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1: Et avant de commencer ce premier volet sur votre canal Info Service Public auprès des clans, familles, parents, membres et alliés, en vous remerciant de votre compréhension pour si certains noms de famille et d'ores et déjà sont mal prononcés à la lecture, en vous remerciant de votre compréhension. Avis de décès, ses filles, Jacqueline Carman et Christelle Blom, ses beaux-fils Didier et Aldo, sa nièce Nathalie Clémen, son concubin Karen, ainsi que leurs enfants Thomas, Eva et les petits-enfants Amaël, Kenny, Daryl, Aldric, Sharon, Andrew et leurs concubins, les arrière-petits-enfants Lauric, Lou, Kenzo, Kayla, Cassandre, Camilla et Renoui, ainsi que la famille Clémen, ont la douleur de vous faire part du décès de leur mère, grand-mère, arrière-grand-mère, Madame Latoupie Georgette, survenue le 24 septembre 2026 à l'âge de ses 81 ans. La date et l'heure des obsèques vous seront communiquées ultérieurement. On nous prie de vous annoncer le décès de Madame Latoupie Georgette, survenue le jeudi 24 septembre 2026 à l'âge de ses 81 ans. L'heure, la date des obsèques vous seront communiquées ultérieurement. Avis de décès aux familles Outiout, Ayaté, Eatou, Tara, Néporon, Digwe, Djawari, Aourinia, Gwecha, Newedou, Mondaout, Tchawe, Tari, Terebo, Mapu, Aupi, Walou, Tiambo, à la tribu de Ounia, à la famille Wede, Awenaru, aux familles Koroma, Omu, Agourou, et à Capo, à Wao, Yate, avis de décès aux familles Ati, Tarat, Kourevi, à Gourere, Wecho, Vuti, à Tuaourou, Yate, aux familles Atiti, Aguni, à Gourere, à Goro, Yate, aux familles Kamonji, Téin, Kambo, Madame Capita, Marie-Ange, à la tribu de Saint-Louis, et aux familles à Lilouin, à la famille Coimbo, à Saint-Laurent, Païta, à Monsieur Diéo, Jérémy et sa famille, aux familles Meao, Wadjiguet, Naoumon, clan allié à Ovea, Lekine, Mouli, au grand chef Etoroy, au district de Tawainej, au grand chef Jalo, district de Penelo, au grand chef Sinewami, district de La Roche, aux deux petits chefs de Wakune et Nadid, à Oua Etienne et Ngazo Machoigu, au clan Si Athou, Si Watheb, Si Asu, Si Urawa, Si Thoubé, Si Tasebeu, Si Gugag. Avis de décès aux familles de Wakon, Nadid, Tawainej, aux familles Waitsane, Gwiet, Wacheng, Sinao, Golesha, Yakeoula, Waishitine, aux familles Yeiwe, Simidzan, Waritson, famille Kaku, Bula, Trimari, Tizelo, Tsuki, Wanyamala, Waitsane, aux familles Apenelo et Tsuaden, aux familles Kouane, Wadzonu, Wawia, Siwoine, Kugogne, Gop, Waga, Wamidzo, Washoima, aux familles Rueru, à la famille Maene, à la famille Washetine, à Marie Enumea,

0: aux familles à La Roche, Tsele, Loreni, Kutse, Tamumu, Wayole, Pime, Tsine, Zawa, Gaïtsa, aux familles Sipa, Ngayoni, Anetse, Marie, Nouméa, à la famille Gwaenere, Tsimichu, Amare, Nouméa, Apa, Kelene, à la famille Kono, Apaïta, Amidam, Waiou, Katsane, Beaune, Adèle, Beaune, Widza, Beaune, Pecha, Washitine, Eren, Maine, Louisa, Rou, Kari, Waya, Ridri, Lucé, Eatene, Mata, Manane, Putsas, Mai, Waimadza, Bali, Pime, Bali, Onakoko, Alice, Aouchas, Aouchas, Edelo, Sine, Zawa, Marie-Noël, Pime, Waizo, Sipa, Waniroy, Poachili, Eonango, Waunie, Fina, Burupie, Waizun, Dunara, Adele, Wadzobert, Wakodene, Adjudi, Ishango, Gop, Tupu et Petra, Kouan, Olan, Ngayoni, Lua, Wanes, Widza et Waitsane Lucé, à Marie et sa famille, à l'église évangélique de Pentecôte en Nouvelle-Calédonie, au pasteur Watou et Albert et Yvon Déa. Le travail coutumier se fait à Caméré, chez Wélep. La famille s'excuse auprès des familles qui n'ont pas pu être citées. On nous prie de vous annoncer le décès de Madame Oua Marie-Viviane Poudjama, née Outi-Out, survenue le 24 septembre 2026. La veillée aura lieu au salon funéraire lundi, reprendra lundi 28 septembre jusqu'à 20h, reprendra mardi 29 septembre, de 8h à la levée du corps. La cérémonie religieuse sera célébrée au salon funéraire mardi 29 septembre à 9h du matin, suivie de l'inhumation au cimetière de Plume. Et c'est un avis de décès qui est signé de sa fille et de la famille Oua. On nous prie de vous annoncer le décès de Madame Oua Marie-Viviane Poudjama, née Outi-Out, survenue le 24 septembre 2026. La veillée aura lieu au salon funéraire le lundi 28 septembre de 9h à 20h, reprendra mardi 29 septembre de 8h à la levée du corps. La cérémonie religieuse sera célébrée au salon funéraire le mardi 29 septembre à 9h, suivie de l'inhumation au cimetière de Plume à 11h. Autre avis de décès. Avis de décès, destiné au grand chef d'Okutsas, Neslin, le chef de clan Serey Rowaiku, à M. Nassil Kaiwat, à M. Waya Ridri Marcel, aux familles Nassil Bae Bae, Watedani Ngangere Rige, Wamezo Nengo, Eatene Siwen, Nadjiane Ukan, Constant Uemon, Wakana Bob, Wouwen, Palen, Boama, Kaloy, Tsa et At et Wilipan, au clan Serey Hede, Si Natsiwen et Serey Non, ainsi qu'Amidam Wamizonengo, Meua, Tsimizan et Kati, Selefen, Gumano, Ngayuni, Nahom, Wayu, Guimel, Eatene, Laura, Mala, Ureli, Iwa, Eno, Waya Ridri Goon, Waya Ridri Wajim, Watha Mele Ia, Herold, Goimel, Sipa, Wain, Wanes, Chujia, Constant, Wa Edene, Panoué, Utsan, Tidzin, Lise, Salo, Waone, avis de décès, destiné à mesdames et Athéné, Iek, Malo, Emele, Enoka, Wawa, Yewene, Tadalo, Guyet, Wadzaiane, Wayenet, Tsuba, Lion, Wetene, Kate, Mudja, Nawiongu, Weaene, Kaloy, Pai, Wamizonengu, Kamiongu, Wamizonengu, Waijo, Siwen, Thalo, Wadewe, Sera, Simizan, Yezane, Siwen, Watsosa, Gina, Sinejawa, Paizane, Lua, Sirai, Thupalua, Nana, Siruemu, Forest, Hélène, Gubairat, Rachel, Aye, Ruth, Bruce, Ewai, Zune, Mae, Kafia, Streeter, Luach, Chezingu, Tsawi, Zune, Waidu, Rune, Bibi, Amissieu, Waikedre, Shumu, Namekun, Doku, Jere, Wakanumune, Tsawi, Wayaridri, Melemei, Wayaridri, Raba, Wayaridri, Robert, Wayaridri, Kudzo, Wayaridri, Lulu, Wayimaja, Wayiwe, Wayinane, Pierre, Malo, Bakelan, Waheo, Cheus, Wiyako, Kosen, Eatene, Etae, Némoinon, Gaston, avis de décès à messieurs Dunaran, Noël, Wowen, Melou, Wowen, Freddy, Reggae, Charles, Wiyako, et Athénée, Billy et sa famille ont la profonde douleur de vous faire part du décès de monsieur Noël Nassil, survenu à l'âge de ses 64 ans. Ses enfants, ses petits-enfants ainsi que l'ensemble de la famille prient les parents, amis, alliés, connaissances à s'associer à leur peine et à lui rendre un dernier hommage via les veillées qui se dérouleront au centre funéraire de Nouméa le lundi 28 septembre jusqu'au mardi 29 septembre. De 7h à la levée du corps, la cérémonie religieuse sera célébrée le mardi 29 septembre à 10h15 en la chapelle du centre funéraire de Nouméa. L'inhumation aura lieu à 11h30 le mardi 29 septembre. Et c'est un avis au cimetière de Calvaire. Et c'est un avis de décès signé de ses enfants, petits-enfants et de la famille. On nous prie de vous annoncer le décès de M. Noël Nassil, survenu à l'âge de ses 64 ans. Les veillées se feront au centre funéraire de Nouméa le lundi 28 septembre à partir de 7h et le mardi 29 septembre à partir de 7h jusqu'à la levée du corps. La cérémonie religieuse se fera à 10h15 en la chapelle du centre funéraire de Nouméa. L'inhumation aura lieu à 11h30 au cimetière du Calvaire. Et c'est un avis de décès signé de sa famille, de ses enfants et de ses petits-enfants. Lecture de vos messages, avis de décès.
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0: à l'attention du grand chef Evanes Boula à Monsieur Gop Fenepeth. Gop, à Monsieur Gop Nabenia Sinawe Eugène, à Monsieur Magoulou Pascal, au clan Apianga de Rou, à Monsieur Forest Joseph, à la famille Forest, aux familles Patel, Chochas, Laoui, Kachawa, à Madame Chojani Bella et sa famille, à Madame Amou Meoun et Madame Waimou Henriette, Madame Enoka Bella et Madame Bako Bella, à Sénéja Noël, Madame Magoulou Louise et Madame Ipuneso Makie, à Madame Huazeng Adjie, Madame Huazeng Waireo, Madame Siou Sidion, Madame Fao Alès, Madame Zuni Makie, Madame Pia Pachoué, aux familles Iwan Wathiepel, aux familles de Louingouni, au pasteur Jaike Dikona Djoumé, aux familles Mou Liava Tuta Gata Toa Pako Niutua Wai Mata Pako Wamitan Takitoa Olo Kau Kau Tonata Neti aux familles Patou Simone et sa famille Arnel Gilles et Joël Tidopoane Francis et sa famille Maria Tupu Fale Pounou Magoulou, né Mouliava, son épouse, Isadora, Eric, David, Nicolas, Gilles, Shirley, Tayaou et ses enfants, petits-enfants, arrière-petits-enfants, ont la douleur, la tristesse de vous informer du décès de leur mari, père, grand-père, arrière-grand-père, Monsieur Magoulou, Billy, Wessaoumi, survenu le 25 septembre dans sa 84e année. L'éveillé se font au PK5, mardi 29 septembre de 10 à 20h, puis mercredi 30 septembre de 7 à 11h. Un office religieux sera célébré en la chapelle funéraire le mercredi 30 septembre de 11 à 15h, suivi de la crémation à 12h. Les coutumes se font au domicile à Yahoué ce lundi 28 septembre 2026, se poursuivront ensuite les jours prochains au centre funéraire les mardis et mercredis 30 septembre 2026. Et c'est la famille qui signe cet avis de décès et s'excuse auprès des familles, parents, membres et alliés qui n'ont pu être cités. On nous prie de vous annoncer le décès de Monsieur Magoulou Billy Wessaoumi, survenu le 25 septembre 2026 dans sa 84e année. Les veillées se font au centre funéraire du PK5 le mardi 29 septembre 2026 de 10 à 20h et mercredi 30 septembre de 7h à 11h. Un office religieux sera célébré en la chapelle du centre funéraire le mercredi 30 septembre à 11h15, suivi de la crémation à 12h. Les coutumes se font jusqu'à ce lundi 28 septembre 2026 au domicile à Yahoué, puis se poursuivront au moment du début d'éveillé mardi 29 septembre au centre funéraire du PK5. Et c'est un avis de décès signé de la famille.
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0: Et cet avis de décès destiné au grand chef Evanes Boula, au petit chef de la tribu de Mou Gop Nabenia Sinawe, au clan Angé Na Lapa Api Anganrou Api Cho, à Melewetch Api Kai, à toute la famille Rokwad, à sa femme Rokwad Wanaye, à ses deux petits-enfants Louis et Brandon, à Monsieur Jean-Pierre Reed et toute la famille Reed, aux familles Kai, Goué, Watipan, Pasil, Piepé, Choloué, à Roger, Lifou, Wejiem, Adod, Nasson et Forest, à Louingouni, Lifou, Wadewe, Robertson et Nalaïn, à Tiga, Shaba, Enoka, Wayaridri, à Mare, Patael, Djeoko, à Unod, Lifou, Renenod, à Joelou, Lifou, à Madame Luanana Henriette, Emijaïa Lisier, avis de décès à Vagenez, Kamea, Wahwie, Ujupa, Atawa, Susanna, avis de décès à Forest Lisier, Forest Ariach, Naud, Valentine, Kocha Marie, Sio Nassaï, Aosha Seleka, Yage Suzanne, Gaz, Gazélisée, Wanessi Chopin, Kondolo Emma, Marsac Jane, Koino Nassaï, Maen Alice, Carliez Alice, Boula, Taco, Roquad, Weyane, Onusia, Wazie, Zem, Welepan, Walan, Mesdames Cholamwamwa, Chinene, Egop, Iwata, Jane. On nous prie de vous annoncer le décès de Monsieur Roquad Robson John, survenu le samedi 26 septembre dans sa 82e année au centre hospitalier du Médipôle. Les veillées se déroulent ce lundi 28 septembre de 8h à 20h. La dépouille sera ensuite transférée mardi 29 septembre vers l'IFU par le Betichou. La suite de l'organisation concernant les obsèques vous seront données ultérieurement. On nous prie de vous annoncer le décès de Monsieur Roquad Robson John, survenu le samedi 26 septembre dans sa 82e année au centre hospitalier du Médipôle. Les veillées se déroulent ce mardi 28 septembre de 8h à 20h. La dépouille sera transférée via Betichou mardi 29 septembre vers l'IFU et la suite de l'organisation concernant les obsèques vous seront données ultérieurement, c'est signé sa famille. Et c'était la lecture de vos avis de décès. C'était le premier volet Canal Info.

Et nous poursuivons avec vos communiqués en raison d'un risque d'effondrement, l'accès au quai maritime secondaire de Bélep ainsi que toute utilisation de l'ouvrage sont interdits jusqu'à nouvel ordre. Et c'est un communiqué qui est signé par la directrice de l'aménagement et du foncier de la province Nord, Madame Caroline Groseille-Rivaton. Autre communiqué que nous partageons avec vous à cette mi-journée, fin de la campagne des bourses et allocation scolaire rentrée 2027, la direction de l'enseignement de la province des îles Loyauté rappelle aux résidents aux îles Loyauté que la campagne de bourse scolaire est donc ouverte depuis le 24 août 2026. Les dossiers sont donc à retourner avant le mercredi 30 septembre 2026 et les nouvelles inscriptions également des élèves dans les écoles maternelles et élémentaires publiques sont ouvertes jusqu'au mercredi 30 septembre 2026. Inclus, et c'est un communiqué signé de la directrice de l'enseignement de la province des îles Loyauté.

Et on poursuit avec ce communiqué concernant le permis de chasser en province des îles Loyauté dans le cadre de la campagne 2026 du permis de chasser. La province des îles Loyauté informe la population et les chasseurs de marée des actions prochainement menées par la Fédération de la faune de la chasse de Nouvelle-Calédonie. Au programme une formation à la sécurité et à l'entretien des armes ainsi que la délivrance des attestations d'assurance. À noter que des battues seront également organisées. Voici le programme des interventions le mardi 29 septembre à La Roche, à l'antenne de la province des îles Loyauté. À partir de 7h30 jusqu'à 11h30, formation plus vente des assurances de la Fédération de la faune de la chasse de la Nouvelle-Calédonie, FFCNC. De 13h à 16h, une battue elle aura lieu vers le lieu dit les quatre chemins, mercredi 30 septembre à Tadine, à la mairie, de 7h30 à 11h30, formation plus vente de l'assurance FFCNC, et de 13h à 16h, deux battues sur Guama jeudi 1er octobre 2026, de 7h30 à 10h30, battues sur Taiwan Edge. Pour le renouvellement du permis de chasser, les personnes doivent se munir de la permis de chasser province des îles et de la somme de 6 000 francs en règlement de l'assurance. La formation est gratuite et ouverte à toutes et à tous. Et pour les nouvelles demandes de permis de chasser, les personnes doivent fournir une photo d'identité, une pièce d'identité et 6 000 francs en règlement de l'assurance. Pour la délivrance de l'assurance obligatoire permis de chasser, la somme de 6 000 francs est à régler en espèces uniquement. Pour plusieurs renseignements, vous pouvez contacter le 45 51 69 45 51 69. Ceci referme votre service public. Et il est 11h30, passé de 30 secondes, usine du Sud, le maire de Yaté veut rassurer la population. Il sera l'invité de notre émission Enquête de... il était l'invité de l'émission Enquête de Société. Vous entendrez un extrait de l'entretien dans l'édition et l'intégralité de l'émission qui vous sera proposée après nos infos de midi. Un rendez-vous ce mardi 29 septembre, c'est la journée mondiale du cœur. À cette occasion, l'agence sanitaire et sociale de la Nouvelle-Calédonie se mobilise pour sensibiliser la population aux maladies cardiovasculaires, notamment une maladie qui veut et qui évolue, qui peut évoluer en silence, la cardiopathie rhumatismale chronique. On parle du RAA. Élection sénatoriale, le groupe CRCEK s'exprime par un communiqué sur les résultats. Pour le groupe, l'entrée de l'extrême droite au palais du Luxembourg constitue un événement politique majeur. C'est donc la lecture des titres qui vous seront développés pendant votre journal de 12 heures qui sera présenté par Romain Mayoun. Je pense, hein, si je ne me trompe pas. En tout cas, c'est un autre ou une autre journaliste, eh bien, ce sera bien entendu rectifié, modifié pour cette information pratique. Allez, souvenir. Béthéla sur les ondes du Canal K. Bonne fin de matinée. Et si vous partiez et cherchez votre casse-croûte, déjà bon appétit. Les températures étant en hausse, n'oubliez pas aussi la bouteille d'eau à proximité.

Une collaboration jazz rock instrumental, Eric Carlton, Lee Ritono. Dans quelques instants, la publicité, et en effet, ce sera bien Romain Méhoun que vous allez retrouver pour le journal complet de la mi-journée, le développement des titres, l'actualité. Bonne fin de matinée.

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6: Bonjour Kanaki et merci d'être avec nous pour notre édition de cette mi-journée. Bienvenue à celles et ceux qui viennent de se caler sur la RDK. Nous commençons notre journal avec ce qui s'est passé ce week-end à Nouméa et notamment du côté de Montravel à l'église Saint-Michel-Archange qui a fêté ses 30 ans. Un dimanche, donc, pour l'occasion, les fidèles ont voulu faire revivre l'histoire du lieu à travers un musée rempli de photos et de souvenirs récoltés auprès des anciens. Un travail de mémoire en hommage aussi à ceux qui ont participé à la construction de l'église et qui ne sont plus là aujourd'hui. Le reportage de Vaisala Talia.
7: Nous venons adresser nos sincères remerciements à notre archevêque Monseigneur Sestino pour sa présence et surtout de nous avoir fait l'honneur de présider notre célébration de ce dimanche. Pour les 30 ans de notre chère
8: 30 ans d'histoire, de visages et de souvenirs rassemblés dans un même lieu. L'église Saint-Michel-Archange a été inaugurée le 29 septembre 1996. Pour cet anniversaire, les fidèles ont fouillé leurs archives personnelles, recherché des photos et tenté de retrouver ceux qui ont connu les débuts de l'église. Un travail de mémoire parfois difficile, certains anciens sont partis, d'autres sont décédés ou ne peuvent plus témoigner. Un travail de mémoire parfois difficile, certains anciens sont partis, d'autres sont décédés ou ne peuvent plus témoigner. Et les souvenirs diffèrent parfois d'une personne à l'autre, chacun ayant sa propre version de l'histoire, rendant difficile de retracer avec exactitude les différentes étapes de la vie de l'église. Et c'est un travail que Wajun, fidèle de la paroisse, nous explique.
9: On a une page Facebook sur laquelle on fait des publications mensuellement. Et ce qu'on a essayé de faire, c'est de retrouver les anciens d'ici, pour les interroger, pour qu'ils racontent l'histoire, leur vécu et tout ça.
8: Une histoire qui remonte à la construction de l'église. Selon les témoignages recueillis par la communauté, les habitants se sont mobilisés aux côtés du Père Michel. Collecte de fonds, puis travaux réalisés collectivement pendant près d'un an.
9: Ils racontent que ce sont les habitants qui ont construit. C'est vraiment des initiatives avec le Père Michel. Bon, ils ont... décider de récolter des fonds et puis de se retrouver tous les jours pendant à peu près d'un an pour construire l'église. Avant, ils étaient ici, c'était la chapelle.
8: Aujourd'hui, cette mémoire est devenue un musée. les mémoires de Saint-Michel-Archange. On y retrouve les images récoltées depuis 1996 jusqu'à aujourd'hui. Une manière de rendre visibles les générations qui se sont succédées dans cette église, mais aussi de garder une trace de ceux qui sont décédés. Un travail de dur labeur pour Jonas, aussi fidèle de l'église depuis sa tendre enfance.
5: Alors, avec la petite équipe qu'on a, on a essayé de retracer un peu l'histoire depuis l'inauguration jusqu'à aujourd'hui. C'est vrai, ça a été dur de récolter des infos, des photos, des témoignages.
8: Pour Jonas, qui a grandi ici et qui est aujourd'hui servant de l'église, ses 30 ans ont une résonance particulière.
5: En fait, moi, je suis né ici, j'ai grandi. Moi, j'ai grandi dans le quartier de Pierre-Lopez. Du coup, moi, je venais à la catéchèse ici à Belgique, à Montréal. Et depuis, voilà, j'ai toujours été là. Après, j'ai déménagé, mais voilà, j'ai venu toujours ici.
8: Le musée est aussi pensé comme un lieu de transmission et de retrouvailles. Les mémoires de Saint-Michel-Archange restera ouvert tous les dimanches jusqu'à l'année prochaine. L'occasion pour ceux qui ont vécu l'église hier, comme pour les nouvelles générations, de retrouver des visages, des souvenirs et de rendre hommage à ceux qui ont écrit une partie de son histoire. Des souvenirs pour aujourd'hui.
6: Poursuivre notre journal, on parle de l'usine du Sud. L'avenir de l'usine du Sud, reste suivi de près par la commune de Yat, invité ce matin de notre émission Quai de Société. Le maire Louis Pidjo-Omu a tenu à rassurer la population concernant l'arrivée d'un repreneur. Il indique que des discussions doivent prochainement avoir lieu avec la présidente de la province Sud. Le maire rappelle également le rôle de la commission.

0: C'est vrai que voilà, il y a les compétences qui ont été partagées avec ce qui avait été acté à l'accord de l'USIP en 2021. De pouvoir aussi avoir la capacité aussi de pouvoir répondre à ces jeunes aussi, c'est quelque chose qu'on va pas forcément satisfaire sur ça. Et c'est de dire aussi à ces jeunes de rester attentifs à ce qui se passe aussi derrière, parce qu'on voit les événements ces derniers temps avec les conditions de reprise, avec les annonces qui ont été faites par l'État puis les uns les autres, de rester attentifs à ça et aussi de rappeler que il y a les instances compétentes qui vont être là et nous on essaiera aussi de faire ce relais aussi auprès de la province. Très prochainement, comme je disais, on pourra de rencontrer la présidente de la province pour voir dans quelle mesure on peut la mairie peut s'associer avec la province pour pouvoir imposer une base d'éléments.
1: Voilà, c'était donc l'extrait de l'entretien de Louis Pidjo-Omou, maire de Yaté, sur nos ondes. Donc, c'était l'extrait de l'émission Enquête de société. Vous le retrouverez en intégralité dans un instant à 12h30. Au chapitre des rendez-vous, demain mardi 29 septembre, c'est la journée mondiale du cœur. Et pour sensibiliser le public à cette maladie encore très méconnue, la fontaine céleste de la place de Coutier est le pignon de l'hôtel de ville de Nouméa se pare de rouge jusqu'au 1er octobre. Mais la sensibilisation passe aussi par le dépistage. Depuis 2008, l'Agence sanitaire et sociale de la Nouvelle-Calédonie propose aux élèves de CM1 une échographie cardiaque directement dans les écoles. En 2025, plus de 4500 enfants ont ainsi été dépistés, permettant d'identifier 185 cas de cardiopathie rhumatismale chronique. Une maladie qui peut évoluer silencieusement sans symptômes apparents chez l'enfant, mais qui peut affecter durablement le cœur si elle n'est pas détectée et prise en charge à temps. On écoute Nathalie Sajo, responsable du programme de prévention et du dépistage du rhumatisme articulaire aigu à l'Agence sanitaire et sociale de la Nouvelle-Calédonie. Elle est au téléphone de Wajoué Gopfenfeld.
2: À l'occasion de la Journée mondiale du cœur, vous avez des bâtiments qui sont illuminés en rouge à cette occasion dans le monde. Par exemple, la Tour Eiffel en métropole. Et cette année, la Fédération mondiale du cœur voulait sensibiliser la population aux maladies cardiovasculaires et aux maladies cardiovasculaires parce que ce sont des maladies souvent silencieuses et le dépistage est important. À notre niveau, à l'Agence sanitaire et sociale, on voulait s'associer à cette célébration pour sensibiliser la population, particulièrement à la cardiopathie rhumatismale chronique, autrement appelée CRC, qui est une des complications, la complication la plus importante du rhumatisme articulaire aigu. Et comme vous savez, le RA1 est quand même une maladie encore répandue en Nouvelle-Calédonie. Et donc la CRC, c'est une maladie qui ne se voit pas, qui ne se ressent pas, en tout cas au début de la maladie. Et l'Agence sanitaire et sociale dépiste cette maladie depuis 2008 chez tous les enfants de CM1 du territoire. Et donc cette journée était le prétexte pour nous pour rappeler l'importance du dépistage de cette CRC à l'école.
3: C'est une maladie qui peut rester silencieuse pendant plusieurs années. Alors quels sont les signes qui doivent malgré tout alerter les parents ?
2: Eh bien, déjà, il faut alerter sur les signes du RA1, puisque c'est le RA1 qui ensuite évolue vers une complication cardiaque. Donc, la complexité de cette maladie, c'est que je vais vous énoncer les signes là, mais parfois, il n'y a pas de signes. C'est ça qui est important à retenir. Et quand il n'y a pas de signes, eh bien, le fait de dépister à l'école, ça permet de découvrir les maladies qui pourraient s'être développées sans les signes. Donc, quand vous avez une crise de RA1, vous avez, par exemple, une fatigue importante, l'enfant va se plaindre de douleurs articulaires, parfois les genoux, les hanches, les coudes, vous voyez, peut être fiévreux, donc asthénique, fatigué. Et donc, ces signes doivent alerter. Alors, vous allez me dire, ça ressemble parfois aux symptômes de la grippe. Mais effectivement, c'est ça qui est compliqué. Ça peut faire penser à un syndrome grippal, alors que ça peut être du rhumatisme articulaire aigu. Et le rhumatisme articulaire aigu, il survient quand il y a eu deux ou trois semaines auparavant un épisode infectieux, comme par exemple l'angine.

0: bien une infection cutanée. Et en Calédonie, il y a beaucoup d'infections cutanées, type petits boutons, petites plaies qui s'infectent. Et le microbe incriminé, c'est le streptocoque A. Donc, il faut absolument bien soigner ces plaies, faire qu'elles ne s'infectent pas. Quand ça s'infecte, il faut les soigner, il faut les désinfecter, les protéger avec un pansement pour pas que ça s'étende. Aller voir le médecin qui, si nécessaire, mettra l'enfant sous antibiotiques. Ça, c'est pour éviter le RAA. Si on a une angine également, mal à la gorge, eh bien, il faut que l'enfant soit amené chez le médecin pour que l'enfant soit mis sous antibiotiques pour soigner cette angine à streptocoque. Et de cette manière, il évitera le rhumatisme articulaire aigu. Et de cette manière, il n'y aura pas d'atteinte cardiaque.
1: Alors, la Nouvelle-Calédonie a mis en place depuis 2008 un dépistage échocardiographique dans les écoles. Alors, pourquoi il est important de dépister les enfants dès le CM1?
0: Mais parce qu'en fait, cette maladie, la cardiopathie rhumatismale chronique, elle est, on va dire, la plus élevée entre 5 et 15 ans. Et donc, on a décidé il y a longtemps, l'agence sanitaire, de dépister vers le CM1 pour pouvoir récupérer ces enfants qui auraient commencé à développer cette maladie sans le savoir. Et la preuve, c'est que chaque année, on dépiste un nombre important d'enfants qui commencent le début de la maladie sans avoir de signes précurseurs. Donc, sur les 4500 enfants en 2025, par exemple, qui ont bénéficié de cette échographie dans le cadre de ce programme, on a repéré quand même 185 cas de complications cardiaques dues à un RAA. Et dans ces 185 cas, eh bien, il y a 37 enfants qui ont déjà dû débuter des injections mensuelles, en tout cas toutes les 4 semaines, pour se protéger de nouvelles éventuelles crises de RAA pour ne pas aggraver leur état cardiaque. Si on regarde les chiffres, les résultats des dépistages chaque année, ils ne sont pas si différents. Ils sont toujours plus ou moins stables. C'est-à-dire qu'on va toujours trouver environ une centaine d'enfants qui ont cette maladie au tout premier stade, qu'on appelle le grade A. Et puis, on va découvrir une cinquantaine d'enfants qui sont au grade B, c'est-à-dire le grade qui est suffisamment évoluer pour qu'on conseille aux enfants de faire ces injections. Ce qu'on souhaite, nous, après cette vingtaine d'années de dépistage, c'est peut-être intensifier le dépistage. C'est la Fédération mondiale du cœur qui recommande de dépister un peu plus et peut-être un peu plus les enfants à une autre période. Nous, on a le projet de mettre en place à partir de 2027 un dépistage en troisième, puisque je vous disais tout à l'heure que le risque est important entre 5 et 15 ans, et donc en troisième, on a à peu près 15 ans. Donc ça voudrait dire que par cette mise en place d'un double dépistage, on pourrait peut-être réussir à en dépister encore davantage pour qu'ensuite les adultes ne soient plus malades et n'aient plus de formes graves.
1: Alors une fois qu'une anomalie est détectée, vous le dites, lors du dépistage scolaire, alors quelles sont les étapes suivantes pour l'enfant et sa famille ?
0: Alors déjà, je voudrais souligner que le dépistage est totalement gratuit pour les familles. Il est totalement pris en charge par l'agence sanitaire et sociale. Le dépistage, une fois qu'il est fait à l'école et que la personne qui a fait l'échographie remarque quelque chose, qu'elle a un doute, elle va arrêter son examen et elle va conseiller à cet enfant, enfin en tout cas à la famille de cet enfant, d'aller voir un cardiologue. Alors c'est nous en général qui appelons les parents suite à ce premier examen à l'école. Et ensuite, on va inviter les parents et l'enfant à venir faire une seconde échocardiographie, une échographie du cœur, cette fois-ci bien plus approfondie que celle qu'il a eue à l'école, et qui est gratuite également. Et à l'issue de cet examen, le cardiologue va se prononcer et va donner un diagnostic. Soit finalement, ce n'est pas du tout du RAA, enfin de la CRC, soit c'est une CRC et il va dire si c'est un grade A ou B, en général c'est A ou B, une fois tous les deux ans on a un grade C. Et puis, il va donner ce diagnostic et ensuite, on va proposer, l'agence sanitaire propose depuis 2 ans, un entretien avec la famille et l'enfant qui va servir à informer complètement, essayer d'être complet, qui va informer la famille sur tout ce qui concerne cette maladie. Aider tout le monde à mieux la comprendre. Comprendre pourquoi on fait des injections tous les mois si besoin. Comprendre pourquoi c'est important d'avoir une bonne hygiène dentaire. Les caries, il faut qu'il n'y en ait plus. Il faut un brossage des dents régulier. Comprendre l'importance de l'hygiène, tout ça lié à ce streptocoque dont je vous parlais tout à l'heure. Donc, toutes ces étapes étapes, le dépistage à l'école, le diagnostic donné par le cardiologue, l'entretien avec une infirmière, puis ensuite les injections sont gratuites puisque les injections vont être prises en charge à 100% en longue maladie. Donc c'est aussi quelque chose à faire pour la famille de nouveau, c'est entamer les procédures pour demander une prise en charge à 100% en longue maladie à la CAFAT.
1: Vous avez également associé les enfants de l'école des Brosses à cette campagne avec le thème « Mon cœur et moi ». Il est important de passer par le dessin et la parole des enfants pour parler de santé?
0: Ben oui, tout à fait. Déjà, c'est une manière de les responsabiliser, c'est une manière d'être acteur, c'est une manière aussi de créer. Je compte toujours sur les enfants pour être très très créatifs. Ils nous ont fait des affiches très jolies. Et puis, en même temps, ça permet d'avoir un support créé par des enfants pour les enfants lorsque l'on va à l'école pour informer de cet examen, parce que je vous ai pas trop parlé de la première chose que l'on fait avant le dépistage, c'est d'aller informer les enfants en CM1 de comment va se passer l'examen, en quoi ça consiste, pourquoi on fait ça. Et du coup, les affiches faites par des enfants permettent de mieux parler aux enfants avec lesquels il faut qu'on parle de tout ça.
1: La fontaine céleste et le pignon de l'hôtel de ville de Nouméa seront illuminés en rouge. Alors, au-delà de cette image, quel est le message que vous souhaitez donner aux Calédoniens, que vous souhaitez que les Calédoniens retiennent?
0: Ben, c'est simplement qu'une maladie du cœur, elle peut être présente sans se voir ni se ressentir et que le dépistage permet de la repérer et d'agir à temps. Alors, c'est valable pour toute maladie cardiovasculaire, mais dans mon cas, c'est valable pour la cardiopathie rhumatismale chronique ou CRC, qui est la complication du rhumatisme articulaire aigu.
2: Voilà, c'est donc Nathalie Sageot, responsable du programme de prévention et du dépistage du rhumatisme articulaire aigu à l'Agence sanitaire et sociale de la Nouvelle-Calédonie, qui répond aux questions de Wajwegop Fenepez. Le rendez-vous de demain, je le rappelle donc, demain, mardi 29 septembre, c'est la journée mondiale du cœur et l'Agence sociale, sanitaire et sociale de Nouvelle-Calédonie se mobilise pour sensibiliser la population aux maladies cardiovasculaires. Voilà, un rendez-vous pour la journée de demain. Sachez également sur nos ondes cette fois-ci, Écho du camp S, demain à partir de 12h30, l'émission portera sur le soulèvement qui a suivi l'assassinat de Pierre de Clercq en 1981 et également sur la répression. Comme invité de l'émission, donc demain, un prisonnier politique de Canala pour les rendez-vous de la journée de demain. Actualité en dehors de notre pays. D'abord, on parle des élections sénatoriales. Pas de chamboulement en vue au palais du Luxembourg, mais deux faits inédits notables. Les élections sénatoriales qui se déroulaient ce dimanche et qui ont vu la moitié des 348 sièges de la Chambre haute être renouvelés n'ont pas donné lieu à un renversement des rapports de force au palais du Luxembourg. Bien que perdant quelques élus, les Républicains demeurent et de loin le premier parti en nombre de sénateurs. Autre enseignement majeur de ce scrutin, l'obtention par le Rassemblement national de plus de 10 sièges, ce à partir duquel il est possible de constituer un groupe parlementaire. C'est l'une des principales inconnues de ce cru 2026. Le Rassemblement national parviendrait-il à passer la barre des 10 sénateurs et à constituer ainsi un groupe parlementaire à la Chambre haute pour la première fois de son histoire? Sébastien Chenu, vice-président du parti, a mis fin au suspense ce dimanche soir, le premier vers 19h. Puis les deux principales figures du parti, le président Jordan Bardella et la candidate à l'élection présidentielle Marine Le Pen, ont confirmé la nouvelle dans la foulée. Et puis, sachez également que la France insoumise, qui ne disposait pas du moindre élu au Sénat avant ce dimanche, le scrutin du jour a permis à la formation menée par Jean-Luc Mélenchon de débloquer son compteur. LFI est d'abord passé tout proche d'envoyer une première sénatrice en la personne de Marta Pessina, candidate pour représenter les Français de l'étranger, mais il lui a manqué 3 voix parmi les électeurs. Sur son compte X, le coordinateur de LFI, Manuel Bompard, a vu dans ce résultat la conséquence du refus des écologistes écologistes d'une liste commune ELV, LFI faisant perdre un siège à la gauche au détriment de la droite. Et puis dans un communiqué, les écologistes ont utilisé les mêmes arguments pour imputer la responsabilité aux insoumis. C'est finalement dans le Rhône que LFI a connu son premier succès avec l'élection de Gabriel Amar, député du Rhône, depuis 2022, et gendre de Jean-Luc Mélenchon. La France insoumise a également revendiqué une deuxième victoire en Garonne avec l'élection de Marc Perret, maire de l'Union, et à la tête d'une liste LFI Génération, les écologistes. Comptant quelques 130 membres avant le renouvellement de la moitié de la Chambre, au programme ce week-end, le groupe emmené par les Républicains a perdu quelques plumes au profit surtout du RN. Les résultats n'empêchent pas la droite de demeurer la première force politique au palais du Luxembourg et à garder la main sur la Chambre haute avec ses alliés centristes. Et puis pour la gauche, disposant de 65 sièges avant le scrutin, le Parti Socialiste a perdu quelques sièges, par exemple dans le département de la Creuse, tout en conquérant dans d'autres départements, notamment dans le Doubs-et-l'Hérault. Du côté écologiste, ils ont perdu un siège en Gironde et un autre en Alsace. Conséquence logique de la bascule de Bordeaux et Strasbourg aux dernières élections municipales. Ils seront cependant en mesure de conserver leur propre groupe parlementaire. Pas de changement dans un sens ou dans l'autre pour les communistes qui voyaient seulement 4 de leurs 18 sièges au Sénat être en jeu ce dimanche. Et puis figure du palais du Luxembourg, Claude Maluret, le président du groupe Les Indépendants, et Mathieu Darnon, le chef de file des sénateurs Les Républicains, ont tous les deux été confortablement réélus, et ce dès le premier tour. Connu pour ses envolées à la tribune de la Chambre haute sur la politique internationale, Claude Maluret, sénateur Horizon de l'Allier, a été réélu avec 2/3 des voix des grands électeurs. Les deux sièges en jeu dans le département est revenu à un autre sénateur en place, l'élu LR Bruno Rejouan. Le président du groupe LR pendant 10 ans, de 2014 à 2024, et élu en Vendée depuis 2004, Bruno Retailleau, va poursuivre son bail au Sénat. L'ancien ministre de l'Intérieur a remporté l'un des 3 sièges mis en jeu dans le département avec sa liste qui a recueilli près de 62%. Et puis, département associé à la fois aux figures de Jacques Chirac et de François Hollande, la Corrèze voyait ce dimanche se présenter Thomas Jacquelin, attaché parlementaire de l'ancien président socialiste et la file de l'ancien chef de l'État de droite, Claude Chirac, dans le rôle de suppléant du LR Julien Bounier. Le département rural a finalement vu une large victoire des Républicains qui ont décroché les 2 sièges. Pascal Coste, président du conseil départemental depuis 2015, a obtenu 74% des voix, tandis que Julien Bounier a été élu avec 70% des sièges des 761 électeurs, selon BFM TV. Et puis après ces sénatoriales, un communiqué du groupe communiste républicain citoyen écologiste Kanaki. Je vous rappelle que ce groupe-là siège le sénateur indépendantiste Robert Howey. Dans ce communiqué signé par sa présidente, le CRCEK écrit, je cite, « Les élections sénatoriales ce dimanche dessinent un Sénat dont les grands équilibres restent relativement stables, mais qui n'échappe pas aux évolutions politiques profondes que connaît le pays. » Pour le groupe communiste républicain citoyen écologiste Kanaki, ce scrutin permet, sous réserve des derniers résultats, de maintenir les 4 sièges, notamment 4 sièges renouvelables, et donc de préserver la force de notre groupe au Sénat. La présidente qui félicite Marie-Claude Barayas, Céline Brulin, Gérard Lahellec et Jérémy Botti pour leur réélection. L'entrée d'un groupe d'extrême droite au Sénat constitue un événement politique majeur pour la présidente de CRCEK. Je cite le communiqué, pour la première fois, l'extrême droite disposera d'une force parlementaire organisée au palais du Luxembourg avec les moyens et les droits attachés à l'existence d'un groupe. Cette progression ne peut être banalisée, elle traduit l'enracinement territorial d'une extrême droite qui cherche désormais à transformer ses succès électoraux nationaux en implantation locale durable. Face aux colères, aux sentiments d'abandon et aux fractures que traverse notre pays, notre responsabilité est de faire vivre une autre réponse, celle de l'égalité, de la solidarité, des services publics et de la démocratie. Car c'est aussi dans l'affaiblissement des communes, la disparition des services publics, les difficultés d'accès aux soins, au logement ou au transport et le sentiment de relégation de nombreux territoires que propose le ressentiment et le repli. Dans ce contexte, notre responsabilité est claire, faire du Sénat un lieu de résistance aux idées d'exclusion d'exclusion et de division, mais surtout un lieu où se construisent les réponses concrètes aux difficultés rencontrées par les femmes et les hommes de notre pays. Pour notre groupe, une nouvelle séquence commence dès le 1er octobre. Nous serons un groupe pleinement mobilisé au service des territoires, des communes et des collectivités locales qui sont confrontées à des difficultés financières croissantes et portent pourtant chaque jour les services publics indispensables à la population. Dans une période d'instabilité politique et de profonde inquiétude sociale, le Sénat doit être plus que jamais la chambre des territoires, mais aussi une chambre utile à celles et ceux qui y vivent. C'est avec cette ambition que les sénatrices et sénateurs du groupe CRCE Kanaky seront au travail dès le 1er octobre. Fin de citation de ce communiqué du groupe signé par sa présidente Cécile Kukierman.

0: Et puis, troisième journée du voyage du pape Léon XIV en France, ce dimanche 27 septembre, le souverain pontife a passé l'entièreté de sa journée à Lourdes dans les Hautes-Pyrénées et est resté encore dans la nuit de dimanche. En début de matinée, le pape s'est recueilli devant la photo de l'enfant qui pleure du sanctuaire de Lourdes, une œuvre qui symbolise les souffrances des victimes de violences sexuelles dans l'Église. Il a ensuite prononcé un discours devant les évêques de la conférence épiscopale de France. Il a notamment évoqué la question des violences sexuelles dans l'Église en encourageant l'Église de France à poursuivre son action face à ce fléau. À la suite de cela, le pape Léon XIV s'est offert un nouveau bain de foule à travers les rues de Lourdes. Environ 150 000 personnes étaient présentes pour écouter la messe également, présidée par le pape Léon XIV sur la prairie du sanctuaire de Notre-Dame de Lourdes. Il a appelé les chrétiens à prier pour que cessent les guerres et que la paix s'installe entre les peuples en conflit. Dans l'après-midi, le pape Léon XIV s'est rendu à l'accueil Notre-Dame, une structure pour les pèlerins malades ou en situation de handicap. En fin de journée, pendant 2 heures, le souverain pontife a échangé avec 7 victimes de violences sexuelles dans l'église à huis clos. Lors d'une conférence de presse tenue à cette rencontre, le cofondateur du collectif Voix Libérée de Touraine, Olivier Mardi, a jugé que le pape s'est montré très attentif et authentiquement à l'écoute durant cette rencontre.
1: Le rappel des titres.
0: L'essentiel de notre journal, usine du Sud, le maire de Yaté veut rassurer la population invitée de notre émission Enquête de Société ce matin. Vous avez pu entendre un extrait de l'entretien dans notre édition et l'intégralité de l'émission vous sera proposée dans un instant. Rendez-vous demain, mardi 29 septembre, c'est la journée mondiale du cœur. À cette occasion, l'Agence sanitaire et sociale de Nouvelle-Calédonie se mobilise pour sensibiliser la population aux maladies cardiovasculaires et notamment une maladie qui peut évoluer en silence, la cardiopathie rhumatique. Mal chronique. Élection sénatoriale en France. Le groupe CRCE-K s'exprime par un communiqué sur les résultats pour le groupe. L'entrée de l'extrême droite au palais de Luxembourg constitue un événement politique majeur. Et puis le pape Léon XIV achève sa visite en France. Nous sommes revenus dans notre journal sur sa troisième retour. Nous sommes revenus donc sur sa troisième journée à Paris. Voilà, c'est donc la fin de notre journal. Merci de l'avoir suivi. Merci à toute l'équipe pour leurs diverses contributions à cette édition. À Nina pour sa collaboration technique. Excellent après-midi à toutes et à tous en écoutant, bien sûr, les programmes que vous propose Radio Djido. À très bientôt sur le canal.
2: Et c'était un journal complet de la mi-journée. 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

Voilà un artiste que vous pouvez retrouver sur les différentes plateformes vous proposant de la musique, Spotify, YouTube et autres, Stan Dread, My Soul Land. Et ce fond musical est bien asservi lors d'un plateau, d'un spectacle. Les 100 vagues du chorégraphe Charles Bricard. Voilà une petite pause avant de passer à cette rediffusion de Enquête de société, l'usine du Sud, le maire de Yaté qui veut rassurer la population. Il était l'invité de notre émission donc animée, proposée par Maurice Boisman, le journaliste de la RDKA ce matin. Et vous avez pu entendre un extrait dans le journal de la mi-journée, l'intégralité dans quelques secondes. Bonne fin de matinée à vous toutes et à vous tous. Et merci de votre fidélité.

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1: Bonjour à tous, bonjour à toutes, bienvenue dans Quête de Société sur Radio Jido. Et ce matin, nous allons en direction du Grand Sud sur Yaté, une commune connue par son patrimoine naturel exceptionnel, son barrage, ses tribus, mais aussi pour accueillir sur son territoire une activité industrielle majeure avec l'usine du Sud. Depuis les élections municipales de mars dernier, Yaté a un nouveau maire, M. Louis Pidjoumou. Sur sa liste a remporté près de 60% des suffrages exprimés, 16 sièges sur 19 que compte le conseil municipal. 6 mois après cette élection, nous allons justement regarder où en est la commune et surtout comment une commune comme Yaté peut-elle bénéficier davantage des richesses et des activités économiques présentes sur son propre territoire. Nous parlerons également de l'avenir de l'usine du Sud, du tourisme, de la protection de l'environnement. Pour nous en parler ce matin, nous avons notre invité. Nous avons le plaisir de retrouver M. Louis Pidjoumou, M. le maire de Yaté. Merci d'être avec nous.
2: Bonjour à tous, bonjour les auditeurs.
1: M. le maire, vous êtes maintenant installé depuis plusieurs mois. Dans quel état vous avez trouvé un peu les finances et les services de la commune?
2: Dans quel état on a trouvé les services et les finances de la commune? Déjà, dès la partie des finances, on va dire des finances de la commune assez satisfaisantes. Les services de la commune, je vais dire qu'on a trouvé des réalités qui sont dans chaque service. On a dû prendre en compte aussi ces choses-là et faire un travail des états des lieux de nos différents services. Avec des situations que, comme je disais, qui étaient propres à la commune d'y être. Du coup, on a dû faire face à ça quand on est arrivé aux manettes de la commune.
1: Parmi tous les problèmes que vous avez pu trouver, quelles sont aujourd'hui les trois grandes urgences sur Yaté?
2: C'est comme je disais, les trois grandes urgences, on a priorisé d'abord de faire l'état des lieux de tous nos services de la commune, le patrimoine communal et aussi voilà, des réalités qui étaient propres aux services. On a dû faire un travail de fond parce qu'avant d'utiliser, travailler sur les grands projets que la commune va porter, c'était de dire aussi qu'il y avait des réalités et qu'on va bien souvent utiliser nos moyens humains qui sont les employés de la commune.
1: Vous avez parlé notamment de votre campagne, vous avez parlé de reconnecter la mairie avec la population, ça veut dire qu'il y avait une certaine rupture entre les habitants et la mairie?
2: Oui, tout à fait. Ce qu'on avait constaté, c'est qu'il y avait eu un fossé entre la mairie et la population de Yaté. Quand j'ai dit ça, quand on dit de reconnecter la population et la mairie, c'était quelque chose qu'on avait initié avec une commission, la commission liaison mairie-tribu, qui permettait d'avoir les réalités qui ne sont pas forcément les mêmes dans chaque tribu. Relever les problématiques qu'il y a dans chaque tribu que forcément ils ne retrouvaient pas dans le programme de campagne qu'on a emporté pendant la tournée.
1: Le désenclavement est particulièrement pertinent. La province Sud programme en 2026 le renforcement de la RP3 Mandor-Yaté, notamment entre Mouirange et le col des Deux Tétons, ainsi qu'une tranche concernant le col de Yaté. Quand on parle de Yaté, il y a une réalité, les distances. Est-ce qu'aujourd'hui, les habitants de Yaté sont suffisamment bien desservis?
2: Oui, ils sont suffisamment bien desservis sur l'axe routier. Juste une réalité que l'on trouve, c'est l'état de la route qui est assez déplorable. Sur la RP3, comme on l'a laissé bien dit, à partir du carrefour de la Manelaine jusqu'au col d'Yaté. Mais en ce moment même, il y a des travaux qui seront engagés par la province pour pouvoir remettre en état ces routes.
1: Concernant les autres services, l'eau, le transport, l'équipement, les accès au numérique, où sont les plus gros retards?
2: Le plus gros retard, on va dire que c'est le réseau AEP. Le réseau AEP, c'est des problématiques qu'on a rencontrées pendant toutes les mandataires qui sont passées, avec la salubrité de l'eau qu'on retrouve pratiquement dans quelques tribus, le manque d'eau que l'on rencontre aussi. En ce moment même, on va rentrer dans la période On sait qu'on a, on va continuer à rencontrer ces problèmes. C'est de travailler aussi avec les services par rapport à tout ce qui est recherche de fuite, de captage, tout ça. Il y avait un schéma directeur qui a été posé par l'ancien mandataire. On a travaillé dessus avec. Où il y avait eu des priorités qui ont été ciblées sur ce schéma directeur. On essaie de prendre en compte aussi ces choses qui ont été posées dedans.
1: En mai dernier, le CMS a temporairement fermé après une intrusion au domicile du médecin. Le maire avait publiquement condamné les faits. La santé est une commune éloignée comme Yaté. C'est l'essentiel. Est-ce qu'aujourd'hui, vous pouvez garantir aux habitants un accès satisfaisant aux soins?
2: Je vais dire un accès pas satisfaisant. Parce que voilà, j'aimerais bien que Yaté soit traité au niveau de la santé, hein, comme toutes les autres communes, comme les communes du Grand Nouméa, comme les communes de Moindou, Lafoy, etc. Aujourd'hui, les services de santé, voilà. Il y a quand même une permanence qui est du lundi au jeudi. Auparavant, on avait une permanence du lundi au vendredi, même le week-end en cas d'urgence, chose qu'on ne retrouve plus aujourd'hui. C'est vrai que la problématique de santé, elle est nationale. On avait rencontré la dépasse par rapport à ça, cette problématique de santé et manque de médecins. Bon, c'est vrai que, comme je disais, la problématique, elle est au niveau national, mais on essaie de trouver les moyens à côté pour pouvoir pallier à ce manque de médecins qu'il y a sur Yaté.
1: Concernant la jeunesse, et pour un jeune notamment qui a grandi à Yaté, est-ce qu'il peut travailler sur sa commune?
2: Oui.
1: Parce que la mairie accompagne aussi.
2: Oui, la commune accompagne des jeunes qui sont demandeurs de pouvoir étudier sur le Caillou et hors territoire. Il y a un accompagnement qui est fait par la mairie à travers des subventions pour pouvoir les aider à pouvoir continuer leur cursus scolaire. Après, en termes d'emploi, oui, avec c'est vrai que voilà, la grosse activité, c'est l'activité minière avec l'usine du Sud.
1: On en reviendra.
2: Mais il n'y a pas que ça. Il y a plusieurs sujets. On essaie de pouvoir faire entrer aussi la jeunesse sur la partie touristique, sur la partie développement économique, en général sur la commune.
1: Monsieur le maire, impossible de parler d'Yaté sans parler maintenant de l'usine du Sud, une activité économique majeure implantée sur votre territoire. Des familles d'Yaté en dépendent directement ou indirectement, mais vous avez justement interpellé la province Sud sur les conditions entourant le projet de reprise de premières ressources. Alors aujourd'hui, qu'est-ce que vous demandez exactement? Pourquoi avoir demandé un moratoire?
2: Pourquoi avoir demandé un moratoire? C'est vrai que la commune d'Yaté, qui représente déjà les populations, ces travailleurs, on avait demandé des moratoires parce qu'on n'avait pas de visibilité concernant le repreneur. Quelque chose qu'on avait demandé de le courrier, de faire des éclaircissements sur certaines délibérations, si ça a été pris en assemblée de province, concernant la modération, concernant la garantie sur l'environnement, concernant la garantie sur l'emploi. Et c'est toutes les choses qu'on a demandé de notre courrier à la présidente de la province pour pouvoir nous garantir sur la suite à venir pour le potentiel repreneur qui va reprendre l'usine du site.
1: Est-ce que la commune est associée aux discussions?
2: Non, pas forcément. Il y a des compétences, il y a des compétences qui ont été prises avec l'accord USUP à travers les chefferies du Grand Sud, où ça c'est la partie coutumière. Aujourd'hui, on prévoit de rencontrer la présidente de la province Sud concernant les modalités de reprise avec le repreneur pour qu'on puisse s'accorder sur certains sujets qu'on a dénoncés dans le courrier.
1: Et aujourd'hui, l'usine du Sud, qu'est-ce qu'il rapporte aux habitants de Yaté?
2: L'usine du Sud, qu'est-ce qu'il rapporte à les habitants de Yaté? Je vais dire déjà sur la partie emploi. On voit que l'activité minière, comme dans toutes les communes minières, fait intéresser les populations de Yaté à pouvoir avoir un minimum de besoins pour la vie d'un travailleur. Et bon, on remarque quand même qu'il y a des choses qui sont faites en contradiction avec ce qu'on avait demandé bien auparavant, mais voilà, c'est quand même un constat que l'on fait que beaucoup de nos populations sont sur le site de Bérency.
1: Vous avez notamment évoqué publiquement une possibilité de recours juridique.
2: Oui. Si les documents administratifs qu'on avait demandé dans le courrier avec des délibérations qui étaient prises en assemblée de province, s'ils n'étaient pas fournis, qu'on allait passer par la voie juridique pour pouvoir avoir accès à ces documents, pour pouvoir donner une suite à nos populations dont on représente la commune de Yaté.
1: Monsieur le maire, Yaté compte une part importante de terres coutumières et il peut aussi y avoir des litiges autour du foncier ou entre familles ou entre clans concernant certains projets. Quand ce type de conflit arrive, quel est le rôle concrètement de la commune? Est-ce qu'il est médiateur ou jusqu'où peut-il intervenir sans empiéter notamment sur les compétences des autorités coutumières?
2: Comme vous l'avez dit dans la question, hein, là, quand il y a des litiges fonciers sur terres coutumières, c'est vrai qu'on laisse à la charge des autorités compétentes, des autorités coutumières déjà, de faire les discussions. Et si à leur demande, ils veulent que la mairie intervienne, on intervient sur des sujets bien précis. Mais c'est toujours important aussi que la mairie intervienne parce qu'on représente l'ensemble de la population de Yaté. Qu'il y ait conflit ou pas conflit, on va être obligé d'être partie prenante à un moment donné s'il y a conflit.
1: Vous nous parliez en antenne de notamment une certaine des tournées de commission, donc vous pouvez nous expliquer un peu.
2: Oui, c'est ce que j'ai dit précédemment. Hein. C'était la commission, c'est dans le cadre de la commission Liaison Mairie Tribus. On a commencé en début de semaine notre tournée d'information dans le cadre de cette commission et ce week-end encore. Et il nous reste encore un dernier endroit à aller passer nos informations, toujours dans le cadre de la commission Liaison Mairie Tribus. Parce que comme je disais, c'est un constat qu'on avait fait avec toutes les précédentes mandataires qui est passé juste avant nous, qu'il y avait un manque entre la population et la mairie. Et c'est de pouvoir relier ces informations, les projets que la commune a déjà portés, les travaux qui sont en cours, qui sont à venir, et que les besoins aussi de chaque tribu.
1: Monsieur le maire, Yaté possède notamment le parc provincial de la Rivière Bleue, un potentiel important autour de la randonnée, du tourisme de nature, des activités en tribu, de son patrimoine naturel. Pourtant, est-ce que la commune profite réellement économiquement de ce potentiel touristique?
2: Je vais dire que non. La commune de Yaté, c'est une commune qui est vaste, c'est la plus grande du territoire. Sur le potentiel d'activité touristique que l'on peut... que l'on peut faire sur Yaté, je vais dire que non, on n'en profite pas assez. Vous savez que voilà, il y a le Grand Lac, il y a plusieurs sites où on voudrait mettre en avant pour pouvoir créer de l'emploi, créer du développement économique dessus. Parce que forcément, c'est pas forcément tout le monde qui veut aller travailler sur les îles du Sud. Il y a d'autres. Tu as des populations, en fait. Tu as des gens de Yaté qui ne sont pas forcément intéressés. Et ce que je veux dire par là, c'est de créer des activités économiques à côté pour pouvoir exploiter ces zones où on pourrait faire de l'activité touristique.
1: Et justement, comment vous accompagnez? Nous avons ces gîtes, ces associations et même les jeunes qui veulent se tourner vers le tourisme.
2: C'est les accompagner, c'est déjà de se rapprocher de la mairie pour pouvoir exposer les différents projets qu'ils portent. Et nous, on regarde à quelle mesure la mairie peut accompagner et les orienter aussi sur la partie générale de leur projet, sur la partie technique ou financement. On regarde comment on peut les accompagner, à quelle mesure la mairie peut les accompagner.
1: Peut-être que vous avez fait part tout à l'heure. Donc, une enquête publique s'est encore tenue en août dernier concernant une unité de stockage de déchets premières ressources à Quai Ouest sur la commune. Comment concilier une industrie minière importante et la protection d'un environnement aussi exceptionnel que Yaté?
2: Comment concilier la commune avec la partie environnement? C'est vrai que voilà, nous, on est arrivé. Ça a été des accords qui avaient été engagés avec les coutumiers, les instances, les autorités compétentes, sur ce parc de KO2 dont on parle. Nous, on fait que prendre acte des décisions qui ont été actées auparavant et de pouvoir aussi accompagner aussi nos autorités compétentes pour la gestion du bassin KO2, parce que là, c'est vrai que c'est la partie environnement qui nous concerne déjà sur Yaté, où on est assez quand même méfiant dessus. Et on a des instances environnementales qui ont été actées aussi avec le pacte du Grand Sud, où on laisse la compétence avec eux, puis on veut toujours aussi avoir un droit de regard dessus pour le suivi environnemental derrière.
1: Monsieur le maire est régulièrement confronté au feu de végétation avec des conséquences importantes sur l'environnement, mais aussi des risques pour les habitants et la population. Est-ce qu'aujourd'hui la commune dispose de suffisamment de moyens humains et de matériel pour prévenir et combattre ces incendies?
2: Non. C'est vrai que voilà, ces derniers temps, jusqu'à cette semaine, on fait face à les incendies qui touchent sur la commune de Yaté. En termes de moyens humains, la mairie lance des appels des AVP pour pouvoir recruter des sapeurs-pompiers volontaires, chose qui est difficile, hein, difficile de pouvoir recruter. Sur les moyens matériels, c'est toujours le même cas. On dispose voilà, de peu de moyens. Et c'est dans les années à venir ou dans les mois à venir, c'est voir comment on peut répondre à la demande de moyens matériels que la caserne peut disposer aussi.
1: Mmh. On a peut-être fait un peu le tour, notamment des services. Est-ce que vous avez des points en particulier que vous vouliez justement à dire à tous nos auditeurs et notamment la population de Yaté?
2: C'est vrai que voilà, comme je dis, on a fait la tournée des tribus à travers la commission liaison mairie-tribus. C'était de dire aussi que voilà, c'était de refaire la reconnexion avec les populations. C'est vrai que comme je disais juste avant, les réalités ne sont pas forcément les mêmes dans chaque tribu. Il y a des réalités qui ne sont pas à la tribu. Je prends un exemple, on était à la tribu de Gourou où l'inquiétude était plus sur PRNC. Beaucoup de jeunes sont en attente aussi de ce que la mairie pourrait porter par rapport à ce sujet. C'est vrai que voilà, il y a les compétences qui ont été partagées avec ce qui avait été acté à l'accord de l'USIP en 2021. De pouvoir aussi avoir la capacité aussi de pouvoir répondre à ces jeunes aussi, c'est quelque chose qu'on ne va pas forcément satisfaire sur ça. Et c'est de dire aussi à ces jeunes de rester attentifs à ce qui se passe aussi derrière, parce qu'on voit les événements hein, ces derniers temps avec les conditions de reprise, avec les annonces qui ont été faites par l'État et puis les uns les autres, de rester attentifs à ça et aussi de rappeler que y a les instances compétentes qui vont être là et nous on essaiera aussi de faire ce relais aussi auprès de la province. Très prochainement, comme je disais, on pourra rencontrer la présidente de la province pour voir dans quelle mesure on peut la mairie peut s'associer avec la province pour pouvoir imposer une base d'éléments avec le futur repreneur.
1: Monsieur le maire, si on revient vous voir dans 6 ans, qu'est-ce qui devra avoir changé concrètement sur la commune?
2: Je vais un peu être prétentieux pour dire que tout a changé, mais c'est vrai que c'est chose qui n'est pas facile. Mais on essaiera de faire relever les défis des gros problématiques, comme je dis juste avant, qui est le réseau routier et l'AUP. Mais voilà, il y a des petits projets qui sont en cours. Après, on laissera le soin aux électeurs dans 6 ans de faire leur choix.
1: Après, tout dépendra aussi du financement.
2: Du financement, c'est ça.
1: En tout cas, merci beaucoup, monsieur le maire de Yaté, d'avoir été avec nous ce matin sur l'enquête de société. Okay. Merci à vous de nous avoir suivis. Très bonne journée à tous.
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Excellent après-midi à tous et à toutes. Il est donc 13h11 et bien tout ça en attendant, je vous rappelle, l'émission à la case de l'économie prévue chaque lundi après-midi à partir de 14h. Une émission qui vous sera animée par Ouma Media. Et puis je vous rappelle, depuis bientôt 40 ans, ce vieil homme lance un appel.

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Eh bien, de la bonne vibe sur les ondes de Tudor Radio, tout en vous souhaitant quand même de passer un bon après-midi à l'écoute de nos programmes sur les ondes de Tudor Radio, 13h37. Et tout ça en attendant, bien entendu, comme chaque lundi après-midi, l'émission La Case de l'économie. Depuis bientôt 40 ans, ce vieil homme lance un appel pour soutenir la filière bois et le reboisement des massifs et miniers avec Jean-Marie Tubaouf. Cet homme de plus de 80 ans accepte de partager avec nous à partir de 14h cet après-midi son expérience et sa proposition. Roger Talamona, expérience à l'appui et chiffres à l'appui que nos responsables politiques ont manqué de volonté et courage pour offrir à notre jeunesse des opportunités de création dans cette belle filière. Rendez-vous donc à 14h cet après-midi.

Excellent après-midi à tous et à toutes. Il est donc à 14h. Dans quelques instants, vous aurez bien ce rendez-vous avec l'émission La Case de l'économie. Bien, je vous rappelle, depuis 40 ans, donc, ce vieil homme lance donc un appel pour soutenir la filière bois et le rebossement des massifs féminins avec Jean-Marie Kibaouf. Cet homme de plus de 80 ans accepte donc de partager avec nous cet après-midi à travers cette émission La Case de l'économie, son expérience et puis sa proposition. L'émission s'en est dans quelques petites secondes animée par Ouma Media Production.

0: Bonjour à tous et bienvenue dans la case de l'économie. Cet après-midi, nous avons le plaisir et l'honneur d'accueillir dans nos studios Monsieur Roger Talamona. Monsieur Roger Talamona, bonjour.
1: Bonjour.
0: Vous êtes là avec nous parce que vous, pendant longtemps, vous avez essayé d'expliquer, vous avez démontré que la filière bois, c'est quelque chose qui était important. Ça date pas d'aujourd'hui, on va parler d'hier. Comment avec Jean-Marie Chibaou vous avez pu échanger et comment vous vous êtes lancé. Et après, une deuxième partie, vous allez dire comment est-ce que cette filière-là est aussi une véritable opportunité pour la jeunesse, pour l'économie calédonienne. En tous les cas, merci de cette expérience, merci d'avoir fait le déplacement, d'être avec nous. Vous n'êtes plus très jeune, mais vous continuez à planter à 83 ans.
1: Oui, c'est exact. Eh bien voilà, je me présente Roger Talamona. Je suis installé dans le sud depuis 48 ans. J'ai commencé à faire du litchi là sur 4 hectares, des pêches, des citrons. Et puis après, je me suis lancé dans la forêt, du bois d'œuvre pour faire des maisons. Et j'ai planté sur 6 propriétés différentes. Je suis allé jusqu'à Yengen, où j'ai mis plus de 20 000 arbres. Et mon expérience, je voudrais la partager avec d'autres jeunes, parce qu'il faut bâtir le pays tous ensemble et donner des perspectives à nos jeunes. Parce que la mine, il y a un début, il y aura une fin. Dans 60 ans, on arrivera au caillou. Et Jean-Marie Chibaou disait, le nickel, ce n'est que de la cueillette. On vide le frigidaire et on remet rien derrière. Ce qu'il faut, c'est de faire du renouvelable. Et en plus que c'est du bois de construction, j'ai fait pas mal de chalets, eh bien, ça capte 8 tonnes de CO2 à l'hectare. Et notre problème à nous, les agriculteurs, c'est qu'on voit nos récoltes diminuer d'année en année. Le litchi, par exemple, je faisais 42 tonnes et maintenant je ne fais même pas 500 kilos. Pourquoi? Parce que le dérèglement climatique, eh ben, on est tout déréglé. Soit on a trop d'eau, soit on n'a pas assez d'eau. On a besoin du stress pour le litchi au mois de mai. Il a pas arrêté de pleuvoir. Et après, le coup de froid au mois de juin, entre 10 et 12 degrés. Et maintenant, on a eu le froid au mois de juillet. Vous voyez, c'est pour ça que maintenant, c'est difficile. Par contre, dans le sud où je suis, il pleut 2 mètres d'eau par an et c'est l'idéal pour faire de la forêt. Il faut faire du renouvelable. Ça fait 40 ans qu'on importe le bois. On a donné 38 milliards à la Nouvelle-Zélande. Ils auraient pu rester dans le pays. Voilà, et maintenant, on voit dans quel état on est, quoi. Ce qu'il faut, c'est faire du renouvelable. Voilà. Et maintenant, je regarde les chiffres du GIEC. C'est 1500 ingénieurs météorologiques. Eh bien, ce qu'ils nous annoncent, là, ben, c'est pas brillant. On perd un hectare de forêt toutes les 10 secondes. Ça représente 6 Calédonies par an. Et le bois, il augmente tous les ans à peu près entre 5 et 10 %. Vous voyez, ça va être très très cher avec tout ce qui a brûlé. Alors c'est pour ça qu'il faut planter de la forêt. Mais moi j'ai planté 5 essences. Oui. Et j'ai des arbres de plus de 30 mètres de haut. Là. Voilà. C'est grâce au créateur. Alors j'encourage et puis moi je voudrais donner mon savoir. Parce que bientôt à 83 ans, bientôt je vais partir. Et ce serait dommage que je parte avec 50 ans d'expérience. Oui. Et moi je garantis 1 mètre de croissance par an. Le kaori, c'est plus lent, c'est 50 cm par an.

0: posez sur la table comme expérience. Vous dites que c'est des choses qui sont faisables, mais en étant en préparant bien le terrain, il y a une technique qu'il faut préparer.
1: Oui.
0: Maintenant, c'est quelque chose qui, vous dites, on peut transmettre cette technique-là pour que les jeunes y puissent apprendre le métier.
1: Ah oui, très justement, oui. Un hectare de pin des Caraïbes de 30 ans, ça vaut 15 millions. Mmh. Si, on peut faire 3 belles maisons. Moi, mon but, c'est que d'aider les gens et puis qu'ils sortent des taudis, des cabanes. Vous voyez, quand je vais là-bas à Nouville, des fois je vais livrer du bois là-bas, je vois les pauvres gosses. Ils sont dans la boue, là, des gosses de 3 ans, et j'ai honte, on dirait le tiers-monde. Mmh. Vous voyez, avec des bâches et tout trouées, là, c'est pas possible de vivre comme ça. Alors, mon combat, moi, c'est de freiner le réchauffement climatique, parce que là, on va pas dans la bonne direction. Simplement pour vous dire pourquoi maintenant les agriculteurs, ils sont en difficulté. On voit même là hier le président des bovins, là monsieur, je ne sais plus, eh ben il a dit il y aura des problèmes de foin, de balles de foin pour les animaux. Simplement, je vais vous donner un chiffre là. L'intelligence artificielle a consommé 264 milliards de litres d'eau. Vous voyez le progrès, on va le payer cher. Soit l'équivalent de l'eau bue par toute la planète. Et pour le CO2, elle a dégagé 79 millions de tonnes de CO2. Voilà, c'est pour ça que là, on va vers un réchauffement. Le GIEC, il prévoit, en France, en 2050, il prévoit 50 degrés à Paris. Alors, je ne sais pas comment les plantes, elles vont résister, les animaux, l'eau dans les fleuves. La Loire était à sec, là, cette année-là. Mmh. Les péniches, il n'y avait plus d'eau pour naviguer.
0: Mmh. Oui. Autour de la, on parlait tout à l'heure de la commune du Mont d'Or, en termes de surface, est-ce qu'il y a des surfaces encore qui est possible de pouvoir mettre en valeur?
1: Oui, dans le sud est vide, il y a 4 habitants au kilomètre carré.
0: Mmh. Oui. Vous voyez des parcelles que la mairie du Mont d'Or ou la mairie de Yaté peuvent s'y engager?
1: Ah oui. La Calédonie fait 1 800 000 hectares. Il n'y a que 100 000 hectares travaillés, dont 80% de bétail. Et ça représente que 7%. Alors oui, il y a de la place. Mmh. Bon, ben, tout n'est pas cultivable dans la chaîne. On ne peut pas aller. Bon, il faut laisser ça. Il y a des sources et tout. Bon, ben, si on peut prendre déjà sur cette surface 10%, eh ben, on pourrait faire du gros chiffre d'affaires. Eh. Mmh.
0: Mmh. Comment se fait-il que vous n'êtes pas entendu pendant 40 ans quand même, que vous avez prêché, vous avez expliqué ça? Même Ozélie, vous disiez tout à l'heure qu'avec Jean-Marie Chibaud, vous avez voulu faire ce projet-là.
1: Oui, parce qu'on m'a dit que je ne serais pas compétitif. On ne sera jamais compétitif. La Nouvelle-Zélande, elle a 100 ans d'avance. Mmh. Et quand nous, on plante un hectare, ils en plantent 100. Mmh. Oui, actuellement, ils ont plus d'1 million d'hectares. Vous voyez? C'est ça, c'est ce qui est, c'est du renouvelable. Mmh. Parce qu'il faut préparer maintenant l'après-nickel. Il ne faut pas attendre au dernier moment. Pour faire une forêt de kaori, il faut 80 ans. Mmh. Oui. Et puis ça, c'est des vrais emplois. Oui. Oui, ce n'est pas du plastique. C'est du renouvelable, ça ramène la biodiversité et tout. Oui, ça ramène les nuages, l'eau et tout. Mmh.
0: Le message que vous voulez partager aujourd'hui pour les collectivités, pour le Sénat coutumier, les communes ou les provinces, n'hésitez pas, il faut s'engager dans ce secteur-là.
1: Ah oui. Là, si on démarre un chantier à la grande échelle, par exemple 500 000 arbres, la France est généreuse, elle met beaucoup d'argent ici, mais mal utilisé. Avec 0,5% de ce qu'elle donne ici, on pourrait planter 500 000 arbres par an.
0: 500 000 arbres par an.
1: Oui, c'est avec 300 emplois. Mmh. Oui, c'est ça. Et ça, c'est du renouvelable. Mmh. Il faut préparer il faut anticiper.
0: Mmh. Oui. Donc l'appel, vous lancez cet appel aux responsables, aux élus, aux institutions.
1: Oui. Et c'est ça. Oui. Vous voyez, pour vous dire, les Américains multinationales, là, ben, ils anticipent, ils achètent des grandes propriétés de 100 000 hectares en Afrique, en Zambie. Parce qu'il y a deux États, ils n'ont plus d'eau pour alimenter McDonald's. Là, ils ont besoin de 3 000 tonnes de viande par jour. Vous voyez, ils sont en train de s'installer.

0: peuples où il y a de l'eau et des forêts. Mmh. Ils anticipent. Et nous, on n'anticipe pas. On attend au dernier moment, puis voilà dans quels problèmes on est. Vous voyez, on est devenus des assistés, c'est ça. Il faut voir, parce que nos jeunes, ils attendent de nous. Qu'est-ce que leur avenir, il faut leur donner des perspectives. Mmh. Vous voyez, ils veulent s'engager tous dans l'armée, gendarmes, policiers, vigilants. Tout ça, c'est des métiers qui coûtent, mais qui rapportent rien. Vous voyez, il faut faire de la production. Mmh. Et moi, mon but à moi, c'est de sortir les gens des taulis. Oui. Mmh. C'est ça. Ils vivent mal, et après, ça remplit le Corest, et ça remplit le Médipôle. Mmh. Quand je vais là-bas, je vois là-bas les gens avec des... Il n'y a plus de jambes. Mmh. C'est pas normal. Vous voyez, la malbouffe. Mmh. Vous voyez, tout ça, ça coûte. C'est pour ça qu'aujourd'hui, on est au pied du mur, il n'y a plus de sous. Mmh. Les sous, ils sont dans la terre. Mais la terre, elle part en Chine. Vous voyez, ce ne sera pas durable. Et puis, et tous les dégâts. Vous voyez, il faut voir loin. Mmh. Moi, j'ai une mission, c'est de planter. Moi, j'aurais laissé quelque chose avec mes enfants. Vous voyez, c'est ça.
1: Même à Saint-Louis, vous disiez, vous avez fait des propositions aussi pour la tribu de Saint-Louis sur cet espace-là, qu'on peut faire des choses.
0: Ah oui, on peut faire des belles choses. J'ai connu Saint-Louis il y a 60 ans, c'était des rizières. Vous voyez ? Et maintenant les mamans, elles pleurent leurs enfants. Vous voyez ? La violence amène la violence, c'est pas bon. On est appelé à vivre ensemble, construisons le pays ensemble. Mmh. Mais pour ça, il faut réduire les inégalités. Mmh. Vous voyez ?
1: Pour vous, il n'est pas trop tard.
0: Non, il n'est pas trop tard. Seulement, ça va être difficile, parce que maintenant, les jeunes qui sont devant l'écran, là, ils passent 3 heures devant l'écran. Et maintenant, ça va être difficile de les mettre au boulot. Moi, je propose qu'ils plantent 10 arbres le matin et 10 arbres l'après-midi. Et puis, leur donner 5000 francs par jour. Mmh. Vous voyez ? On va régler plein de problèmes. Parce que je suis frustré de voir cette jeunesse à la dérive, là, en ville, là, vous voyez, à mendier. Mm-hmm. Ils n'ont pas d'avenir, là. Mm-hmm. Il n'y a que le travail qui va les sortir de là. Mm-hmm.
1: Mais pour aller dans votre sens, les autorités coutumières vous laissent des parcelles, vous signent quelque chose avec vous et puis met à disposition des parcelles, qu'est-ce qu'il faudrait faire ?
0: Ben moi, je donne les conseils techniques avec une garantie de résultat. Mmh. Oui. C'est pas normal de faire tout venir comme ça de Nouvelle-Zélande. Même mes copeaux, là, j'arrive même pas à les vendre. Mmh. Oui, l'économie de comptoir, ben voilà où on en est arrivé. 15 000 chômeurs. Oui. Tout le monde est perdant maintenant. Voilà. Mmh. On est sur le même bateau, il faut qu'on rame ensemble. Oui, sinon le bateau coule. Mmh. Oui, on va pas se faire la guerre. Il faut travailler ensemble. Mmh. Oui. Le pays est fragile, et surtout c'est au niveau mondial que ça ne va pas. Mmh. Vous voyez, en ce moment, Honduras, là, il traverse El Niño, là, et ben les rivières, il n'y a plus d'eau, le bétail, il y a des milliers de bétails qui sont morts. Vous voyez, ce sera toute l'Amérique du Sud, et puis après, ça va être nous en fin d'année. Mmh. Au mois de novembre, on va taper des canicules à 43 degrés. Mmh. Vous voyez, c'est ça. Et ici, on plante, et puis on gère bien. Et bien après, on met les gens dans le coup, et après, ben, il y aura moins de pyromanes. Mmh. Vous voyez, c'est ça. Là, je viens de distribuer 600 petits pieds de kaori. C'est parti dans les îles jusqu'à Tiga. C'est pour conscientiser les gens. Mmh. Vous voyez, et quand ils sont venus, je leur ai fait de la pédagogie. J'ai dit, c'est ça l'avenir. Vous voyez, à Tiga, il n'y avait même pas un kaori. Et c'est parti au Belep aussi. Mmh. Vous voyez. Et Kaori, c'est l'arbre du pays, là, et ça vit 2000 ans. Mmh. Ouais, au moins, on laissera quelque chose. Après la mine, qu'est-ce qui reste ? Des cailloux. Voilà, on voit maintenant. Mmh. Tout ce qui est argent facile, ben, ça ne dure pas longtemps. Mmh.
1: Les établissements scolaires viennent vous rendre visite ?
0: Oui, je reçois régulièrement le lycée Michel Rocard. Mais c'est bizarre, la filière civicole, elle n'existe pas. Mmh. C'est la filière comme espace vert. Oui. Et quand les gosses ils voient des arbres de 30 mètres de haut, ils sont abasourdis de voir ça. Ils sont contents, quoi. Hein. Mmh. Moi, ce que je veux, c'est de leur donner le goût. Non seulement un arbre, c'est du bois d'œuvre, et en plus de ça, ça capte le carbone et ça attire les nuages. Pourquoi on a un déficit d'eau? Oui. Où il n'y a pas d'arbre, il n'y a pas d'eau. Oui. Et sur ma propriété, j'ai planté avec mes enfants 1 km de kauri tout le long de la rivière. Et maintenant, la rivière coule bien. Parce qu'elle est à l'ombre, oui. Et puis elle tient les talus. Non, la forêt, c'est formidable. J'ai eu le goût avec mon oncle. Il avait une petite forêt en Europe. Il avait 3 hectares et c'est lui qui m'a donné le goût de la forêt. Oui. Sans forêt, on meurt.
1: Vous arrivez bien à transmettre cette passion-là, ce goût pour avec cette relation avec les arbres.
0: Ah oui. J'ai déjà formé 3 personnes qui plantent là. Voilà, c'est ça. À moi, mon objectif, c'est de comment dirais-je, de mettre les terres en valeur, parce que la terre, il y en a, hein. Et puis vivre de ça. Et puis au début, bon, ben, les arbres, c'est long, mais on peut planter en dessous de l'agroforesterie. Sous les kauris, on a fait des ignames. On les met à 4 mètres de large. Et puis on a un appareil, là, il y a la bionneuse. Elle fait 200 mètres à l'heure, sans fatiguer. Et 2 mètres de large, ça veut dire que dans 4 mètres, il nous reste 2 mètres, il nous reste encore 1 mètre de chaque côté. Oui. Ça s'appelle l'agroforesterie.
1: Pour planter des ignames.
0: Oui, du court terme. Igname ou autre.
1: Voilà.
0: Ma fille, elle travaille bien, hein. Elle fait des asperges, elle fait des fraises, des pommes de terre, de la salade, ouais. Elle a pris le goût. D'ailleurs, mes 3 enfants, ils aiment bien planter. Ouais.
1: À partir de votre expérience, de ce que vous faites,
0: Oui, quand ils ont vu le résultat, oui. Moi, avant, je vivais bien avec ça. Mais maintenant, j'ai presque plus de bois, là, ça fait 33 ans que je scie. Et puis, je loue une partie du domaine, on me dit, j'ai plus le droit de planter. C'est bizarre. Hein?
1: Tout à l'heure, vous disiez que pour la Calédonie, on peut aller jusqu'à 500 000 arbres. Mais
0: Oui.
1: pour faire ça, il faudrait beaucoup de pépinières. Ou comment est-ce que vous voyez pour pouvoir le déployer concrètement?
0: Une dizaine de pépinières suffirait. Hein? J'ai un ami, Monsieur Souquet à Boura, il peut faire plus de 50 000 arbres par an. Ben, il en faudrait une dizaine, comme lui, mais ça existe, hein, il y en a beaucoup, ils n'ont pas de travail. Oui, c'est ça. La première des choses, il faut qu'on arrive à s'entendre et arrêter de se chamailler. Vous voyez, il faut bâtir ensemble, c'est ça. Et là, le pays, il va être prospère. Vous voyez?
1: Et dire qu'en contrepartie, mais les financements que l'État donne, au moins l'utiliser pour ce
0: Ah oui,
1: volet-là.
0: ah oui. Oui, un demi pour cent de ce qu'elle donne ici, vous vous rendez compte? On ne sait pas où ça va. Elle met pas loin de 200 milliards ici. Ouais, c'est ça. Alors, il faut faire de quelque chose qui rapporte. Oui. Alors, qu'est-ce que ça rapporte tout le. Comment la sécurité? Oui. Maintenant, les gens, ils s'enferment. Oui. Ce qu'il faut, c'est donner des salaires à notre jeunesse. Oui, c'est ça. Et toutes les semaines, les gens des îles, ils viennent me voir. Ils disent, oh, on voudrait faire une journée, mais à 1 000 francs de l'heure et couper de l'herbe. Et je leur dis, l'herbe, ça rapporte rien. J'ai déjà un gars qui fait ça. C'est mes arbres qui payent couper de l'herbe. Eh oui.
1: Le modèle, il faut vraiment l'adopter. Il faut que chaque commune s'engage sur cette c'est un investissement à long terme.
0: Ah oui, on aurait dû faire ça il y a 50 ans. Là, mais c'était l'argent facile.
1: Mais vous disiez tout à l'heure, il n'est jamais trop tard.
0: Non,
1: On
0: non.
1: peut prendre des décisions pour aller dans ce
0: Ah non,
1: sens-là.
0: non, il n'est pas trop tard. Il faut qu'on s'entende, oui, c'est ça. Il faut faire le pays ensemble. Oui, mais pour ça, il faut réduire les inégalités. Oui. Vous avez d'un côté des gens qui mangent du caviar et les autres qui mangent une boîte de sardines. Oui, c'est ça. Il faut que tout le monde mange correctement. Il n'y aura pas besoin de faire des barrières autour des maisons. Oui. C'est ça. Et oui. Il faut voir la cause et pourquoi ça ne va pas. Et moi, je connais la cause, hein, ici et dans le monde. Oui, c'est ça. On est à 42 milliards de tonnes de CO2. Vous vous rendez compte? Et dans 50 ans, on va taper 3 degrés de plus et les agriculteurs perdent 12 000 milliards CFP par an. Et c'est eux qui nourrissent la planète. Vous voyez? Ça représente 100 milliards de dollars. Le premier, c'est les pays asiatiques. Après, c'est l'Afrique. Après, c'est les États-Unis. Et c'est pour ça qu'ils investissent en Afrique. Parce qu'au Nebraska et au Texas, il y a des endroits où il n'y a plus d'eau. Ils se volent l'eau. Je pense que dans les 10 prochaines années, ben, il y aura la guerre de l'eau dans certains pays. Vous voyez?
1: Pour ceux, celles et ceux qui viennent de se joindre à nous cet après-midi dans la case de l'économie, nous sommes avec Monsieur Roger Talamona. Nous parlons de la sylviculture et puis planter les arbres. Et puis ceux qui veulent intervenir, lui poser des questions, vous êtes sensibilité, vous avez été touché par le message qu'il donne, le 36 70 01, pour pouvoir participer ensemble et puis en même temps lui poser des questions s'il y a besoin. Vous disiez, Monsieur Roger Talamona, il n'est jamais trop tard.
0: Non, non.
1: Les communes, la première étape dans chacune des communes qui doivent mobiliser, vous parlez des jeunes de Belep ou de Tiga ou d'autres communes qui veulent s'engager dans cette filière-là, pour vous, c'est...
0: Ah, c'est l'avenir. C'est l'avenir. Nos voisins à côté, anglais, là, ils ont compris. C'est du renouvelable. Oui. Autrement, on va dans le mur. Hein, si on pense que du nickel. Oui. Et Fidji, grâce à ça, ils ont 1 million de touristes. Nous, on en a 52 000. Oui.
1: Est-ce qu'à un moment donné, dans votre parcours, est-ce qu'il n'y a jamais eu de coordination entre ce que vous faites, puisque vous êtes sur des terrains plus miniers?
0: Oui,
1: est-ce qu'il n'y a pas eu de rapprochement entre le fonds nickel et ce que vous faites pour pouvoir réhabiliter ces massifs, ces sites miniers qui ont été exploités?
0: Oui. Moi, je suis derrière une mine, une ancienne mine à Brigny, qui a été exploitée il y a 80 ans. Et ben, il y a des endroits, bon, pas tout, il y a des endroits, il y a des cailloux, on ne peut pas faire grand-chose. Mais il y a des endroits, ben, j'ai fait pousser des kauris et puis des palmiers. C'est ma fille qui plante des palmiers, elle aime bien ça. Et c'est pour arrêter l'érosion. Oui.
1: Et vous disiez que les oiseaux y reviennent.
0: Ah, la vie revient, oui. J'ai plein de noutos. Et quand je suis arrivé là-bas il y a 50 ans, et même pas un moineau, c'était impressionnant d'entendre le silence. Et maintenant, ça grouille de vie, des abeilles. Oui, c'est ça. Grâce à la forêt, c'est leur maison. Oui. Et le plus intéressant, c'est que j'ai fait vivre 3 familles là pendant 30 ans. Oui, et maintenant, j'arrive au bout, là, j'ai presque plus d'arbres. Oui, c'est ça. Oui. C'est pour ça mon but à moi, comme je ne peux plus planter beaucoup, c'est il faut que les jeunes y prennent la relève en donnant la technique. Oui, parce que les terres pauvres, il faut les améliorer. Oui, à Saint-Loup, il n'y a même pas besoin de mettre tout ça. La terre est riche là-bas. Elle est noire, noire sableuse. Oui. Oui.
1: Vous avez identifié les parcelles sur Saint-Loup?
0: Ben, j'ai connu ça il y a 60 ans. Ben, j'ai vu des résultats.
1: Oui. À l'heure où nous parlons, s'il y a les autorités coutumières de Saint-Louis veulent s'engager là-dessus,
0: ah
1: pour
0: oui.
1: vous, il y a des parcelles
0: ah
1: qui
0: oui,
1: peuvent
0: oui.
1: être contractualisées pour pouvoir faire concrètement les choses.
0: Ah oui. Où il y avait M. Bosch, là, que je salue, il faisait 800 litres de lait. Ben, toutes ces plaines, avant, c'était du riz. J'ai vu du sorgho, là, 3 mètres de haut, là. Il y a 40 ans de ça. Il avait 120 vaches laitières. Oui, et maintenant, on est dépendant de la Nouvelle-Zélande. On leur donne 5 milliards, rien que pour le lait. Oui, tout ça, on peut faire. C'est des vrais métiers, ça. C'est pas des métiers à regarder les voleurs. Oui, il faut qu'on se nourrisse. Oui, c'est ça.
1: Est-ce qu'à un moment donné, quand vous expliquez ça, on dit que c'est... vous vous adressez, mais face à vous, il y a un mur... Il y a ceux qui ne veulent pas aller dans cette direction-là.
0: Ah ben on va être obligé. Sinon, les jeunes, ils vont nous se révolter. C'est obligé. Il faut faire des concessions. De part et d'autre. C'est ça. La violence attire la violence. Moi, je suis un homme de paix. Vous voyez, mon but à moi, c'est que les gens vivent bien. On peut bien vivre. C'est un pays bénéfique. D'ailleurs, Je remercie la Calédonie qui a pu m'accueillir. J'ai connu ma femme, ici calédonienne, depuis 5 générations. Et c'est grâce, je suis tombé amoureux d'ici. Et puis là, maintenant, je veux rendre ce qu'elle m'a donné. Oui. Voilà, et puis je vois là comme ça se dégrade, vous voyez. Dans le nord, ça brûle là. Ben, vous voyez, après, il n'y aura plus d'eau. Là. Ils vont rouler l'eau par camion à Poumle. À 12 000 francs le camion, c'est trop cher. L'eau va devenir rare. Vous voyez, c'est notre système là. On parle que croissance, quand la croissance, et ben regardez où ça nous mène. Les déplacements de population, des millions d'immigrants qui fuient leur pays. Vous voyez, qui voient le rêve américain. Mais le rêve américain, il y a le grand mur devant. Vous voyez, c'est fini le rêve américain. Maintenant, les gens, ils dorment avec des revolvers sous le lit. Vous voyez, et puis la vie chère. Et c'est ça.
1: Vous disiez tout à l'heure, l'économie de comptoir, il y a sa faire. On a favorisé plus l'importation.
0: Ah ben oui, ben c'est ça. Oui. Ça fait du mal. L'assistanat, ça amène à la paresse. Vous voyez, c'est pas bon d'emmener des colis dans les cabanes. Vous voyez, c'est le... Seul l'effort permet d'atteindre le but. Vous voyez, c'est ça. C'est le travail.
1: Seul l'effort permet d'atteindre le but. Donc, il faut que ces gens-là travaillent. Vous êtes, à l'heure où nous parlons, vous êtes à même de créer, de pouvoir offrir la création d'emplois.
0: Ah oui, s'il y a de la terre, oui, et puis avec un budget. Vous voyez, c'est ça.
1: Il faut un budget, il faut de la terre. Pour vous, c'est quelque chose qui peut être, si ça doit être mobilisé pour pouvoir vous permettre du moins de diffuser et puis permettre cette absorber une partie de la population qui sont sans activité.
0: Ah oui, avec de la technique et du matériel. Il n'est pas question de commencer avec une barre à mine. On va pas loin. Un gars qui travaille la terre avec une binette et une barre à mine, il fait 200 000 francs par an. Il peut pas vivre avec ça. Et un gars qui a un tracteur, tout de suite, il va faire 2 millions ou 3 millions par an. Voyez, on a inventé les machines, ben c'est pour s'en servir. Et puis les jeunes, ils ne voudront plus toucher la barre à mine. D'abord, on ne va pas loin, et puis il va s'abîmer le dos. Après, il faut le soigner gratuit. C'est ça.
1: Le modèle que vous proposez, c'est un modèle qui est viable, qui a de l'avenir.
0: Ah oui, absolument, oui.
1: Roger Talamona, Monsieur Roger Talamona, cette expérience que vous avez pu avoir et puis que vous avez partagée, vous continuez, vous revenez cet après-midi sur les ondes de Radio Jido, vous lancez cet appel à nos différentes autorités, des autorités coutumières, les autorités politiques, pour dire il n'est pas trop tard, on a fait de mauvais choix, mais maintenant on peut reprendre, se ressaisir.
0: Oui, il faut redresser la barre, et surtout il faut qu'on s'entende, c'est ça. Il y a trop d'égoïsme et trop de jalousie. Oui, c'est ça. Moi, j'ai déjà formé quelques-uns, là, ben, les gars, ils vivent bien maintenant. Oui, dans le Nord. Oui, c'est ça. Je supporte mal de voir des gens qui vivent comme ça, qui vivent très mal, et puis ça crée plein de problèmes. J'ai un ami ambulancier, là, il va toutes les semaines, là, des bagarres dans les cabanes. Oui. Des coups de couteau. La semaine dernière, il m'a dit à un gosse de 16 ans, il a mis un coup de couteau à sa mère. On les compte, parce qu'il vit mal. Oui. Et après, il faut le soigner au Medipôle gratuit. Oui, c'est ça. Les jeunes, là, pourquoi il y en a 35 qui se suicident par an? Oui, c'est énorme par rapport à l'Hexagone. Oui. Parce qu'ils sont mal dans leur peau. Oui. Non, ce qu'il faut, c'est de mettre les terres en valeur. Ouais, pas tout, mais en une partie, quoi. Tout le monde sera gagnant. Et puis on aura plus d'eau et les rivières au moins s'assécher. Parce qu'à la fin de l'année, vous allez voir les rivières secs. Oui, c'est ça.
1: Les autorités coutumières sont venues regarder, vous vous êtes rencontrés déjà avec les autorités coutumières pour explorer ce volet-là.
0: Oui, mais il y a un problème chez les Méladésiens, c'est que la terre, on nous dit, c'est sacré. La terre, il faut qu'elle nous nourrit. Vous voyez ? Je ne sais pas pourquoi ils disent c'est sacré, mais il faut la libérer. Voilà. Chez les Méladésiens, il y a 500 000 hectares de terre, il n'y a que 2% travaillé. Et le domaine, il a 1 million d'hectares, et ben, il est aux trois quarts vide. C'est pour la chasse. Vous voyez ? Et tout ça, il y a une grosse partie qui pourrait être cultivée. C'est pas normal de donner des colis. Ça, c'est on donne à manger pour un jour. Ce qu'il faut donner, c'est à manger pour le pour la vie. Mmh. Oui. Mmh.
1: Monsieur Roger Talamona, on fait le tour, on a fait le tour de cette, du moins de ces propositions-là, pour terminer notre entretien, notre échange. Le mot que vous diriez aux responsables coutumiers et aux responsables institutionnels politiques?
0: Ben moi, je voudrais les inviter à voir mon travail avec, avec peu d'argent. J'ai démarré avec 500 000 francs. Oui, ça veut dire que petit, on peut faire des belles choses, quoi. Du durable et renouvelable. Mmh. Et puis, je veux donner mon savoir, quoi. Mmh. C'est ça. Je supporte mal de voir cette jeunesse en déshérence. Mmh. Oui. C'est pas de leur faute, des fois. Ils ont été mal. Comment dirais-je, mal éduqué. Mmh. Moi, j'ai eu la chance d'avoir un père qui m'a appris la maçonnerie. Eh bien, je sais faire des maisons dures et je sais faire des maisons en bois, oui. Mmh. C'est ça. Ça, c'est du savoir. Ça, je ne sais pas si on le dit à l'école. Oui, mais tout le monde n'a pas cette chance-là. Mmh. Oui. Et puis, nous, à notre époque, c'était les valeurs du travail. Oui. Maintenant, tout a changé, tout va très vite, vous voyez, on veut l'argent facile. Mmh. Alors, on passe 3 heures devant les écrans par jour, vous voyez. On regarde le TikTok, là, les Chinois travailler.
1: le message que vous adressez aussi, par exemple, aux clubs de football qui n'ont pas de financement, mais qui peuvent investir aussi, le club de football ou le club de cricket, qui peuvent s'engager dans l'exploitation, moins au niveau de la... plantation, c'est des choses qu'ils peuvent aussi envisager.
0: Ah oui, oui, oui. Parce que le football, moi-même, j'en ai fait, mais c'est pas le football qui m'a fait vivre. Mmh. Oui, ce qu'il faut, c'est de vivre correctement, oui, mmh. C'est ça. Il y aura moins de voleurs, oui. Mmh. Il y aura moins de vigilants. Mmh. Oui, c'est ça. Mmh. Au moins, l'argent sera bien utilisé quand on retourne la terre. Il faut se baser sur les fables de La Fontaine. Creuser, fouiller, bêcher. Le trésor est dans la terre. Et quand ils ont fait ça, les enfants, ils ont vu que le trésor, ils leur donnaient à manger. Mmh. Oui. Mmh.
1: Racontez-nous cette année où vous avez quitté l'Europe et puis vous êtes arrivé ici.
0: Oui, j'ai quitté l'Europe en 1963. Je me suis engagé dans la marine nationale pour voir du pays. J'ai fait 2 fois le tour du monde. Alors, j'ai vu pas mal de choses. J'ai vu en Afrique aussi, là. Et j'ai dit, quand j'ai vu ici là les perspectives qu'on a là, je dis c'est stupide de se disputer, oui. Mm-hmm. Voilà, alors qu'il y a un potentiel terrible, oui. Seulement je sais pas, c'est pas les bonnes décisions, comprendre. Mm-hmm. Voilà, c'est ça. Et maintenant on est au pied du mur, on est endetté à 200%. Alors on va mendier en France pour boucher les trous, alors qu'il faut mettre les valeurs du travail. Mm-hmm. Oui, c'est ça.
1: Roger Talamona, monsieur Roger Talamona, vous avez 83 ans. Pour vous, vous avez encore du temps pour pouvoir transmettre ça. Donc, vous avez posé sur la table les propositions. Merci d'être venu partager avec nous votre expérience. Le dernier mot que vous voulez dire?
0: Eh bien, je voudrais inviter des gens qui sont intéressés pour faire de l'agroforesterie. Bon, vous me direz, la forêt, c'est long, mais il faut quand même commencer un jour. Et puis, voir un peu ce qu'il faut faire, comment préparer la terre, avec quel matériel. Et puis, sortir de, comme on appelle ça, des légumes à un prix raisonnable. Mais pour ça, il faut travailler avec de la technique. Mmh. Oui.
1: Vous avez un contact, comment pour pouvoir rentrer en contact avec vous, pour les gens qui veulent qui prolonger cette discussion, ou aller vraiment se mettre en disant « je vais me lancer », vous avez des contacts?
0: Ben, j'ai des gens, des merdes, qui viennent de, qui viennent de, comment, de la brousse, là, qui sont venus là. Ils vont commencer à mettre en œuvre. Mmh. J'ai eu une émission il y a un mois à Marais. Les gars, pour avoir une planche, ils sautaient à l'eau pour prendre des palettes où il y avait certainement des vrilles dessus. Et puis après, ils les démontaient, ils les ponçaient, et ils respiraient la peinture. Mais je dis, mais c'est stupide ça, pour avoir une planche avec une palette importée. Mmh.
1: Il y a d'autres manières de
0: courir. Ah bah oui, mmh. Bah oui, oui.
1: Allez, merci Monsieur Roger Talamona d'être passé cet après-midi, mmh. Et puis avis aux amateurs, ceux qui

0: veulent ouais. souhaiter s'engager là-dessus. Ouais,
1: je suis au 41 50 51 le matin, mmh. Dans 8h à 9h.
0: 8h à 9h, vous avez ces numéros-là que vous allez répéter ?
1: 41 50 51.
0: Sur la route de Mouillerange, vous laissez la route pour aller à l'eau de source de Plume, vous prenez à gauche et puis allez-y. Avant de reprendre le col sur la Mouillerange, il y a une petite entrée sur votre droite. Monsieur Talamona est dans les parages. Monsieur Talamona,
1: il y a 200 kauris à l'entrée de 44 ans.
0: Ouais. Voilà, pour vous accueillir, tous ces grands kauris pour vous accueillir. Il n'est pas venu pour raconter de la théorie, il est venu nous raconter son expérience et son envie. Vous avez pu entendre son envie de dire non, la marginalisation, la pauvreté, il y a des solutions beaucoup plus durables. Et puis on retient cette phrase de Jean-Marie Tchibouaou qui dit le nickel, c'est juste la cueillette.
1: Et on vide le frigidaire.
0: Attention les gars, il faut le remplir et il faut replanter. Merci beaucoup Roger.
1: On vide le frigidaire et on remet rien derrière.
0: Voilà. Ouais. Voilà, c'était Monsieur Roger Talamona, notre invité, l'invité de la case de l'économie cet après-midi. Merci de votre fidélité. Puis à lundi prochain, n'hésitez pas, dans la case de l'économie, ce sont des propositions, des constats, mais aussi des propositions pour pouvoir se relever ensemble et construire ensemble notre pays.
1: D'accord. Merci.

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Eh bien, vous écoutez Radio Tido, c'est l'heure donc de retrouver le journal du Pacifique. Le Pacifique est notre foyer, c'est pas un théâtre de compétition géopolitique, a déclaré le président du forum, M. Whip. Le président des Palaoui, président du forum, Sorangel Whip, a averti que le Pacifique ne devait pas être traité comme un théâtre de compétition géopolitique, appelant au respect de la souveraineté du Pacifique, du droit international et du droit de la région à déterminer son propre avenir. Lors de la déclaration de haut niveau des Palau à la 81e Assemblée Générale des Nations Unies à CNUF, WIP a déclaré que le Pacifique abritait des peuples, des communautés, des cultures, des ressources halieutiques et des écosystèmes et qu'il devait rester un océan de paix. Le Pacifique est notre foyer, pas un théâtre de compétition géopolitique. Cela doit rester un océan de paix où les nations se rencontrent dans un esprit de coopération où le droit international est respecté et où la sécurité des peuples du Pacifique n'est jamais compromise, a déclaré WIP. WIP a déclaré que les dirigeants du Pacifique avaient exprimé leurs inquiétudes lors de la 55e réunion des dirigeants du Forum des îles du Pacifique à Palau concernant l'essai de missiles balistiques chinois ayant survolé plusieurs nations du Pacifique sans préavis suffisant. Je tiens à le rappeler, si notre région ne doit jamais être considéré comme un terrain d'affrontement stratégique ou une démonstration de force militaire, a-t-il déclaré. Il a déclaré que l'approche du Pacifique en matière de sécurité consistait à gérer les tensions avant qu'elles ne deviennent des crises, à créer un espace de dialogue et à faire respecter le respect, la retenue et puis le droit international. La voie du Pacifique consiste à régler les tensions avant qu'elles ne dégénèrent en crise, a créé un espace de dialogue avant que les désaccords ne se transforment en conflit, à rechercher l'inclusion plutôt que l'isolement et à faire respecter le respect, la retenue et le droit international, a déclaré WIP. WIP a déclaré que la sécurité du Pacifique était également directement liée au changement climatique, à la santé des océans, à l'énergie et à l'accès au financement. Il a déclaré que les dernières conclusions du programme des Nations Unies pour l'environnement montrer que le monde allait désormais certainement dépasser le seuil de température de 1,5 degré Celsius, rendant ainsi le respect des engagements climatiques plus urgent. Cette réalité doit renforcer notre détermination à tenir nos promesses et à préparer nos communautés aux impacts que la science nous dit inévitables, a-t-il déclaré. Oui, pas mis en lumière l'initiative Libérer la prospérité du Pacifique bleu, lancée lors de la COP28 et renforcée par la déclaration des dirigeants du Pacifique sur les océans adoptée à Palau. Il a déclaré que cette initiative rassemble 22 pays et territoires du Pacifique afin de mobiliser des investissements pour une gestion durable des océans, des systèmes alimentaires et des moyens de subsistance résilients. Les Palau traduisaient la vision régionale en action nationale grâce à leur politique de développement durable des océans qui s'engage à une gestion adaptative et fondée sur la science et de leurs océans. M. Whip a déclaré que le problème clé était désormais la livraison. La tâche qui nous attend maintenant, c'est la livraison, a-t-il déclaré. Nous avons besoin de financements qui parviennent aux communautés sans alourdir leurs dettes. Le financement d'adaptation accessible aux pays qui supportent déjà le coût des problèmes et qui n'ont pas créé et d'un soutien complet pour les pertes et dommages et les circonstances particulières des PUD. Il a plaidé pour un financement sous forme de subventions et de conditions préférentielles, un soutien au système énergétique et des investissements qui tiennent compte de la situation des petits états insulaires en développement. Ceux qui ont le moins contribué à cette crise climatique et qui sont pourtant confrontés aux pires menaces de la montée des eaux ne doivent pas être accablés de dettes simplement pour acheter un gilet de sauvetage pour leur survie, a déclaré WIP. Il a également soutenu le Pacific Resilience Facility en tant que mécanisme
organisme piloté par le Pacifique visant à transformer les ressources en résilience climatique et face aux catastrophes au niveau communautaire. WIPA a déclaré que la sécurité énergétique était également liée au climat et à la sécurité nationale. La sécurité énergétique, c'est la sécurité climatique et la sécurité nationale, a-t-il déclaré. Il a mis en lumière l'appel à l'action à Manabara, par lequel les dirigeants du Pacifique ont réaffirmé une vision d'une énergie 100% renouvelable et d'une transition juste et inclusive hors des énergies fossiles. Le dernier engagement national de Palau vise une réduction de 44% de la consommation de combustibles fossiles d'ici 2035 grâce à la production d'énergie renouvelable et à des politiques destinées à rendre la transition abordable et fiable. Il a affirmé que la réduction de la dépendance aux carburants importés permettrait également de réduire la vulnérabilité aux chocs externes et aux fluctuations des prix que les pays du Pacifique ne pouvaient pas contrôler. WIPA a déclaré que Palau continuerait de travailler avec ses partenaires, mais se compromettrait, ne compromettrait pas sa souveraineté. Le partenariat ne doit jamais se transformer en pression et l'aide ne doit jamais se faire au détriment des valeurs, des institutions ou de la liberté de choix de la nation. La souveraineté n'est pas l'isolement, c'est la liberté de coopérer dans le respect mutuel, la transparence, la responsabilité, le dialogue et le droit international, a-t-il déclaré. Il a déclaré que Palau restait un ami de tous et choisirait ses partenaires en fonction de valeurs partagées, notamment la démocratie, les droits de l'homme et un ordre international fondé sur des règles. Oui, a réaffirmé c'est le soutien de Palau à une participation significative de Taïwan au système international, déclarant que l'ONU devrait reconnaître les droits et la voix de ses 23 millions d'habitants. Il a déclaré que les petits États avaient le même droit souverain de déterminer leur avenir, de choisir leurs partenaires et de poursuivre un développement au service de leur population. WIPA a déclaré que les préoccupations du Pacifique allaient au-delà des questions climatiques et océaniques et englober la paix et la sécurité mondiale. Il a cité la guerre russo-ukrainienne et les tensions autour du détroit d'Ormuz comme autant de rappels des conséquences des conflits et de la nécessité de la diplomatie et du droit international. WIPA a déclaré que le Pacifique continuait d'appeler au dialogue pour éviter l'escalade et à un règlement pacifique des différends. Il a déclaré que la vision de la région visait en fin de compte à protéger les générations futures. Nos enfants et leurs enfants méritent un monde sûr, sain et propre. La connaissance est comme les vagues de l'océan. Elle se présente sous de nombreuses formes et de tailles variées. Et pourtant, aucune vague ne domine une autre et elles finissent toutes par atteindre le même rivage. Quittons cette assemblée en nous engageant en faveur d'un multilatéralisme qui honore chaque voix, valorise chaque forme de connaissance et nous conduit vers un monde plus sûr, plus sain et plus pacifique, a déclaré WIPA. Les envoyés spéciaux du Pacifique pour le climat présentent les priorités du Pacifique à l'Assemblée générale des Nations Unies et à la Semaine du climat de New York. Les envoyés spéciaux pour le climat du Pacifique présentent les priorités climatiques de la région aux dirigeants mondiaux et à leurs partenaires lors de la semaine de haut niveau de l'Assemblée générale des Nations Unies et de la Semaine du climat de New York qui se déroule donc du 21 au 25 septembre. Représentant le partenariat du Pacifique de la COP31, les trois envoyés, Inya Serwiratu, envoyé spécial pour les océans, Ruel Yamuna, envoyé

changement climatique qui se tiendra à Antalya en Turquie du 9 au 20 novembre. Leur mission est claire, amplifier les priorités et les expériences du Pacifique afin d'influencer l'action climatique mondiale tout en nouant des partenariats qui transforment les engagements en résultats concrets pour nos communautés. Seri Ratouf met en lumière le rôle crucial de l'océan dans les solutions climatiques, notamment la protection et la restauration des mangroves, la résilience côtière et l'investissement dans des solutions fondées sur la nature. L'océan est au cœur de la solution climatique. L'action climatique ne peut réussir sans lui, tel est son message principal. Et Yamuna milite pour un financement climatique plus rapide, plus équitable et plus accessible aux petits états insulaires en développement où la complexité des processus de financement et la rareté des ressources empêchent les communautés d'accéder au soutien dont elles ont un besoin urgent. Pour les pays du Pacifique, le défi n'est pas l'ambition mais l'accès, a-t-il déclaré, soulignant la nécessité de financement alimentaire, de technologie et de partenariats qui atteignent les communautés sur le terrain. SEJ renforce l'appel du Pacifique à maintenir l'objectif de 1,5 degré Celsius à portée de main en attirant l'attention sur les données scientifiques relatives aux impacts climatiques du groupe d'experts intergouvernemental sur l'évolution du climat GIEC et du programme des Nations Unies pour l'environnement PLUE, ainsi que sur la nécessité de réduire d'urgence les émissions et de renforcer la résilience et le soutien aux pays vulnérables. 1,5 représente véritablement le seuil de sécurité pour notre planète. Pour ceux d'entre nous qui vivons dans le Pacifique, nous le savons de par notre expérience quotidienne dans un environnement façonné par l'océan et les impacts du changement climatique sur cet océan font partie intégrante de notre quotidien. Les envoyés dialoguent avec les gouvernements, les investisseurs, les organisations internationales et la société civile dans le cadre d'un programme complet de discussions et d'événements. Ils participent également aux événements de la présidence de la COP31, notamment au lancement des initiatives du programme d'action de la COP31, aux sessions d'impact de Global Citizen et à l'intégration des priorités du Pacifique aux efforts internationaux plus larges en matière de climat. Cette semaine représente une occasion cruciale de donner un nouvel élan à la prochaine pré-COP et de renforcer le partenariat Australie-Turquie-Pacifique, a déclaré Mme Takalua Cooper, directrice de la résilience face au changement climatique au sein du secrétariat du programme régional océanien pour l'environnement PROE. Pour les communautés du Pacifique qui subissent déjà les effets du changement climatique, les enjeux sont considérables. La montée des eaux, les catastrophes liées au climat et la pression sur les moyens de subsistance exigent une action mondiale immédiate. La voix du Pacifique doit être entendue. Nous devons obtenir des mesures concrètes pour l'humanité entière. À l'approche de la COP31, les envoyés portent un message commun du Pacifique. Les promesses climatiques doivent se traduire par des actions concrètes et les voix en première ligne doivent contribuer à façonner les solutions. Le Forum des rédacteurs en chef et des responsables de l'information du Pacifique adopte la déclaration des médias de Sabu Sabu sur les pertes et dommages. Le Forum des rédacteurs en chef du Pacifique sur les pertes et dommages, organisé par le secrétariat du programme régional océanien pour l'environnement PROE, s'est clôturé en beauté avec l'adoption de la déclaration du Forum des médias sur les pertes et dommages de Sabu Sabu. La déclaration réaffirme le rôle crucial des médias pour informer, éduquer et amplifier la voix de nos communautés du Pacifique sur les impacts de la triple crise planétaire que sont le changement climatique, la perte de biodiversité et la pollution, ainsi que sur le travail accompli par le SPREP, les pays membres et les partenaires pour y remédier. Il s'agit également d'un engagement renouvelé de la part des rédacteurs en chef et des responsables de l'information à partager systématiquement des informations essentielles à amplifier les voix et les récits du Pacifique sur la triple crise planétaire pour les communautés du Pacifique plus résilientes et mieux informées. Nous sommes profondément préoccupés par les conclusions

0: du rapport du programme des Nations Unies pour l'environnement intitulé « Limiter le dépassement, gérer le franchissement du seuil de 1,5 degré Celsius et les voies de retour au réchauffement climatique ». Nous appelons à des mesures concrètes pour que l'objectif de 1,5 degré puisse être maintenu et respecté, peut-on lire dans la rédaction du forum des médias sur les pertes et dommages de Savu Savu. Nous nous faisons l'écho de l'appel lancé par nos dirigeants du Pacifique dans la déclaration de Bowie. La déclaration de Belaou est réitérée dans le communiqué des dirigeants du 55e Forum des îles du Pacifique, selon lequel les changements climatiques demeurent la plus grande menace existentielle qui pèse sur nos communautés du Pacifique. Organisé en amont du 8e sommet des médias du Pacifique, accueilli par le Pacific Island News Association PINA et la Fiji Media Association FMA à Savu Savu au Fiji, le forum qui s'est tenu donc les 21 et 22 septembre a réuni des rédacteurs en chef, des responsables de rédaction et des représentants des Fiji, de Nauru, de Niue, de Palau, des Samoa, des îles Salomon, des Tonga et de Tuvalu. Organisé et animé par le SPREP, ce forum s'inscrivait dans le cadre de son programme Amplification de la Voix du Pacifique visant à sensibiliser les responsables des médias du Pacifique et à approfondir leurs connaissances afin de mieux les outiller pour couvrir les changements climatiques et les pertes et dommages qui en découlent. Ce forum a été rendu possible grâce au soutien financier du projet LDCC, Loss and Damage Capability and Capacity, du gouvernement néo-zélandais. Nous reconnaissons que les pertes et dommages économiques et non économiques causées par les changements climatiques constituent une question de justice climatique pour nos communautés du Pacifique, poursuit la déclaration de Savu Savu. Depuis 2008, le SPREP collabore avec des partenaires pour renforcer les capacités des médias des îles du Pacifique à couvrir la question du changement climatique et d'autres enjeux environnementaux. Grâce au soutien du projet LDCC, le SPREP a déployé une série de formations et d'activités médiatiques dans toute la région, permettant ainsi aux médias du Pacifique de mieux comprendre le changement climatique, son lien avec les pertes dommages et les meilleures pratiques pour traiter ces questions urgentes. La première phase a consisté en une formation régionale aux médias sur les pertes et dommages qui s'est tenue au Samoa en 2025. À l'issue de cette formation, une sélection de journalistes est retournée au Samoa pour assurer la couverture médiatique du premier dialogue des jeunes sur les pertes et dommages, du deuxième dialogue régional du Pacifique sur les pertes et dommages, ainsi que de la table ronde du Pacifique sur les changements climatiques PCCR. Tous ces journalistes font partie du réseau en pleine expansion Pacific Loss and Damage Media Network. Le SPREP a également déployé des formations à l'échelle nationale, les îles Salomon étant le premier pays à en bénéficier. Lors du 8e sommet des médias du Pacifique, considéré comme le principal rassemblement biennal de professionnels des médias de la région, SPREP a apporté la question des pertes et dommages à l'attention des décideurs au sein des rédactions. Les rédacteurs en chef et puis les responsables de la rédaction modifient les priorités de la rédaction, allouent les ressources et soutiennent les journalistes, a déclaré Madame Nanette Wonton, conseillère de l'unité de communication et de sensibilisation du SPREP. En tant que garant de l'information, leur implication détermine directement si les sujets abordés restent marginaux ou font la une des journaux. Nous sommes ravis d'avoir pu organiser ce forum afin de les tenir informés des évolutions environnementales, notamment en matière de changement climatique et de pertes et dommages liés au climat. La déclaration du forum des médias sur les pertes et dommages de Savu Savu reconnaît le rôle du SPREP depuis plus de deux décennies dans le renforcement des capacités des médias du Pacifique. Pour renforcer notre action, nous avons besoin d'accès, de transparence et de ressources. Nous appelons les dirigeants politiques, les instances gouvernementales et les organismes techniques à se rendre disponibles rapidement pour des entretiens et des questions d'intérêt public, poursuit la déclaration de Savu Savu. Nous exhortons le SPREP, les autres agences du Conseil des organisations régionales du Pacifique, CROP, le Pacifical News Association, les partenaires du développement et les autres agences du Pacifique à poursuivre leur collaboration et à renforcer leur partenariat avec les médias du Pacifique. Nous sommes convaincus que cela est possible grâce à des financements, des activités de renforcement des capacités, le partage et le développement des ressources afin de faciliter notre travail et d'améliorer la diffusion de l'information jusqu'aux populations les plus reculées. La déclaration du Forum des médias sur les pertes et dommages de Savu Savu fait partie des conclusions du 8e sommet des médias du Pacifique ouvert par le Premier ministre Fijian Sitiveni Rabuka. Le Forum des rédacteurs du Pacifique sur les pertes et dommages a bénéficié du soutien du projet LDCC, Lost and Damage Capability and Capacity, financé par le gouvernement néo-zélandais et mis en œuvre par SPREP. Le 8e sommet des médias du Pacifique, organisé par l'Association des médias fidjiens à Savu Savu au Fidji, s'est tenu donc du 21 au 25 septembre 2026. C'est la plus forte participation que nous ayons jamais eue à une conférence PIN, a déclaré le président Kalafi Moala. Le président de la Pacific Island News Association PIN, Kalafi Moala, a salué un rassemblement record de professionnels des médias du Pacifique au 8e sommet chez des médias du Pacifique à Savu Savu. S'exprimant mardi lors du dîner d'ouverture pour les délégués, Kalafi a déclaré que le sommet avait attiré le plus grand nombre de participants de l'histoire de PINA, réunissant des journalistes et des représentants des médias de tout le Pacifique et d'ailleurs. C'est la plus forte participation que nous ayons jamais eue à une conférence PINA, a déclaré Kalafi. Kalafi a déclaré que ce rassemblement était également important car PINA a célébré plus de 5 décennies de coopération médiatique régionale. Il a rappelé que PINA avait été créé au Samoa avant que son secrétariat ne soit transféré au Fidji où elle est restée basée pendant des décennies. PINA a débuté au Samoa et pendant les 4 ou 5 premières années, nous étions au Samoa, puis les Samoa nous ont mis à la porte, a-t-il déclaré en plaisantant. Et puis les Fidjiens ont ramené PINA au Fidji et y ont installé le secrétariat, a-t-il déclaré au délégué à Savu Savu. Kalafi a déclaré que les forces des conférences de PINA résidaient non seulement dans le programme officiel, mais aussi dans les relations tissées entre les professionnels des médias de différents pays du Pacifique. L'un des points forts de toutes nos conférences PINA, c'est la camaraderie et le fait de pouvoir s'asseoir avec des gens qu'on n'a pas vus depuis des années ou avec des nouvelles personnes qu'on n'a jamais rencontrées et de passer un bon moment ensemble, a-t-il déclaré. Il accueillit les délégués venus de tout le Pacifique, notamment des Tonga, des Samoa, de Niue, de Tuvalu, de Kiribati, des îles Marshall, des Palau, des États fédérés de Micronésie, de Nauru, de Kanaki-Nouvelle-Calédonie, des îles Salomon, de la Papouasie-Nouvelle-Guinée, des Fidji, d'Aotearoa-Nouvelle-Zélande, d'Australie, de la Polynésie dite française, de Wallis et Futuna et des îles Cook. Kalafi a également salué l'ancien président fidjien Ratu William Katoniberi, le haut commissaire adjoint britannique et le secrétaire permanent fidjien à l'information et CETA Nada Kui et Tabuki. Il a rendu hommage aux personnalités des médias du Pacifique qui ont une longue carrière et qui étaient présentes au sommet, notamment le fondateur de Kukal News, John Woods, et l'ancien président de PINA, Johnson Honey Mai. C'est formidable de passer ce moment ensemble, a déclaré Kalafi. Il a déclaré que la présence du Premier ministre fidjien Sitiveni Rabuka et du vice-premier ministre Manoa Kamikamika au sommet le lendemain donnerait à cette réunion une importance particulière. C'est tout simplement formidable, a-t-il souligné. Calafi a également rendu hommage aux journalistes et collègues des médias décédés, affirmant que le sommet serait l'occasion de se souvenir de leur contribution au journalisme dans le Pacifique. Il a tenu à rendre hommage tout particulièrement à Marie Fonoua, dont le mari, Bessie Fonoua, figure médiatique tongienne de premier plan, était décédé. C'est formidable que Marie soit présente avec nous à cette conférence, a-t-il déclaré. Calafi a chaleureusement accueilli les délégués et les a exhortés à profiter au maximum de leur semaine à Savu Savu. C'est un réel plaisir de vous avoir tous ici et quel groupe incroyable. Nous avons hâte de passer un excellent moment, a-t-il déclaré. La diplomatie néo-zélandaise dans le Pacifique a créé de nouvelles opportunités, a déclaré le ministre des Affaires étrangères Peters. Le ministre néo-zélandais des Affaires étrangères Winston Peters affirme que la Nouvelle-Zélande a entrepris le programme de diplomatie dans le Pacifique le plus intensif de son histoire, le gouvernement tirant parti de l'importance stratégique de la région pour attirer de nouveaux partenaires au développement et renforcer les relations régionales. S'adressant à l'Institut néo-calédonien des affaires internationales à Wellington, Peters a déclaré que le Pacifique était resté un élément central de la politique étrangère de la Nouvelle-Zélande au cours des trois dernières années. En travaillant en étroite collaboration avec l'Australie, le seul allié officiel de la Nouvelle-Zélande, nous avons entrepris au cours des trois dernières années le programme de diplomatie pacifique le plus intensif de l'histoire de la Nouvelle-Zélande, a déclaré Peters. Il a indiqué que la Nouvelle-Zélande s'était engagée à rendre visite aux 17 autres membres du Forum des îles du Pacifique et qu'elle effectuerait sa dernière visite à Kiribati en janvier 2026. Peters a déclaré que ce voyage à travers le Pacifique avait permis au gouvernement de mieux comprendre les défis pratiques posés par les vastes distances de la région. La tyrannie de la distance est bien réelle, une fois qu'on l'a vécu, a-t-il déclaré. Il a indiqué que cette expérience avait incité la Nouvelle-Zélande à fournir des moyens de transport de la Royal New Zealand Air Force pour aider les dirigeants du Pacifique à assister à la réunion des dirigeants du Forum des îles du Pacifique. Lors du forum de cette année à Palau, la Nouvelle-Zélande a transporté 12 délégations. Peters a déclaré que cet accord illustrait concrètement le soutien de la Nouvelle-Zélande à la centralité du PIF. Il s'agit d'un petit investissement de notre part, mais qui répond directement aux difficultés liées à l'éloignement auquel ils sont confrontés, ainsi et qu'à notre attachement à la centralité du PIF, a-t-il affirmé. Peters a indiqué que la Nouvelle-Zélande avait également encouragé les pays hors du Pacifique à se rendre dans la région et à mieux comprendre ses défis économiques et sécuritaires. Il a mis en avant le Danemark, la Norvège, le Royaume-Uni et puis les Émirats Arabes Unis comme nouveaux contributeurs au mécanisme de résilience du Pacifique PRF. Nous avons travaillé dur tout au long de notre mandat pour attirer de nouveaux partenaires de développement dans le Pacifique, a déclaré Peters. Il a déclaré que les efforts diplomatiques de la Nouvelle-Zélande avaient été facilités par les bouleversements géopolitiques plus larges de ces dernières années qui ont accru la prise de conscience que les événements survenus dans une partie du monde pouvaient avoir des conséquences ailleurs. Les événements qui se produisent donc dans un hémisphère créé des répercussions dans l'autre, a-t-il déclaré. Peter s'est également revenu sur l'engagement de la Nouvelle-Zélande envers la Nouvelle-Calédonie suite aux violences et qui ont éclaté en mai 2024. Il a déclaré que la Nouvelle-Zélande souhaitait faire clairement savoir au gouvernement néo-calédonien et français et qu'elle était prête à soutenir son voisin du Pacifique. C'était une manœuvre diplomatique délicate, a déclaré Peters. Il a déclaré que la Nouvelle-Zélande Nouvelle-Zélande était préoccupée par l'effondrement de l'économie de la Nouvelle-Calédonie, tout en reconnaissant la nécessité de s'attaquer aux problèmes de légitimité institutionnelle et démocratique. Peters a déclaré que le soutien de la Nouvelle-Zélande comprenait un voyage d'études à Auckland en 2025, auquel participeraient et principalement de jeunes entrepreneurs et dirigeants kanaks désireux d'en apprendre davantage sur la création d'emplois et d'opportunités économiques. Nous sommes restés en contact étroit avec le gouvernement néo-calédonien tout au long du séjour et notre amitié durable avec les Français a préparé le terrain pour ce voyage d'études, a-t-il déclaré. Peter Sadeki a décrit plutôt les relations avec les îles Cook comme l'un des dossiers de politique étrangère les plus complexes auxquels la Nouvelle-Zélande ait été confrontée durant son mandat. Il a déclaré que la déclaration de défense et de sécurité signée plus tôt cette année renforçait les relations entre les deux pays. Il a également mis en avant l'accord signé à Palau entre la Nouvelle-Zélande, les États-Unis et les îles Cook pour développer un port à Penryn. Cet accord constituait une triple victoire rare en matière de politique étrangère, a déclaré Peters. Tous les partenaires de l'accord en bénéficient et c'est ce que nous pouvons réaliser avec des partenaires de valeur. Peters s'est félicité du regain d'engagement des États-Unis dans le Pacifique, notamment des annonces faites lors du récent forum des îles du Pacifique à Palau. Les États-Unis sont une puissance du Pacifique et nous avons besoin d'une Amérique engagée dans le Pacifique pour soutenir la prospérité et la sécurité régionale, a-t-il déclaré. Il a également déclaré qu'un renforcement des capacités américaines dans la région était nécessaire pour endiguer ce qu'il a décrit comme le fléau des drogues qui touche les pays du Pacifique. Peters a déclaré que 60% du budget d'aide néo-zélandais était consacré aux besoins de développement des pays du Pacifique. La réinitialisation du Pacifique et la diplomatie qui en découle sont au cœur de la politique étrangère de la Nouvelle-Zélande, a-t-il déclaré. Il a déclaré que la politique étrangère de la Nouvelle-Zélande était ou avait également élargi son champ d'action à l'Asie du Sud-Est, à l'Asie du Sud et puis du Sud-Est, arguant que le développement dans la région Indo-Pacifique revêtait une importance croissante pour les intérêts de la Nouvelle-Zélande. À certains égards, nous vivons dans le siècle asiatique, a déclaré Peters. Ce qui se passe dans la région Indo-Pacifique a une importance capitale pour l'évolution des affaires mondiales et pour les intérêts de la Nouvelle-Zélande. Peters a déclaré que la réponse de la Nouvelle-Zélande en matière de politique étrangère avait également été façonnée par ce qu'il a décrit comme un ordre international changeant et de plus en plus instable. Il a déclaré que les faiblesses des institutions internationales et nationales contribuaient aux difficultés rencontrées pour répondre aux crises mondiales. L'ONUDC exhorte les pays du Pacifique à suivre la trace de l'argent pour démanteler le crime organisé. Les gouvernements du Pacifique doivent renforcer les lois sur le produit du crime, identifier les véritables propriétaires des entreprises et partager les renseignements financiers au-delà des frontières afin de perturber les flux financiers qui alimentent le crime organisé, déclare l'Office des Nations Unies contre la drogue et le crime. L'ONUDC. Marie-PJ Ekochoa, conseillère régionale anticorruption de l'ONUDC pour le Pacifique, a déclaré à PAC News lors de l'atelier pré-sommet des médias du Pacifique sur le changement climatique et la corruption à Sabu-Sabu que les gouvernements doivent se concentrer non seulement sur les saisies de drogue, mais aussi sur les profits générés par les réseaux criminels. Elle a déclaré qu'il est difficile de déterminer l'ampleur du trafic de drogue à travers le Pacifique, mais que la taille de certaines saisies et les tendances régionales plus générales témoignent du défi croissant. Nous n'avons pas les chiffres, nous ne savons pas quelle quantité de drogue circule. La Nouvelle-Zélande ne le sait pas et même l'Australie ne le sait pas non plus. Mais ce que nous savons, c'est que les produits du crime sont en partie, et c'est pour pourquoi il est important que toutes les entités de la région travaillent ensemble, a déclaré Cauchois. Cauchois a mis en avant les données sur les eaux usées en Australie comme un indicateur de l'ampleur du problème, affirmant que la cocaïne détectée dans les eaux usées avait augmenté de 98% par rapport à l'année précédente. Elle a déclaré que les gouvernements du Pacifique devaient utiliser la législation sur le produit du crime pour saisir les avoirs liés à des activités criminelles et rendre la région moins attrayante pour le crime organisé. Cela comprend le renforcement des capacités de confiscation des produits du crime et l'identification des personnes à l'origine des entreprises et des transactions financières. Il est important que toutes les entités de la région travaillent ensemble pour consolider leur législation, la loi sur le produit du crime, leur capacité de saisie et leur capacité à rendre ces endroits vraiment moins attrayants pour les affaires, a-t-elle déclaré. Cauchois a déclaré que l'accès à l'information sur les bénéficiaires effectifs est essentiel pour identifier les personnes derrière les sociétés utilisées par les réseaux criminels, qui sont les véritables propriétaires des sociétés implantées dans la région, mais aussi en Australie, a-t-elle déclaré. Elle a ajouté que les autorités avaient également besoin de meilleures informations sur les flux financiers des criminels. Des informations sur les flux financiers, et c'est là que ça compte, a déclaré Cauchois. Elle a plaidé pour une coopération plus étroite entre les unités de lutte contre la criminalité transnationale, les autorités douanières et les autres agences afin que les renseignements puissent être partagés et utilisés pour identifier les circuits de détournement des produits du crime. Si je travaille avec des unités de lutte contre le crime organisé et transnational et que je collabore avec les douanes, toutes ces informations sont partagées, a-t-elle déclaré. Cauchois a déclaré que les pays du Pacifique ne pouvaient pas lutter seuls contre le crime organisé et ses réseaux financiers. Elle a ajouté que la coopération devait également s'étendre au-delà du Pacifique à des pays comme la Colombie, le Mexique et les pays d'Asie du Sud-Est. Cela ne va pas se faire uniquement à l'échelle régionale. Il faut agir avec des groupes situés ailleurs, comme en Colombie, au Mexique et en Asie du Sud-Est, qui doivent absolument réduire l'attrait de cette région pour le crime organisé, a-t-elle déclaré. Selon Cauchois, pour perturber les profils criminels, les gouvernements devront combiner législation, renseignement financier, pouvoir de saisie et d'avoir et coopération internationale plutôt que de se concentrer uniquement sur le trafic de drogue. L'atelier préparatoire au sommet des médias du Pacifique sur le changement climatique et sur la corruption s'est tenu à Sabu Sabu. Donc, cette réunion a réuni des journalistes du Pacifique pour examiner la corruption, le crime organisé, le financement climatique et la responsabilité.
1: À l'instant, c'était chez le journal complet du Pacifique par l'ami John Natanga. Bonjour Kanaki, bonjour mon beau pays et bonjour à tous les auditeurs branchés sur la meilleure des fréquences. C'est Hélène qui vient de prendre l'antenne, il est 15h passé de 36 minutes sur Jido Radio. Et nous, sans tarder, on va retrouver la lecture des grands titres du journal du soir.

Voici chez les différents sujets pour cette soirée. Demain, c'est la journée mondiale du cœur. À cette occasion, l'Agence sanitaire et sociale de Nouvelle-Calédonie se mobilise pour sensibiliser la population aux maladies cardiovasculaires et notamment la cardiopathie rhumatismale chronique. L'usine du Sud, le maire de Yaté veut rassurer la population. Enfin, hier à Mauravel, l'église Saint-Michel-Archange a fêté ses 30 ans et fait revivre son histoire. À l'instant, les grands titres du journal de la soirée. Rendez-vous à 16h30 pour les éditions du soir.

Olé, bonjour Kanaki, bonjour mon beau pays et bonjour à tous branchés sur le 97.4. Il est 15h passé de 39 minutes sur Jido Radio et c'est Hélène qui prend la suite en ce lundi 28 septembre 2026. Pour la suite des programmes, comme toujours. J'espère que votre lundi s'est bien passé. Nous, on la termine comme toujours ensemble sur le 97.4. En tout cas, c'était un week-end très chargé qui vient de passer. J'espère que vous avez passé un beau week-end. Un beau et bon week-end. Et que vous avez pu garder le meilleur de tous ces moments partagés pendant ce week-end avec tous les différents événements qui se sont passés sur tout le pays. On attaque une nouvelle semaine en ce lundi 28 septembre 2026. On souhaite une belle fête à tous les Venceslas, en l'honneur de la Sainte Venceslas. Le prénom est d'origine slave et signifie couronné de gloire. C'est joli. Belle fête à vous les Venceslas et aux natifs de ce jour ensoleillé. On vous souhaite un bel anniversaire, longue vie et profitez bien de votre jour. Soyez gâtés.

Je vous dévoile une partie du programme pour cette fin de journée ensemble sur les 97.4. Dans quelques instants, on va retrouver l'écho de la nature, l'écho des émotions avec la voix des jeunes. Pour ce premier jour de la semaine, on parle des écosystèmes. À 16h, on s'envole pour l'émission Rumfiu Bahara autour d'une nouvelle langue dans un nouveau pays. On reste du côté chez du pays Djoubéa. Pour cette semaine, le pays Djoubéa Kapoumé autour du thème Lignam en pays Djoubéa Kapoumé. Pour ce premier jour de la semaine, on retrouve un partage d'un extrait d'entretien avec Madame Marthe Ati en Djoubéa de Ounia sur les travaux du champ d'igname. Rendez-vous à 16h. À 16h20, on fait le point météo avec le bulletin établi par Météo France. À 16h30, ce sera en information avec les éditions de la soirée. Et à 17h05, on ouvre le radioservice avec la lecture des avis de décès et celle des communiqués. Voilà une partie de notre fin de journée sur le 97.4. Et comme toujours, je vous accompagne avec les différents programmes établis pour cette fin de journée. Jusqu'à 19h, jusqu'à retrouver notre ultime rendez-vous de la soirée. N'oubliez pas, en ce lundi soir à 19h, on retrouve l'émission Une Voix, un livre, votre rendez-vous littéraire. Allez, nous assez parlé. On écoute Bonjep, Kanaki, mon pays. Après ce week-end très fort en émotion, une petite dédicace à tout mon pays, tous confondus, toute ethnie confondue, du plus jeune au plus vieux. C'est Mwanjep, le titre Kanaki, mon pays sur Jido. Belle écoute à tous.

0: Olé. On retrouve tout de suite la voix des jeunes avec l'écho des émotions de la nature. Aujourd'hui, on parle écosystème. Belle écoute à tous.
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2: Ouais ! Trop net !
3: Bonjour, moi c'est Eva et je vais te parler des écosystèmes. Dans la nature, tout est lié. Des forêts aux récifs coralliens, des mangroves aux plaines, chaque écosystème est une toile vivante où plantes, animaux, micro-organismes et climats interagissent. Rien n'existe seul, chaque élément dépend de l'autre pour maintenir l'équilibre. Dans notre société, qui manque souvent de pensée systémique, l'humain est considéré à part des autres écosystèmes. Mais la science le rappelle, nous faisons partie de la biodiversité. Notre corps abrite des milliards de bactéries et de cellules qui coopèrent. Le cerveau est un écosystème, nos poumons aussi, tout comme notre estomac, que l'on considère désormais comme un deuxième cerveau. Ainsi, l'écosystème humain reflète les écosystèmes de la planète. Si l'un s'effondre, l'autre vacille. Préserver les milieux naturels, c'est donc aussi protéger notre santé, notre équilibre et notre avenir. Rappelons-nous que nous sommes intimement reliés à tout ce qui nous entoure.
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2: Ouais ! Trop net !
0: Le prochain écho de la nature, des émotions comme toujours. Je vous rappelle les heures de diffusion, de rediffusion. Il n'y a pas de rediffusion, mais pour la prochaine, le prochain écho de la nature, des émotions comme toujours. On se donne rendez-vous demain sur la fréquence à partir de 6 heures. Nous, on va poursuivre tranquillement, musicalement pour la suite. C'est à 16 heures en pays Djoubéa Kapomé. On ne change pas d'endroit, on reste ici dans le sud.Avec l'émission Rompi Ouvahara autour du thème L'igname en pays Djoubéa Kapomé. En attendant, on repart avec JVDK. Il m'a semblé avoir entendu parler de faire attention à la nature. C'est attention à la nature de JVDK.

Kanaky, Nouvelle-Calédonie, du collectif Musicien de Tcha, en featuring avec le vieux Jean-Yves Paoap de A7JK. Il est 15h, passé de 57 minutes sur Jido Radio. On va poursuivre tranquillement en écoutant Nyaogechi Kweni de Ngoraya. Et juste après, on retrouve l'émission Ranfi Ouvahara avec la chronique en langue préparée par l'Académie des langues kanakes.

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1: pour ce premier jour en pays d'Ubea Kapume avec l'émission Ronfi Uvahara autour du thème l'Ignam en pays d'Ubea. Aujourd'hui, nous parlons avec Madame Marthe Ati, en Djoubéa de Ounia, sur les travaux du champ d'Ignam. Et c'est un extrait de l'entretien. Belle écoute à tous.

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1: 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Bonjour à tous, bienvenue dans cette nouvelle émission Khonfi Uvagara, animée par l'Académie des langues kanak sur Radio Jido. Cette semaine en pays Djoubé Akapoumé, et comme c'est la saison, je vous invite à parler des ignames. C'est le sujet que nous développerons tout au long de cette semaine ensemble. Demain, vous découvrirez les sonorités du Nanoumé avec un extrait du conte Nuara, l'igname amère. Puis nous entendrons les sonorités du Nakweni, langue d'île des pins, avec un extrait du conte Nimoune, l'igname chef. Puis, les sonorités du Nanjoubéa de Païta avec le chant d'igname. Enfin, un chant sur l'igname pour finir cette semaine.

0: 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Je vous invite à écouter Mémé Marthe, que j'ai rencontrée courant avril chez elle à Karimé, dans la tribu d'Ounia Ayaté. Elle nous explique comment savoir que c'est le moment de préparer les champs d'igname. Mémé Marthe est locutrice du Nandjoubéa, Navunia. C'est en cette langue qu'elle s'exprime dans notre entretien.
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2: Bonjour. C'était le moment de avril, mai, juin. 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Et moi, je suis allé à l'Ouragan. Il y a un Ouragan de Quire, ou d'un Quire, de Quire, ane ndeme kuire yone pore tinho ne yoma ya nani ne mane preparir mane teranga ma compra puro y mendona y me kuna mema wana ima petore mi na ima petore mi na ma po po ma purecho e ma pochoro ko ide kubiga e ma to mani ne ma pochoro ko ku Je suis au mois de septembre. Je suis au mois de septembre. Je suis au mois de septembre. Je suis au mois de septembre. Je suis au mois de septembre. Je suis au Tunggu ipono, oh ini mayer makannya na, saya matu ane me saya kumami, mana ceri tiro kuben pekeraku, mana ceri tiro ku, mana Desember sabi, mana yo tiro ku, na. 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

0: Merci Wamart, merci d'avoir partagé tes connaissances avec nous sur Jido aujourd'hui.
1: Merci
2: Anne-Marie.

Voici un résumé de cet entretien. La saison des ignames commence au mois d'avril, mai, juin. C'est le temps des défrichages, des brûlis et des labourages. Autrefois, du temps des vieux, ils savaient que c'est la saison quand ils voyaient les baleines. Quand elles s'en vont vers Tuborindi, c'est le moment de préparer les champs, défricher, brûler, labourer. Puis, quand elles reviennent, on dit « Netopucharacha », qui signifie qu'elles font l'eau en tapant de la queue sur la surface de la mer. C'est-à-dire que les ignames que l'on a mises en terre sont en train de pousser. Les tiges sont en train de sortir en juillet, août, septembre. Puis, on va ramer les lianes des ignames, désherber, gratter les boutures superflues et buter les ignames. Et viendra la saison où les ignames seront presque à maturité. Et on va les surveiller pour sélectionner celles qui seront arrachées pour les prémices en décembre-janvier. Puis, en février-mars, c'est les mois où l'on célèbre la nouvelle igname. Enfin, quand cette période est passée, on continue de surveiller les champs. Lorsque les lianes d'igname sont complètement

0: on sèche et que les feuilles sont toutes tombées, c'est le moment de récolter, les nettoyer et les faire entrer dans la maison pour attendre la prochaine saison. Mais du temps de nos vieux, on plantait les variétés d'igname qu'on appelle vrai igname pour la fête des prémices, comme les tchatchoba, les tawa, les pété ou les wadidilor, etc. Mais aujourd'hui, les jeunes ne savent pas. Ils n'ont pas cette connaissance. Donc, ils apportent leurs ignames sans faire attention aux variétés. Mais il y a des variétés d'ignames qu'on dit vrais ignames qui sont plantées avant et à part pour la fête des prémices. Les autres ignames sont pour la consommation au quotidien. 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Merci à Mémé Marthe pour son partage de savoir et à vous tous d'avoir prêté une oreille attentive à notre émission de ce jour. Je vous invite à nous rejoindre demain, même heure, mêmes ondes, afin de découvrir un conte sur l'igname dans notre émission Ronfi Uvahara. Demain, nous irons à Tuaru avec Pépé Chapini entendre les sonorités de Nanoumé. À demain sur la RDK.
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Vous avez reconnu le générique, on fait un point météo avec le bulletin Météo France établi pour cet après-midi, cette journée. C'est un bulletin établi en ce jour, ce 28 septembre à 15h51. Pour la situation générale en ce jour, pas de vigilance particulière. Voyons les prévisions pour cette nuit. Sur la côte est et les loyautés, des averses persistent sous un ciel nuageux à couvert. Ailleurs, le temps est sec et le ciel plutôt bien étoilé. Le vent de secteur sud-est faiblit entre 10 et 15 nœuds. Il est un peu moins fort sur l'ouest, entre 5 et 10 nœuds. Les températures restent fraîches avec de 13 à 15 degrés sur l'ouest et marée et de 17 à 20 degrés ailleurs. Eh bien, il a l'air de faire un peu plus chaud la nuit. Faites quand même attention à vous, il est 16h22 sur Jido Radio. Pour la suite, c'est en information. À 16h30, on retrouve les éditions de la soirée. Nous, on va poursuivre en reggae. En attendant les éditions de la soirée, c'est Winston Melody, le titre Tears in the Rain. Belle écoute.

0: On retrouve dans quelques instants le journal du soir préparé et réalisé par Jesse Gop. Belle écoute à tous.
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6: Bonsoir. Demain, c'est la journée mondiale du cœur. À cette occasion, l'Agence sanitaire et sociale de Nouvelle-Calédonie se mobilise pour sensibiliser la population aux maladies cardiovasculaires et notamment à la cardiopathie rhumatismale chronique. Usine du Sud, le maire de Yaté veut rassurer la population. Et enfin, hier à Moravel, l'église Saint-Michel Archange a fêté ses 30 ans et fait revivre son histoire. Bonsoir Kanaki mon pays, bienvenue dans ce journal. On ouvre cette édition avec un avis de condoléances. Je cite, le gouvernement de la Nouvelle-Calédonie a appris avec une profonde tristesse le décès de Pierre Juga, figure marquante de l'administration calédonienne qui a consacré l'ensemble de sa vie professionnelle au service de la Nouvelle-Calédonie, de son administration, de sa géologie et de son secteur minier. Au terme d'une carrière consacrée au service de la Nouvelle-Calédonie, il a exercé ses fonctions de directeur de la direction de l'industrie, des mines et de l'énergie de la Nouvelle-Calédonie, la DIMINC. Pierre Juga s'est distingué tout au long de son parcours par un engagement sans faille, un travail infatigable et un profond sens du devoir, de la rigueur et de l'intérêt général. Les ingénieurs, les géologues et l'ensemble des acteurs du secteur minier, il était avant tout un expert reconnu et respecté. Sa connaissance fine du sous-sol calédonien, sa maîtrise des enjeux techniques et sa capacité à appréhender les ressources du pays dans une perspective stratégique ont durablement marqué le secteur. Sa contribution à la Nouvelle-Calédonie trouve notamment son accomplissement dans un travail majeur, le schéma de mise en valeur des richesses minières de la Nouvelle-Calédonie, dont il fut le principal rédacteur. Ce document de référence a été adopté par le Congrès de la Nouvelle-Calédonie en 2009, constituant ainsi une étape majeure dans la définition d'une politique de gestion et de valorisation des ressources minières du pays. Mais derrière le technicien d'exception et le grand serviteur de la Nouvelle-Calédonie se trouvait aussi un homme profondément humain. Malgré l'ampleur de ses responsabilités et la complexité des dossiers qu'il avait à conduire, Pierre Juga n'a jamais perdu cette qualité essentielle qui le caractérisait, une bienveillance constante et un profond respect pour chacun de ses interlocuteurs, avec ses équipes, les acteurs industriels comme avec ses partenaires institutionnels. Il savait écouter, accompagner et transmettre avec patience et exigence. À travers sa disparition, la Nouvelle-Calédonie perd un professionnel d'une grande compétence, un homme engagé au service de l'intérêt général et une personnalité dont l'expertise et les qualités humaines ont profondément marqué celles et ceux qui ont eu l'occasion de travailler avec lui. Le gouvernement de la Nouvelle-Calédonie adresse ses plus sincères condoléances à sa famille, à ses proches, ainsi qu'à l'ensemble des personnes qui l'ont côtoyé au cours de sa vie professionnelle et personnelle. Fin de citation, un communiqué signé du président du gouvernement de la Nouvelle-Calédonie. Et santé pour suivre, demain mardi 29 septembre, c'est la journée mondiale du cœur. Et pour sensibiliser le public à cette maladie encore trop méconnue, la fontaine céleste de la place des Cocotiers et le pignon de l'hôtel de ville de Nouméa se parent de rouge jusqu'au 1er octobre. Mais la sensibilisation passe aussi par le dépistage. Depuis 2008, l'Agence sanitaire et sociale de la Nouvelle-Calédonie propose aux élèves de CM1 une échographie cardiaque directement dans les écoles. En 2025, plus de 4500 enfants ont ainsi été dépistés, permettant d'identifier 185 cas de cardiopathie rhumatismale chronique, une maladie qui peut évoluer silencieusement, sans symptômes apparents chez l'enfant, mais qui peut affecter durablement le cœur si elle n'est pas détectée et prise en charge à temps. On écoute Nathalie Sago, responsable du programme de prévention et de dépistage du rhumatisme articulaire aigu à l'Agence sanitaire et sociale de la Nouvelle-Calédonie.
7: À l'occasion de la Journée mondiale du cœur, vous avez des bâtiments qui sont illuminés en rouge à cette occasion dans le monde. Par exemple, la Tour Eiffel en métropole. Et cette année, la Fédération mondiale du cœur voulait sensibiliser la population aux maladies cardiovasculaires et aux maladies cardiovasculaires parce que ce sont des maladies souvent silencieuses et le dépistage est important. À notre niveau, à l'Agence sanitaire et sociale, on voulait s'associer à cette célébration pour sensibiliser la population, particulièrement à la cardiopathie rhumatismale chronique, autrement appelée CRC, qui est une des complications, la complication la plus importante du rhumatisme articulaire aigu. Et comme vous savez, le RA1 est quand même une maladie encore répandue en Nouvelle-Calédonie. Et donc la CRC, c'est une maladie qui ne se voit pas, qui ne se ressent pas, en tout cas au début de la maladie. Et l'Agence sanitaire et sociale dépiste cette maladie depuis 2008 chez tous les enfants de CM1 du territoire. Et donc cette journée était le prétexte pour nous pour rappeler l'importance du dépistage de cette CRC à l'école.
6: C'est une maladie qui peut rester silencieuse pendant plusieurs années. Alors quels sont les signes qui doivent malgré tout alerter les parents ?
7: Eh bien, déjà, il faut alerter sur les signes du R1, puisque c'est le R1 qui ensuite évolue vers une complication cardiaque. Donc, la complexité de cette maladie, c'est que je vais vous énoncer les signes là, mais parfois, il n'y a pas de signes. C'est ça qui est important à retenir. Et quand il n'y a pas de signes, eh bien, le fait de dépister à l'école, ça permet de découvrir les maladies qui pourraient s'être développées sans les signes. Donc, quand vous avez une crise de R1, vous avez, par exemple, une fatigue importante, l'enfant va se plaindre de douleurs articulaires, parfois les genoux, les hanches, les coudes, vous voyez, peut être fiévreux, donc asthénique, fatigué. Et donc, ces signes doivent alerter. Alors, vous allez me dire, ben, ça ressemble parfois aux symptômes de la grippe. Ben, effectivement, c'est ça qui est compliqué. Ça peut faire penser à un syndrome grippal, alors que ça peut être du rhumatisme articulaire aigu. Et le rhumatisme articulaire aigu, il survient quand il y a eu deux ou trois semaines auparavant un épisode infectieux, comme par exemple l'angine ou bien une infection cutanée. Et en Calédonie, il y a beaucoup d'infections cutanées type petits boutons, petites plaies qui s'infectent. Et le microbe incriminé, c'est le streptocoque A. Donc il faut absolument bien soigner ces plaies, faire qu'elles ne s'infectent pas. Quand ça s'infecte, il faut les soigner, il faut les désinfecter, les protéger avec un pansement pour pas que ça s'étende. Aller voir le médecin qui, si nécessaire, mettra l'enfant sous antibiotiques. Ça, c'est pour éviter le R1A. Si on a une angine également, mal à la gorge, eh bien, il faut que l'enfant soit amené chez le médecin pour que l'enfant soit mis sous antibiotiques pour soigner cette angine à streptocoque. Et de cette manière, il évitera le rhumatisme articulaire aigu. Et de cette manière, il n'y aura pas d'atteinte cardiaque.
6: Alors, la Nouvelle-Calédonie a mis en place depuis 2008 un dépistage échocardiographique, oui, dans les écoles. Alors, pourquoi il est important de dépister les enfants dès le CM1 ?
7: Mais parce qu'en fait, cette maladie, la cardiopathie rhumatismale chronique, elle est, on va dire, la plus élevée entre 5 et 15 ans. Et donc, on a décidé il y a longtemps, l'agence sanitaire, de dépister vers le CM1 pour pouvoir récupérer ces enfants qui auraient commencé à développer cette maladie sans le savoir. Et la preuve, c'est que chaque année, on dépiste un nombre important d'enfants qui commencent le début de la maladie sans avoir de signes précurseurs. Donc, sur les 4500 enfants en 2025, par exemple, qui ont bénéficié de cette échographie dans le cadre de ce programme, on a repéré quand même 185 cas de complications cardiaques dues à un RA1. Et dans ces 185 cas, eh bien, il y a 37 enfants qui ont déjà dû débuter des injections mensuelles, en tout cas toutes les 4 semaines, pour se protéger de nouvelles éventuelles crises de RA1 pour ne pas aggraver leur état cardiaque. Si on regarde les chiffres, les résultats des dépistages chaque année, ils ne sont pas si différents. Ils sont toujours plus ou moins stables, c'est-à-dire qu'on va toujours trouver environ une centaine d'enfants qui ont cette maladie au tout premier stade, qu'on appelle le grade A, et puis on va découvrir une cinquantaine d'enfants qui sont au grade B, c'est-à-dire le grade qui est suffisamment évoluer pour qu'on conseille aux enfants de faire ces injections. Ce qu'on souhaite, nous, après cette vingtaine d'années de dépistage, c'est peut-être intensifier le dépistage. C'est la Fédération mondiale du cœur qui recommande de dépister un peu plus et peut-être un peu plus les enfants à une autre période. Nous, on a le projet de mettre en place à partir de 2027 un dépistage en troisième, puisque je vous disais tout à l'heure que le risque est important entre 5 et 15 ans, et donc en troisième, on a à peu près 15 ans. Donc ça voudrait dire que par cette mise en place d'un double dépistage, on pourrait peut-être réussir à en dépister encore davantage pour qu'ensuite les adultes ne soient plus malades et n'aient plus de forme grave.
6: Alors une fois qu'une anomalie est détectée, vous le dites, lors du dépistage scolaire, alors quelles sont les étapes suivantes pour l'enfant et sa famille ?
7: Alors déjà, je voudrais souligner que le dépistage est totalement gratuit pour les familles. Il est totalement pris en charge par l'agence sanitaire et sociale. Le dépistage, une fois qu'il est fait à l'école et que la personne qui a fait l'échographie remarque quelque chose, qu'elle a un doute, elle va arrêter son examen et elle va conseiller à cet enfant, enfin en tout cas à la famille de cet enfant, d'aller voir un cardiologue. Alors c'est nous en général qui appelons les parents suite à ce premier examen à l'école. Et ensuite, on va inviter les parents et l'enfant à venir faire une seconde échocardiographie, une échographie du cœur, cette fois-ci bien plus approfondie que celle qu'il a eue à l'école, et qui est gratuite également. Et à l'issue de cet examen, le cardiologue va se prononcer et va donner un diagnostic. Soit finalement, ce n'est pas du tout du RA1, enfin de la CRC, soit c'est une CRC et il va dire si c'est un grade A ou B, en général c'est A ou B, une fois tous les deux ans, on a un grade C. Et puis, il va donner ce diagnostic et ensuite, on va proposer, l'agence sanitaire propose depuis 2 ans, un entretien avec la famille et l'enfant qui va servir à informer complètement, essayer d'être complet, qui va informer la famille sur tout ce qui concerne cette maladie. Aider tout le monde à mieux la comprendre, comprendre pourquoi on fait des injections tous les mois si besoin, comprendre pourquoi c'est important d'avoir une bonne hygiène dentaire, les caries, il faut qu'il y en ait plus, il faut un brossage des dents régulier, comprendre l'importance de l'hygiène, tout ça lié à ce streptocoque dont je vous parlais tout à l'heure. Donc toutes ces étapes, le dépistage à l'école, le diagnostic donné par le cardiologue, l'entretien avec une infirmière, puis ensuite les injections sont gratuites puisque les injections vont être prises en charge à 100% en longue maladie. Donc c'est aussi quelque chose à faire pour la famille de nouveau, c'est entamer les procédures pour demander une prise en charge à 100% longue maladie à la CAFAT.
6: Vous avez également associé les enfants de l'école des Brosses à cette campagne avec le thème « Mon cœur et moi ». Il est important de passer par le dessin et la parole des enfants pour parler de santé ?
7: Ben oui, tout à fait. Déjà, c'est une manière de les responsabiliser, c'est une manière d'être acteur, c'est une manière aussi de créer. Je compte toujours sur les enfants pour être très, très créatifs. Ils nous ont fait des affiches très jolies. Et puis, en même temps, ça permet d'avoir un support créé par des enfants pour les enfants quand, lorsque l'on va à l'école pour informer de cet examen, parce que je vous ai pas trop parlé de la première chose que l'on fait avant le dépistage, c'est d'aller informer les enfants en CM1 de comment va se passer l'examen, en quoi ça consiste, pourquoi on fait ça. Et du coup, les affiches faites par des enfants permettent de mieux parler aux enfants avec lesquels il faut qu'on parle de tout ça.
6: La fontaine céleste et le pignon de l'hôtel de ville de Nouméa seront illuminés en rouge. Alors, au-delà de cette image, quel est le message que vous souhaitez donner aux Calédoniens et que vous souhaitez que les Calédoniens retiennent?
7: Ben, c'est simplement qu'une maladie du cœur, elle peut être présente sans se voir ni se ressentir, et que le dépistage permet de la repérer et d'agir à temps. Alors, c'est valable pour toute maladie cardiovasculaire, mais dans mon cas, c'est valable pour la cardiopathie rhumatismale chronique, ou CRC, qui est la complication du rhumatisme articulaire aigu.
6: Au chapitre des rendez-vous, les journées de la mer 2026 se dérouleront demain et mercredi, les 29 et 30 septembre, à l'Université de la Nouvelle-Calédonie à Nouville. Deux journées consacrées aux grands enjeux maritimes et au développement de l'économie bleue dans le Pacifique, avec un programme des conférences, des tables rondes et des ateliers. Un rendez-vous qui réunira professionnels, experts, institutionnels, entrepreneurs, étudiants et grand public. Ces journées de la mer sont co-organisées par le cluster maritime Nouvelle-Calédonie, la French Tech Nouvelle-Calédonie et Néocéan en partenariat avec l'UNC et la Marine nationale. Parmi les temps forts, Océan Digital proposera une matinée dédiée aux jeunes et aux étudiants autour des formations des métiers du maritime, du numérique et de l'entrepreneuriat. L'objectif est de faire découvrir les opportunités professionnelles et les nouvelles perspectives offertes par le secteur maritime en Nouvelle-Calédonie et dans le Pacifique. L'avenir de l'usine du Sud reste suivi de près par la commune de Yaté. Invité ce matin de notre émission Enquête de société, le maire de la commune de Yaté, Louis Pidjo-Omu, a tenu à rassurer la population concernant l'arrivée d'un repreneur. Il indique que les discussions doivent prochainement avoir lieu avec la présidente de la province sud. Le maire rappelle également le rôle de la commission de liaison mairie-tribu qui doit continuer à donner de la visibilité aux populations sur l'activité de l'usine et sur ses retombées pour Yaté. On écoute Louis Pidjo-Omu, il répond au micro de Maurice Boima.
8: Comme je dis, on a fait la tournée des tribus à travers la commission de liaison mairie-tribu. C'était de dire aussi que voilà, c'était de refaire la reconnexion avec les populations. C'est vrai que comme je disais juste avant, les réalités ne sont pas forcément les mêmes dans chaque tribu. Il y a des réalités qui ne sont pas à la tribu. Je prends un exemple, on était à la tribu de Gourou où l'inquiétude était plus sur PRNC. Beaucoup de jeunes sont en attente aussi de ce que la mairie pourrait porter par rapport à ce sujet. C'est vrai que voilà, il y a les compétences qui ont été partagées avec ce qui avait été acté à l'accord de l'USIP en 2021. De pouvoir aussi avoir la capacité aussi de pouvoir répondre à ces jeunes aussi, c'est quelque chose qu'on ne va pas forcément satisfaire sur ça. Et c'est de dire aussi à ces jeunes de rester attentifs à ce qui se passe aussi derrière, parce qu'on voit les événements ces derniers temps avec. Les conditions de reprise avec les annonces qui ont été faites par l'État et puis les uns les autres, de rester attentif à ça et aussi de rappeler que il y a les instances compétentes qui vont être là et nous on essaiera aussi de faire ce relais aussi auprès de la province très prochainement, comme je disais, on pourra de rencontrer la présidente de la province pour voir dans quelle mesure on peut la mairie peut s'associer avec la province pour pouvoir imposer une base d'éléments avec le futur repreneur.
6: Et hier à Moravel, l'église Saint-Michel-Archange a fêté ses 30 ans. Pour l'occasion, les fidèles ont voulu faire revivre l'histoire du lieu à travers un musée rempli de photos et de souvenirs récoltés auprès des anciens. Un travail de mémoire en hommage aussi à ceux qui ont participé à la construction de l'église et qui ne sont plus là aujourd'hui. Reportage de Taïsala Talihaou.
9: Au nom de tous nos fidèles ici rassemblés, nous tenons à adresser nos sincères remerciements à notre archevêque Monseigneur Sestino pour sa présence et surtout de nous avoir fait l'honneur de présider notre célébration de ce dimanche pour les 30 ans de notre
10: 30 ans d'histoire, de visages et de souvenirs rassemblés dans un même lieu. L'église Saint-Michel-Archange a été inaugurée le 29 septembre 1996. Pour cet anniversaire, les fidèles ont fouillé leurs archives personnelles, recherché des photos et tenté de retrouver ceux qui ont connu les débuts de l'église. Un travail de mémoire parfois difficile, certains anciens sont partis, d'autres sont décédés ou ne peuvent plus témoigner. Un travail de mémoire parfois difficile, certains anciens sont partis, d'autres sont décédés ou ne peuvent plus témoigner. Et les souvenirs diffèrent parfois d'une personne à l'autre, chacun ayant sa propre version de l'histoire, rendant difficile de retracer avec exactitude les différentes étapes de la vie de l'Église. Et c'est un travail que Wajun, fidèle de la paroisse, nous explique.
11: On a une page Facebook sur laquelle on fait des publications mensuellement. Et ce qu'on a essayé de faire, c'est de retrouver les anciens d'ici, pour les interroger, pour qu'ils racontent l'histoire, leur vécu et tout ça.
10: Une histoire qui remonte à la construction de l'église. Selon les témoignages recueillis par la communauté, les habitants se sont mobilisés aux côtés du Père Michel. Collecte de fonds, puis travaux réalisés collectivement pendant près d'un an.
11: Ils racontent que ce sont les habitants qui ont construit, c'est vraiment des initiatives avec le Père Michel. Bon, ils ont décidé de récolter des fonds et puis de se retrouver tous les jours pendant à peu près d'un an pour construire l'église. Avant, ils étaient ici, c'était la chapelle.
10: Aujourd'hui, cette mémoire est devenue un musée, les mémoires de Saint-Michel-Archange. On y retrouve les images récoltées depuis 1996 jusqu'à aujourd'hui. Une manière de rendre visibles les générations qui se sont succédées dans cette église, mais aussi de garder une trace de ceux qui sont décédés. Un travail de dur labeur pour Jonas, aussi fidèle de l'église depuis sa tendre enfance.
12: Alors, avec la petite équipe qu'on a, on a essayé de retracer un peu l'histoire depuis l'inauguration jusqu'à aujourd'hui. C'est vrai, ça a été dur de récolter des infos, des photos, des témoignages.
10: Pour Jonas, qui a grandi ici et qui est aujourd'hui servant de l'église, ses 30 ans ont une résonance particulière.
12: En fait, moi, je suis né ici, j'ai grandi. Moi, j'ai grandi dans le quartier de Pierre Lafesse. Du coup, moi, je venais à la catéchie ici à Belgique, à Montréal. Et depuis, voilà, j'ai toujours été là. Après, j'ai déménagé, mais voilà, j'ai venu toujours ici.
10: Le musée est aussi pensé comme un lieu de transmission et de retrouvailles. Les mémoires de Saint-Michel-Archange restera ouvert tous les dimanches jusqu'à l'année prochaine. L'occasion pour ceux qui ont vécu l'église hier, comme pour les nouvelles générations, de retrouver des visages, des souvenirs et de rendre hommage à ceux qui ont écrit une partie de son histoire. Des souvenirs pour aujourd'hui, mais surtout une mémoire à transmettre aux générations qui viennent.
6: Actualité en France pour suivre à quelques jours des élections sénatoriales. Le gouvernement tente de rassurer les collectivités locales sur leur situation financière. Dans un courrier adressé au président du Sénat, Gérard Larcher, le Premier ministre Sébastien Lecornu affirme que les ressources des collectivités progresseront en 2027 au rythme de l'inflation. Selon Matignon, cela représenterait plus de 5 milliards d'euros de ressources supplémentaires après la contribution des collectivités à l'effort national. Le gouvernement précise également vouloir limiter la progression de leurs dépenses de fonctionnement à 1,8%, soit le niveau d'inflation retenu pour 2027. Mais cette annonce ne rassure pas complètement les associations d'élus. L'Association des maires de France dénonce notamment le manque de précision sur la manière dont cette progression des ressources sera financée et répartie. Elle rappelle que plusieurs milliards d'euros d'efforts budgétaires sont déjà envisagés pour les collectivités et demande à connaître précisément le contenu du projet de loi de finances. Même inquiétude du côté d'Intercommunauté de France qui parle d'une incertitude complète sur les mesures qui seront finalement retenues pour les communes et leurs groupements. L'enjeu est important. Le projet de budget 2027 doit être présenté en Conseil des ministres le 1er octobre prochain, après les élections sénatoriales du 27 septembre. Pour l'AMF, l'absence de détails avant le scrutin alimente donc les interrogations. Son premier vice-président, André Léniel, a même qualifié l'annonce du Premier ministre de déclaration préélectorale, une appréciation politique qui reste celle de l'association. En clair, les 5 milliards annoncés ne constituent pas une enveloppe nouvelle de 5 milliards versés directement aux collectivités. Il s'agit d'une progression globale de leurs ressources calculées après leur participation à l'effort de redressement des comptes publics. Les modalités précises doivent encore être inscrites dans le budget 2027. Et enfin, dans la région Pacifique, pour refermer cette édition, le conflit armé s'intensifie dans les hauts plateaux de Papouasie, en Indonésie. Selon un récent rapport de l'Human Rights Monitor, les affrontements entre les forces de sécurité indonésiennes et les troupes armées indépendantistes de la TPNPB se sont multipliés ces dernières années. Les violences auraient entraîné le déplacement de plus de 120 000 personnes, principalement des populations autochtones. Mais ce chiffre pourrait être largement sous-estimé, faute d'accès aux zones de conflit. Selon un chercheur indonésien, de nombreuses familles ont fui leur village et vivent désormais dans des conditions précaires, parfois dans la jungle, avec un accès très limité aux soins et aux ressources essentielles. La région de Mimika, Enduga, Yaukimo, Pancake et Intanjaya figurent parmi les principaux foyers de tension. Le rapport fait état d'affrontements armés, de tirs, d'attaques de drones et de villages incendiés. Les civils seraient pris entre les forces indonésiennes et les combattants indépendantistes. Certains sont également accusés de collaborer avec l'un ou l'autre camp avec des risques de représailles. L'accès limité des organisations extérieures rend difficile l'évacuation précise de la situation humanitaire. Depuis 2019, le Forum des îles du Pacifique demande à l'Indonésie d'autoriser une mission de Haut Commissariat des Nations Unies aux droits de l'homme en Papouasie, une demande également soutenue par le groupe mélanésien Fer de Lance. Jakarta affirme que cette visite est toujours envisagée, mais le chercheur Hippolytus Wangje estime qu'elle ne serait pas pour l'heure une priorité du gouvernement indonésien. Il craint enfin une aggravation de la situation dans les prochains mois, notamment avec la perspective de nouvelles infrastructures militaires dans les hauts plateaux et le sud de la Papouasie.
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6: Fin de ce journal, voici le rappel des titres. Demain, c'est la Journée mondiale du cœur. À cette occasion, l'Agence sanitaire et sociale de Nouvelle-Calédonie se mobilise pour sensibiliser la population aux maladies cardiovasculaires et notamment à la cardiopathie rhumatismale chronique. Usine du Sud, le maire de Yaté veut rassurer la population. Et enfin, hier, à Moravel, l'église de Saint-Michel-Archange a fêté ses 30 ans et fait revivre son histoire. C'était notre journal du soir sur Radio Dido. Merci de m'avoir prêté attention. Je vous souhaite de passer une excellente soirée sur nos ondes.
0: Merci, chère Jessie. Il est 16h57 sur Dido Radio. Bien sûr, pour ceux qui veulent réécouter cette édition, je vous invite à vous recaler, vous rebrancher sur la fréquence. À 21h, il y aura une première rediffusion et à 1h du matin, plus tard dans la soirée, on aura la deuxième et dernière rediffusion sur la fréquence. Et on va poursuivre tranquillement, musicalement. Pour la suite, c'est à 17h05, on ouvre le radioservice avec la première partie et la lecture des avis des décès. Sans tarder, nous on retrouve Rick Rock et le titre TT. Belle écoute.

Je m'excuse par avance pour les noms de famille que je vais écorcher pendant ma lecture. Au grand chef Zéoula Puyonodi, au petit chef de Juanono Winetem Saïchache, au petit chef de Nassé, Ujikas et Lupadi. Où j'ai cassé. Au petit chef de Napalou Wates Sineiko, au petit chef de Loeshila, Haouja Williama, aux familles Jiako Roaelep, Agnié, Lallier, Weijimu Rénié, Alifou et sur la Grande Terre. À toutes les familles au clan de Wé, la famille Fizine, Alifou et Anoumia, Madame Siman Natipa et sa famille Wamai Nachenge, et sa famille, Ajapunia Wane et ses enfants, Fulitu Wane et ses enfants, Madame Kromo Pawiro, Marie et ses enfants, à tous ses enfants et petits-enfants, à tous ses collègues de la douane, ses amis de la musique et ainsi que toutes les personnes qui l'ont connu. Monsieur Giaco et Riena Hervé, à la douleur d'annoncer le décès de monsieur. Giaco, dit Gigi, survenu ce mardi 22 septembre au Médipôle des suites d'une longue maladie. La veillée aura lieu au centre funéraire de Nouméa ce mercredi 30 septembre de 8h à 20h, puis reprendra ce jeudi 1er octobre à partir de 7h. L'inhumation aura lieu au cimetière du 4e kilomètre ce jeudi 1er octobre à partir de 14h. Le travail coutumier se déroule à Ducos Marconi. La famille s'excuse auprès des familles et des personnes qui n'ont pu être citées ni prévenues. Ses filles Jacqueline, Carmon et Christelle Blom, ses beaux-fils Didier Aldo, sa nièce Nathalie Clément et son concubin Karen, ainsi que leurs enfants Thomas et Eva, ses petits-enfants Amael, Kenny, Daryl, Aldric, Sharon, Andrew et leurs concubins, ses arrière-petits-enfants Lauric, Lou, Kenzo, Kayla, Cassandre, Camilla et Erinoui, ainsi que les familles Latoupi.

stricte intimité familiale. Monsieur Boulessi Noël et ses enfants, Monsieur Tabiaka, Antonio, la famille chez Boulé Sakavi, chez Boulé, chez Tabimuel, Tabitsoun, Taval, Monsieur Tabilebo Francis, Monsieur Tabimal Francis, Awako, Monsieur Siro Jonathan et sa famille, Monsieur Tavoa André et sa famille, Kizito Sylvienne, du côté de Botaméry. Et leur famille. À Père Vincent Ayengen, Père Joselito Ayate, Père Antoine Akoumak, Madame Gouetcha Pierrette, Madame Mondaout, Marceline, Madame Tangmélène Atomo, la famille Kiki Pita Teanala, excusez-moi, à la tribu de Winane, chez la famille Mbereouf, à la tribu de Burundi, Mapu, à la tribu d'Ounia, Tendao Eric, Madame Undo, Arlette, Bois, Roberta, la tribu de Kwa, Madame Chadinouma, Marthe, à la tribu de Weol, Monsieur Mataou Michael, Monsieur Peita Léon, parents et alliés, à ses anciens collègues de travail, toutes les personnes qui l'ont connu et côtoyé, on nous prie d'annoncer le décès de Monsieur Boulé Kotor, Boulé Mémé, Laurent, décédé ce 26 septembre dans sa 79e année. La veillée aura lieu au centre funéraire de Nouméa demain, mardi 29 septembre de midi à 20h, puis ce mercredi 30 septembre à partir de 8h. La cérémonie religieuse sera célébrée en la chapelle du centre funéraire de Nouméa ce mercredi 30 septembre à 13h15, suivi de l'inhumation, à 14h au cimetière du 5e kilomètre. Cet avis est signé par son épouse, ses enfants, petits-enfants et arrière-petits-enfants. À l'attention du grand chef Evanès Poula, Monsieur Gop Fénépège Gopé Danin, Monsieur Gop Nabenia Siwane Eugène, Monsieur Magoulou Magoulou Pascal au clan Apiaga, excusez-moi pour la prononciation, Apiagan Zohou, Monsieur Forest Joseph, la famille Forest aux familles Patel, Tchochas, Laoui, Kachawa, Monsieur Tchoujani Bella et sa famille. Madame Hamouf Meoun et Madame Waimou Henriette, Madame Enoka Bella et Madame Bako Bella. À Sineicha Noël, Madame Magoulouf Louise et Madame Ipounesse Makie. Madame Khoazing Adjie, Madame Khoazing Wairew, Madame Sio Sijun, Madame Fao Alès, Madame Juni Makie, Madame Pia Pachoué, aux familles Iwane Watipel, aux familles Deloegoni, au pasteur Jake Dikona Jume, aux familles Muliava, Tutagata Toa Pako, Nyutua, Vaimat, excusez-moi, on reprend, Vaimata Paco, aux familles Wamiton Takitoa, Olo Kaokao Tonata, Eneti, aux familles Patou Simone et ses enfants, Arnal Gilles et Joël, Chidopoane, Francis et sa famille, Maria Tupouf, Tupoufalepuono, Magoulou Nech, Muliava, son épouse, Isadora Eric, David, Nicolas, Gilles, Shirley et Tayaou, ses enfants, et petits-enfants et arrière-petits-enfants ont la douleur d'annoncer chez le décès de Monsieur Magoulou Billy Wassaoumié, survenu ce 25 septembre dans sa 84e année. Les veillées auront lieu au centre funéraire du 5e kilomètre ce mardi 29 septembre de 10h à 20h, puis ce mercredi 30 septembre de 7h à 11h. Un office religieux sera célébré en la chapelle du centre funéraire ce mercredi 30 septembre à 11h15, suivi de la crémation à midi. Les coutumes se feront à son domicile à Yahweh jusqu'au lundi 28 septembre.

Sombre. Elles se poursuivront au centre funéraire demain, mardi 29 et mercredi 30 septembre. Excusez-moi. Poursuivons la lecture des avis de décès aux familles Otio Tayate et à Touo, aux familles Tarané Porandi Gouéche Djawari, Aurigna Gouécha Newedou, Mandaout, Chawetari, Terebo Mapou Aopi et Walou, aux familles Tchembo à la tribu Dounia, à la famille Wede à Wenarou, aux familles Koroma Homou, à Gourouf et à Kapo Avao Yate, aux familles Ati Tara Korebi, à Gourere, Wecho Vouti, à toi Ouru Yate, aux familles Atiti Akuni, à Gourere à Goro Yate, aux familles Kamwaji, T1 Kombo, Madame Kapeta Marie-Ange, à la tribu de Saint-Louis et Liloin, aux familles Koembo à Saint-Laurent, Paita, à son beau-fils Monsieur Dieu, Jérémy et ses enfants, aux familles Chemeaou, Wadjiget, Naouman, Clon et Allié, à Ouvea Lekin, et Mouli, au grand chef Etoroy, au district de Tawainet, au grand chef Djalo, au district de Penelo, au grand chef Sinewami, au district de La Roche, aux deux petits chefs de Wakone et Nadid, ou à Étienne et Ngazouf, Macho Igou, au clan Siatouf, Siwateb, Siassou, Si Urawa, Si Toubech, Si Tasebeo, Si Goukag, aux familles de Wakone, Nadid, Tawainej, aux familles Waichane, Guyette, Wacheng, Sinawe, Goulecha, Yakula, Waichitine, aux familles Yewe, Simijane, Yewe, Warikon, aux familles Kakou, Boula, Trimari, Tizelo, Tchouki, Wanyamala et Waichane, aux familles Apenelo et Kwaden, aux familles Kouane, Wajonou, Wawiya, Siweine, Kougogne, Gop, Waaga, Wamejo, Washoima, à la famille Rueru, la famille Maene, la famille Washetine, Amari et Nouméa, aux familles à La Roche, la famille Tchélé, Loréni, Koché, Tamoumou, Waolé, Pimé, Sinejawa, Gaïcha, à la famille Sipa et Ngayoni, Anetse, Maré, Nouméa, à la famille Allié, Guayenere et Simuchu, Amaré et Nouméa, à Pakelene et sa famille, à la famille Kono, à Paita, Mesdames Wayuo Kassane, Béarouné Adèle, Béarouné Ouija, Béarouné Pecha, Washetine Irène, Maëné Louisa, Rukari, Wayaridri Lossé et Athéné Mana, excusez-moi Mata, Manane Puka, Waimaja Bali, Pime Bali, Onakoko Alice, Aosha Edelo, Sinejawa, Marie-Noël, Pime Waijo, Sipa Waneroi, Poachili et Anengo, Waunie, Fina, Burupie, Waijun et sa famille, Dunara Adèle, Wadrobert, Wakodene, Juji, Ishingo, Gop, Tupouf et Pecha, Kwane, Olan, Ngayoni, Lua, Wanes, Ouija et à Waichane, Lossé et ses enfants à Marie, à l'église évangélique de Pentecôte et au pasteur Watoué Albert et Yvon Déa. Le travail coutumier se fait à Caméré, chez Wélep. Et la famille s'excuse auprès des familles qui n'ont pu être citées.

on nous prie d'annoncer le décès de Madame Oua Marie Vivienne Pujamani Utiut, survenue ce 24 septembre. Une veillée a lieu aujourd'hui. Ce lundi 28 septembre, la veillée s'achève à 20h. Au salon funéraire de Nouméa. La veillée reprend demain mardi 29 septembre de 8h à la levée du corps. La cérémonie religieuse sera célébrée au salon funéraire ce mardi 29 septembre à 9h, suivie de l'inhumation au cimetière de Plume à partir de 11h. Le grand chef d'Okusha, Senaï Siline, le chef de clan Serai Uo, Waiku, M. Nasil Kaiwach, M. Wayaridri Marcel, les familles Nasil, Bae Bae, Wadenane, N. Nagiri, Urigei, Wamejo Nengo et Athene, Siwen, Nadriane, Okan, Constant, Wimon, Wakana Bob, Wuwene, Palen, Buama, Kaloi, Chaya, Tewilipan. Les clans Serai Red, Sich Nasewen et Serai Non, ainsi que mesdames Wamijunengo Mewa, Simijani Kati, Selefen Gumano, Ngayoni Nahom, Wayu Guimel, et Athene Laura, Mala Aurélie Iwaeno, Wayaridri Gun, Wayaridri Wajima, Wata Meleya, Erold Guimel, Sipa Wain, Wanesish, Chujia, Constant Waedene, Panoui, Uchan, Tijin, Lise, Salo, Waone, et Athene, Yeku, Malo, Emele, Enokawa, Wa, Yewene, Tadalo, Guyette, Wajayane, excusez-moi pour la prononciation, Waja, Eane, Wayenes, Chuba, Laen, Wetene, Katemura, Muja, Naweongo, Weatene, excusez-moi. Naweongo Weane, Kaloi Pae, Wame Jonengo Kamiongo, Wame Jonengo Waijo, Siwen Talo, Wadeo Sera Simijane, Yejane, Siwen, Wachosa, Jina Sinijawa Paijane, Lua Serai Tupalua, Nana Sioremu Forest, Hélène, Gobaira Trachel, Ayerut, Brost Waijune, Mae Kafea Streter, Luachi Singo, Shawijune Waiju, Ruone, Bebe, Messieurs Waikej, Shumu, Namikun Dokujer, Wakanumune Shawi, Wayaridri Milemel, Wayaridri Raba, Robert, Kojo, Lulu, Waiwe, Weinane Pierre, Malouf, Baki, Bakelan, Waya Chush, Wiyako Kozen et Athene Etae, Nimoinon Gaston, Dunara Noël, Owen Melouf et Freddy, Uregei Charles, Wiyako Wiyako et Athene Billy et ses enfants. On la profonde douleur d'annoncer le décès de Monsieur Noël Nasil, survenu à l'âge de ses 64 ans. Les veillées se dérouleront au centre funéraire de Nouméa. Une deuxième veillée se déroule en ce moment, ce lundi 28 septembre. La veillée s'achève à 20h pour reprendre demain mardi, à partir de 7h jusqu'à la levée du corps. S'en suivra une cérémonie religieuse à partir de 10h15 en la chapelle du centre, puis l'inhumation à 11h30 au cimetière du Calvaire. Ses enfants et petits-enfants présentent leurs excuses aux parents, proches, amis et connaissances qui n'auraient pu être cités dans le présent avis. Cet avis est signé par la famille. Aux familles Chekaoui, Taraouye, Boué, Caparin, Rai, Néron, Mandaoui, Pukiu, Awailou, à Monsieur Pimemeru, Awailou, Carovin, aux familles Mururugouin, Bokoui, Sivekao, Apoya, Siveke, ses enfants et petits-enfants ont la douleur d'annoncer le décès
de monsieur. Boukiou Thierry, survenu ce dimanche 27 septembre dans sa 62e année. L'inhumation aura lieu demain mardi 29 septembre à partir de 9h au cimetière de Doneva à Wailou.

À l'instant, la première partie du Radio Service avec la lecture des avis de décès. On continue avec la deuxième partie et la lecture des communiqués.

émanant de la province des îles Loyauté. Dans le cadre 2026 du permis de chasser la province des îles Loyauté. Informe la population et les chasseurs de marée des actions prochainement menées par la Fédération de la faune et de la chasse, la FFCNC. Au programme, une formation à la sécurité et à l'entretien des armes, ainsi que la délivrance des attestations d'assurance. Par ailleurs, des battues seront organisées. Voici le programme des interventions, avec 3 jours à l'affiche. La première, ce sera ce mardi 29 septembre, demain. Ça se passera du côté de La Roche, à l'antenne de la province des îles Loyauté. De 7h30 à 11h30 la matinée, c'est une formation qui est proposée avec la vente des assurances de la fédération. Puis de 13h à 16h l'après-midi, il y aura une battue effectuée vers le lieu dit 4 chemins. Deuxième jour d'intervention, le mercredi 30 septembre à Tadine et cette fois-ci à la mairie. De 7h30 à 11h30, ce sera une formation proposé avec une vente des assurances de la fédération. De 13h à 16h l'après-midi, il y aura 2 battues effectuées sur Guama. Pour la matinée de ce troisième jour, qui est le jeudi 1er octobre, de 7h30 à 10h30, il y aura une battue effectuée sur Tawain Edge. La formation est gratuite et ouverte à tous. Pour le renouvellement du permis de chasser, les personnes devront se fournir de leur permis de chasser, province des îles, et de la somme de 6 000 francs en règlement de l'assurance. Pour les nouvelles demandes de permis de chasser, les personnes devront fournir une photo d'identité, une pièce d'identité valable et 6 000 francs en règlement de l'assurance. La province des îles rappelle que pour la délivrance de l'assurance obligatoire au permis de chasser, la somme de 6 000 francs sera à régler, en espèces uniquement. Autrement dit, les chèques et les cartes bancaires ne seront pas assurés. Pour plus de renseignements, vous pouvez joindre les agents de la Direction de l'Environnement de la PIL par téléphone au 45 51 69 ou par mail à l'adresse suivante environnement@loyalty.nc. Poursuivant, la direction de l'enseignement de la province des îles Loyauté rappelle aux parents résidant aux îles Loyauté que la campagne de bourse scolaire 2027 est ouverte depuis ce lundi 24 août. Les dossiers sont à retourner avant ce mercredi 30 septembre auprès des directions d'écoles de proximité et d'établissements respectifs. Les nouvelles inscriptions des élèves dans les écoles maternelles et élémentaires publiques sont ouvertes du mardi 1er septembre au mercredi 30 septembre inclus. La directrice de l'enseignement de la province des îles Loyauté signe ce communiqué, Alice Ujun Waitea. Et pour achever la lecture de nos communiqués émanant de l'aménagement et du foncier signé par la directrice, Madame Caroline Groseille-Rivatan. En raison d'un risque d'effondrement, l'accès au quai maritime secondaire de Bélep ainsi que toute l'utilisation de l'ouvrage sont interdits jusqu'à nouvel ordre.

À l'instant, la deuxième partie chez du Radio Service, avec la lecture des communiqués. Vous pouvez toujours retrouver chez ce Radio Service en rediffusion, retransmission sur la fréquence. Rendez-vous à 20h15.

0: on retrouve le bulletin de ce jour, le bulletin de prévision marine pour les lagons du pays. Un bulletin établi à 17h05. Pour la situation générale en ce jour, un alizé modéré de sud-est concerne le pays. Il s'orientera au secteur est-sud-est ces prochains jours. On passe aux prévisions par zone valables pour cette nuit, de ce lundi 28 septembre à demain, mardi 29. Dans le sud, au secteur est-sud-est, le vent sera de l'ordre de 10 à 15 nœuds, mollissant par la suite près des côtes de Nouméa jusqu'à 5 à 10 nœuds. La houle courte de secteur sud, secteur est plutôt, avoisinera les 1 mètre à 1,5 m, localement de la passe de Dimbéa à la corne sud. La houle longue de sud avoisinera, elle, les 0,5 m à 1 m. Et dans le sud, il y aura des averses rares. À l'ouest, au secteur sud-est, le vent soufflera autour des 15 à 20 nœuds, mollissant bientôt jusqu'à 10 à 15 nœuds, localement près de la côte avec 5 à 10 nœuds. La houle courte de sud à sud-est, sud-sud-est, avoisinera les 0,5 m à 1 m. On poursuit dans le nord, au secteur sud-est, le vent soufflera autour des 10 à 15 nœuds, localement sur le nord et l'est avec 15 à 20 nœuds. Sur l'ouest, la houle courte de sud-sud-est avoisinera les 1 m à 1,5 m. Sur l'est, la houle courte d'est sera de 1 m à 1,5 m. Et dans le nord, il y aura aussi des averses rares. On continue à l'est, au secteur sud-est, le vent soufflera autour des 15 à 20 nœuds, localement au sud de Thio et près des côtes à la fin avec 10 à 15 nœuds. Au nord de Thio, la houle courte de nord-est sera proche des 1 mètre. Ailleurs, la houle courte de secteur est sera proche des 1 mètre aussi. Et du côté de l'est, au lagon est, ce sera des averses isolées. On termine enfin au Loyauté. Au secteur est-sud-est, le vent soufflera autour des 10 à 15 nœuds, localement parage Ouvéa et Lifou avec 15 à 20 nœuds. Au nord des îles et dans l'est et le sud de Marais, la houle courte d'est sera de 1,5 m à 2 m. Ailleurs, la houle courte de sud-est sera proche des 1 m. Et du côté des Loyautés, ce sera des averses éparses, devenant par la suite isolées.
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l'instant, c'était le petit point météo avec les bulletins de prévision marine pour les lagons du pays. Nous, on va poursuivre tranquillement en musique pour la suite. C'est ton information à 18h. C'est l'ami John Natanga que l'on retrouvera avec la rediffusion du journal du Pacifique. Le morceau a voulu démarrer avant. Tout de suite sur Dido, c'est Willy Vervé et le titre Âme Sœur. Belle écoute.

À l'instant, Willy Vervich et le titre Âme Sœur. On va continuer. En zouk, zouk, kampa, tous ces styles-là qui tournent autour de ce rythme-là, ces fusions et le titre Jilly. Belle écoute. Plutôt du zouk rétro, hein ?

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1: On retrouve tout de suite le journal du Pacifique par l'ami John Natanga, celui que vous avez suivi à 15h. Belle écoute à tous.

Eh bien, vous écoutez Radio Tido, c'est l'heure donc de retrouver le journal du Pacifique. Le Pacifique est notre foyer, c'est pas un théâtre de compétition géopolitique, a déclaré le président du forum, Monsieur Whip. Le président des Palaoui, président du forum, Sir Angel Whip, a averti que le Pacifique ne devait pas être traité comme un théâtre de compétition géopolitique, appelant au respect de la souveraineté du Pacifique, du droit international et du droit de la région à déterminer son propre avenir. Lors de la déclaration de haut niveau des Palaou à la 81e Assemblée Générale des Nations Unies à CNUF, Whip a déclaré que le Pacifique abritait des peuples, des communautés, des cultures, des ressources halieutiques, des écosystèmes et qu'il devait rester un océan de paix. Le Pacifique est notre foyer, pas un théâtre de compétition géopolitique. Cela doit rester un océan de paix où les nations se rencontrent dans un esprit de coopération où le droit international est respecté et où la sécurité des peuples du Pacifique n'est jamais compromise, a déclaré Whip. Whip a déclaré que les dirigeants du Pacifique avaient exprimé leurs inquiétudes lors de la 55e réunion des dirigeants du Forum des îles du Pacifique à Palau concernant l'essai de missiles balistiques chinois ayant survolé plusieurs nations du Pacifique sans préavis suffisant. Je tiens à le rappeler, si notre région ne doit jamais être considéré comme un terrain d'affrontement stratégique ou une démonstration de force militaire, a-t-il déclaré. Il a déclaré que l'approche du Pacifique en matière de sécurité consistait à gérer les tensions avant qu'elles ne deviennent des crises, à créer un espace de dialogue et à faire respecter le respect, la retenue et puis le droit international. La voie du Pacifique consiste à régler les tensions avant qu'elles ne dégénèrent en crise, a créé un espace de dialogue avant que les désaccords ne se transforment en conflit, à rechercher l'inclusion plutôt que l'isolement et à faire respecter le respect, la retenue et le droit international, a déclaré Whip. Whip a déclaré que la sécurité du Pacifique était également directement liée au changement climatique, à la santé des océans, à l'énergie et à l'accès au financement. Il a déclaré que les dernières conclusions du programme des Nations Unies pour l'environnement montrer que le monde allait désormais certainement dépasser le seuil de température de 1,5 degré Celsius, rendant ainsi le respect des engagements climatiques plus urgent. Cette réalité doit renforcer notre détermination à tenir nos promesses et à préparer nos communautés aux impacts que la science nous dit inévitables, a-t-il déclaré. Oui, pas mis en lumière l'initiative Libérer la prospérité du Pacifique bleu lancée lors de la COP28 et renforcée par la déclaration des dirigeants du Pacifique sur les eaux. Il a déclaré que cette initiative rassemble 22 pays et territoires du Pacifique afin de mobiliser des investissements pour une gestion durable des océans, des systèmes alimentaires et des moyens de subsistance résilients. Les Palaou traduisaient la vision régionale en action nationale grâce à leur politique de développement durable des océans qui s'engage à une gestion adaptative et fondée sur la science et de leurs océans. Monsieur Whip a déclaré que le problème clé était désormais la livraison. La tâche qui nous attend maintenant, c'est la livraison, a-t-il déclaré. Nous avons besoin de financements qui parviennent aux communautés sans alourdir leurs dettes. Le financement d'adaptation accessible aux pays qui supportent déjà le coût des problèmes et qui n'ont pas créé et d'un soutien complet pour les pertes et dommages et les circonstances particulières des PUD. Il a plaidé pour un financement sous forme de subventions et de conditions préférentielles, un soutien au système énergétique et des investissements qui tiennent compte de la situation des petits états insulaires en développement, ceux qui ont le moins contribué à cette crise climatique et qui sont pourtant confrontés aux pires menaces de la montée des eaux ne doivent pas être accablés

de dette simplement pour acheter un gilet de sauvetage pour leur survie, a déclaré WIP. Il a également soutenu le Pacific Resilience Facility en tant que mécanisme piloté par le Pacifique visant à transformer les ressources en résilience climatique et face aux catastrophes au niveau communautaire. WIP a déclaré que la sécurité énergétique était également liée au climat et à la sécurité nationale. La sécurité énergétique, c'est la sécurité climatique et la sécurité nationale, a-t-il déclaré. Il a mis en lumière l'appel à l'action à Manabara, par lequel les dirigeants du Pacifique ont réaffirmé une vision d'une énergie 100% renouvelable et d'une transition juste et inclusive hors des énergies fossiles. Le dernier engagement national de Palau vise une réduction de 44% de la consommation de combustibles fossiles d'ici 2035 grâce à la production d'énergie renouvelable et à des politiques destinées à rendre la transition abordable et fiable. Il a affirmé que la réduction de la dépendance aux carburants importés permettrait également de réduire la vulnérabilité aux chocs externes et aux fluctuations des prix que les pays du Pacifique ne pouvaient pas contrôler. WIP a déclaré que Palau continuerait de travailler avec ses partenaires, mais se compromettrait compromettrait pas à sa souveraineté. Le partenariat ne doit jamais se transformer en pression et l'aide ne doit jamais se faire au détriment des valeurs, des institutions ou de la liberté de choix de la nation. La souveraineté n'est pas l'isolement, c'est la liberté de coopérer dans le respect mutuel, la transparence, la responsabilité, le dialogue et le droit international, a-t-il déclaré. Il a déclaré que Palau restait un ami de fous, restait un ami de tous et choisirait ses partenaires en fonction de valeurs partagées, notamment la démocratie, les droits de l'homme et un ordre international fondé sur des règles. Oui, a réaffirmé, c'est le soutien de Palau à une participation significative de Taïwan au système international, déclarant que l'ONU devrait reconnaître les droits et la voix de ses 23 millions d'habitants. Il a déclaré que les petits États avaient le même droit souverain de déterminer leur avenir, de choisir leurs partenaires et de poursuivre un développement au service de leur population. WIP a déclaré que les préoccupations du Pacifique allaient au-delà des questions climatiques et océaniques et englober la paix et la sécurité mondiale. Il a cité la guerre russo-ukrainienne et les tensions autour du détroit d'Ormuz comme autant de rappels des conséquences des conflits et de la nécessité de la diplomatie et du droit international. WIP a déclaré que le Pacifique continue d'appeler au dialogue pour éviter l'escalade et à un règlement pacifique des différends. Il a déclaré que la vision de la région visée en fin de compte à protéger les générations futures. Nos enfants et leurs enfants méritent un monde sûr, sain et propre. La connaissance est comme les vagues de l'océan. Elle se présente sous de nombreuses formes et de tailles variées. Et pourtant, aucune vague ne domine une autre et elles finissent toutes par atteindre le même rivage. Quittons cette assemblée en nous engageant en faveur d'un multilatéralisme qui honore chaque voix, valorise chaque forme de connaissance et nous conduit vers un monde plus sûr, plus sain et plus pacifique, a déclaré WIP. Les envoyés spéciaux du Pacifique pour le climat présentent les priorités du Pacifique à l'Assemblée générale des Nations Unies et à la Semaine du climat de New York. Les envoyés spéciaux pour le climat du Pacifique présentent les priorités climatiques de la région aux dirigeants mondiaux et à leurs partenaires lors de la Semaine de haut niveau de l'Assemblée générale des Nations Unies et de la Semaine du climat de New York qui se déroule donc du 21 au 25 septembre. Représentant le partenariat du Pacifique de la COP31, les trois envoyés, Inia Serui Ratu, envoyé spécial pour les océans, Ruel Yamuna, envoyé spécial pour l'accès au financement climatique, et Christina Stage, envoyé spécial pour l'océan chargé de maintenir l'objectif de 1,5 degré Celsius à portée de main, appelle à une action climatique plus forte, à une protection accrue de nos océans.

nos communautés. C'est Rui Ratou, met en lumière le rôle crucial de l'océan dans les solutions climatiques, notamment la protection et la restauration des mangroves, la résilience côtière et l'investissement dans des solutions fondées sur la nature. L'océan est au cœur de la solution climatique. L'action climatique ne peut réussir sans lui. Tel est son message principal. Yamuna milite pour un financement climatique plus rapide, plus équitable et plus accessible aux petits états insulaires en développement où la complexité des processus de financement et la rareté des ressources empêchent les communautés d'accéder au soutien dont elles ont un besoin urgent. Pour les pays du Pacifique, le défi n'est pas l'ambition mais l'accès, a-t-il déclaré, soulignant la nécessité de financement alimentaire, de technologie et de partenariats qui atteignent les communautés sur le terrain. SEJ renforce l'appel du Pacifique à maintenir l'objectif de 1,5 degré Celsius à portée de main en attirant l'attention sur les données scientifiques relatives aux impacts climatiques du groupe d'experts intergouvernemental sur l'évolution du climat GIEC et du programme des Nations Unies pour l'environnement PNUE, ainsi que sur la nécessité de réduire d'urgence les émissions et de renforcer la résilience et le soutien aux pays vulnérables. 1,5 représente véritablement le seuil de sécurité pour notre planète. Pour ceux d'entre nous qui vivons dans le Pacifique, nous le savons de par notre expérience quotidienne dans un environnement façonné par l'océan, et les impacts du changement climatique sur cet océan font partie intégrante de notre quotidien. Les envoyés dialoguent avec les gouvernements, les investisseurs, les organisations internationales et la société civile dans le cadre d'un programme complet de discussions et d'événements. Ils participent également aux événements de la présidence de la COP31, notamment au lancement des initiatives du programme d'action de la COP31, aux sessions d'impact de Global Citizen et à l'intégration des priorités du Pacifique aux efforts internationaux plus larges en matière de climat. Cette semaine représente une occasion cruciale de donner un nouvel élan à la prochaine pré-COP et de renforcer le partenariat Australie-Turquie-Pacifique, a déclaré Madame Takalua Cooper, directrice de la résilience face au changement climatique au sein du secrétariat du programme régional océanien pour l'environnement PROE. Pour les communautés du Pacifique qui subissent déjà les effets du changement climatique, les enjeux sont considérables. La montée des eaux, les catastrophes liées au climat et la pression sur les moyens de subsistance exigent une action mondiale immédiate. La voix du Pacifique doit être entendue. Nous devons obtenir des mesures concrètes pour l'humanité entière. À l'approche de la COP31, les envoyés portent un message commun du Pacifique. Les promesses climatiques doivent se traduire par des actions concrètes et les voix en première ligne doivent contribuer à façonner les solutions. Le forum des rédacteurs en chef et des responsables de l'information du Pacifique adopte la déclaration des médias de Savu Savu sur les pertes et dommages. Le forum des rédacteurs en chef du Pacifique sur les pertes et dommages, organisé par le secrétariat du programme régional océanien pour l'environnement PROE, s'est clôturé en beauté avec l'adoption de la déclaration du forum des médias sur les pertes. La déclaration réaffirme le rôle crucial des médias pour informer, éduquer et amplifier la voix de nos communautés du Pacifique sur les impacts de la triple crise planétaire que sont le changement climatique, la perte de biodiversité et la pollution, ainsi que sur le travail accompli par le SPREP, les pays membres et les partenaires pour y remédier. Il s'agit également d'un engagement renouvelé de la part des rédacteurs en chef et des responsables de l'information à partager systématiquement des informations essentiel à amplifier les voix et les récits du Pacifique sur la triple crise planétaire pour les communautés du Pacifique plus résilientes et mieux informées. Nous sommes profondément préoccupés par les conclusions du rapport du programme des Nations Unies pour l'environnement intitulé « Limiter le dépassement, gérer le franchissement du seuil de 1,5 degré Celsius et les voies de retour au réchauffement climatique ». Nous appelons à des mesures concrètes pour que l'objectif de 1,5 degré puisse être maintenu et respecté, peut-on lire.

dans la rédaction du forum des médias sur les pertes et dommages de Savu Savu. Nous nous faisons l'écho de l'appel lancé par nos dirigeants du Pacifique dans la déclaration de Bowie. La déclaration de Belaou est réitérée dans le communiqué des dirigeants du 55e forum des îles du Pacifique, selon lequel les changements climatiques demeurent la plus grande menace existentielle qui pèse sur nos communautés du Pacifique. Organisé en amont du 8e sommet des médias du Pacifique, accueilli par le Pacific Island News Association PINA et la Fiji Media Association FMA à Savu Savu au Fiji, le forum qui s'est tenu donc les 21 et 22 septembre a réuni des rédacteurs en chef, des responsables de rédaction et des représentants des Fiji, de Nauru, de Niue, de Palau, des Samoa, des îles Salomon, des Tonga et de Tuvalu. Organisé et animé par le SPREP, ce forum s'inscrivait dans le cadre de son programme Amplification de la Voix du Pacifique, visant à sensibiliser les responsables des médias du Pacifique et à approfondir leurs connaissances afin de mieux les outiller pour couvrir les changements climatiques et les pertes et dommages qui en découlent. Ce forum a été rendu possible grâce au soutien financier du projet LDCC, Loss and Damage Capability and Capacity, du gouvernement néo-zélandais. Nous reconnaissons que les pertes et dommages économiques et non économiques causées par les changements climatiques constituent une question de justice climatique pour nos communautés du Pacifique, poursuit la déclaration de Savu Savu. Depuis 2008, le SPREP collabore avec des partenaires pour renforcer les capacités des médias des îles du Pacifique à couvrir la question du changement climatique et d'autres enjeux environnementaux. Grâce au soutien du projet LDCC, le SPREP a déployé une série de formations et d'activités médiatiques dans toute la région, permettant ainsi aux médias du Pacifique de mieux comprendre le changement climatique, son lien avec les pertes dommages et les meilleures pratiques pour traiter ces questions urgentes. La première phase a consisté en une formation régionale aux médias sur les pertes et dommages qui s'est tenue au Samoa en 2025. À l'issue de cette formation, une sélection de journalistes est retournée au Samoa pour assurer la couverture médiatique du premier dialogue des jeunes sur les pertes et dommages, du deuxième dialogue régional du Pacifique sur les pertes et dommages, ainsi que de la table ronde du Pacifique sur les changements climatiques PCCR. Tous ces journalistes font partie du réseau en pleine expansion Pacific Loss and Damage Media Network. Le SPREP a également déployé des formations à l'échelle nationale, les îles Salomon étant le premier pays à en bénéficier. Lors du 8e sommet des médias du Pacifique, considéré comme le principal rassemblement biennal de professionnels des médias de la région, SPREP a porté la question des pertes et dommages à l'attention des décideurs au sein des rédactions. Les rédacteurs en chef et puis les responsables de la rédaction modifient les priorités de la rédaction, allouent les ressources et soutiennent les journalistes, a déclaré Madame Nanette Wonton, conseillère de l'unité de communication et de sensibilisation du SPREP. En tant que garant de l'information, leur implication détermine directement si les sujets abordés restent marginaux ou font la une des journaux. Nous sommes ravis d'avoir pu organiser ce forum afin de les tenir informés des évolutions environnementales, notamment en matière de changement climatique et de pertes et dommages liés au climat. La déclaration du forum des médias sur les pertes et dommages de Savu Savu reconnaît le rôle du SPREP depuis plus de deux décennies dans le renforcement des capacités des médias du Pacifique. Pour renforcer notre action, nous avons besoin d'accès, de transparence et de ressources. Nous appelons les dirigeants politiques, les instances gouvernementales et les organismes techniques à se rendre disponibles rapidement pour des entretiens et des questions d'intérêt public, poursuit la déclaration de Savu Savu. Nous exhortons le SPREP, les autres agences du Conseil des organisations
régional du Pacifique, CROP, le Pacifical News Association, les partenaires du développement et les autres agences du Pacifique à poursuivre leur collaboration et à renforcer leur partenariat avec les médias du Pacifique. Nous sommes convaincus que cela est possible grâce à des financements, des activités de renforcement des capacités, le partage et le développement des ressources afin de faciliter notre travail et d'améliorer la diffusion de l'information jusqu'aux populations les plus reculées. La déclaration du Forum des médias sur les pertes et dommages de Savu Savu fait partie des conclusions du 8e sommet des médias du Pacifique ouvert par le Premier ministre Fijian Sitiveni Rabuka. Le Forum des rédacteurs du Pacifique sur les pertes et dommages a bénéficié du soutien du projet LDCC, Lost and Damage Capability and Capacity, financé par le gouvernement néo-zélandais et mis en œuvre par SPREP. Le 8e sommet des médias du Pacifique, organisé par l'Association des médias fidjiens à Savu Savu au Fidji, s'est tenu donc du 21 au 25 septembre 2026. C'est la plus forte participation que nous ayons jamais eue à une conférence PIN, a déclaré le président Kalafi Moala. Le président de la Pacific News Association PIN, Kalafi Moala, a salué un rassemblement record de professionnels des médias du Pacifique au 8e sommet chez des médias du Pacifique à Savu Savu. S'exprimant mardi lors du dîner d'ouverture pour les délégués, Kalafi a déclaré que le sommet avait attiré le plus grand nombre de participants de l'histoire de PINA, réunissant des journalistes et des représentants des médias de tout le Pacifique et d'ailleurs. C'est la plus forte participation que nous ayons jamais eue à une conférence PINA, déclaré Kalafi. Et Kalafi a déclaré que ce rassemblement était également important car PINA a célébré plus de 5 décennies de coopération médiatique régionale. Il a rappelé que PINA avait été créé au Samoa avant que son secrétariat ne soit transféré au Fidji où elle est restée basée pendant des décennies. PINA a débuté au Samoa et pendant les 4 ou 5 premières années, nous étions au Samoa, puis les Samoans nous ont mis à la porte, a-t-il déclaré en plaisantant. Et puis les Fidjiens ont ramené PINA au Fidji et y ont installé le secrétariat, a-t-il déclaré au délégué à Savu Savu. Kalafi a déclaré que les forces des conférences de PINA résidaient non seulement dans le programme officiel, mais aussi dans les relations tissées entre les professionnels des médias de différents pays du Pacifique. L'un des points forts de toutes nos conférences PINA, c'est la camaraderie et le fait de pouvoir s'asseoir avec des gens qu'on n'a pas vus depuis des années ou avec des nouvelles personnes qu'on n'a jamais rencontrées et de passer un bon moment ensemble, a-t-il déclaré. Il accueillit les délégués venus de tout le Pacifique, notamment des Tonga, des Samoa, de Niue, de Tuvalu, de Kiribati, des îles Marshall, des Palau, des États fédérés de Micronésie, de Nauru, de Kanaki-Nouvelle-Calédonie, des îles Salomon, de la Papouasie-Nouvelle-Guinée, des Fidji, d'Aotearoa-Nouvelle-Zélande, d'Australie, de la Polynésie dite française, de Wallis et Futuna et des îles Cook. Kalafi a également salué l'ancien président fidjien Ratu William Katoniberi, le haut commissaire adjoint britannique et le secrétaire permanent fidjien à l'information et CETA Nada Kui et Tabuki. Il a rendu hommage aux personnalités des médias du Pacifique qui ont une longue carrière et qui étaient présentes au sommet, notamment le fondateur de Kukal News, John Woods, et l'ancien président de PINA, Johnson Honey Mai. C'est formidable de passer ce moment ensemble, a déclaré Kalafi. Il a déclaré que la présence du Premier ministre fidjien Sitiveni Rabuka et du vice-premier ministre Manoa Kamikamika au sommet le lendemain donnerait à cette réunion une importance particulière. C'est tout simplement formidable, a-t-il souligné. Kalafi a également rendu hommage aux journalistes et collègues des médias décédés, affirmant que le sommet serait l'occasion de se souvenir de leur contribution au journalisme dans le Pacifique. Elle a tenu à rendre hommage tout particulièrement à Marie Fonua, dont le mari, Bessie Fonua, figure médiatique tongienne de premier plan, était décédée.
C'est formidable que Marie soit présente avec nous à cette conférence, a-t-il déclaré. Kadhafi a chaleureusement accueilli les délégués et les a exhortés à profiter au maximum de leur semaine à Savu Savu. C'est un réel plaisir de vous avoir tous ici et quel groupe incroyable. Nous avons hâte de passer un excellent moment, a-t-il déclaré. La diplomatie néo-zélandaise dans le Pacifique a créé de nouvelles opportunités, a déclaré le ministre des Affaires étrangères Peters. Le ministre néo-zélandais des Affaires étrangères Winston Peters affirme que la Nouvelle-Zélande a entrepris le programme de diplomatie dans le Pacifique le plus intensif de son histoire, le gouvernement tirant parti de l'importance stratégique de la région pour attirer de nouveaux partenaires au développement et renforcer les relations régionales. S'adressant à l'Institut néo-calédonien des affaires internationales à Wellington, Peters a déclaré que le Pacifique était resté un élément central de la politique étrangère de la Nouvelle-Zélande au cours des trois dernières années. En travaillant en étroite collaboration avec l'Australie, le seul allié officiel de la Nouvelle-Zélande, nous avons entrepris au cours des trois dernières années le programme de diplomatie pacifique le plus intensif de l'histoire de la Nouvelle-Zélande, a déclaré Peters. Il a indiqué que la Nouvelle-Zélande s'était engagée à rendre visite aux 17 autres membres du Forum des îles du Pacifique et qu'elle effectuerait sa dernière visite à Kiribati en janvier 2026. Peters a déclaré que ce voyage à travers le Pacifique avait permis au gouvernement de mieux comprendre les défis pratiques posés par les vastes distances de la région. La tyrannie de la distance est bien réelle, une fois qu'on l'a vécu, a-t-il déclaré. Il a indiqué que cette expérience avait incité la Nouvelle-Zélande à fournir des moyens de transport de la Royal New Zealand Air Force pour aider les dirigeants du Pacifique à assister à la réunion des dirigeants du Forum des îles du Pacifique. Lors du forum de cette année à Palau, la Nouvelle-Zélande a transporté 12 délégations. Peters a déclaré que cet accord illustrait concrètement le soutien de la Nouvelle-Zélande à la centralité du PIF. Il s'agit d'un petit investissement de notre part, mais qui répond directement aux difficultés liées à l'éloignement auquel ils sont confrontés ainsi et qu'à notre attachement à la centralité du PIF, a-t-il affirmé. Peters a indiqué que la Nouvelle-Zélande avait également encouragé les pays hors du Pacifique à se rendre dans la région et à mieux comprendre ses défis économiques et sécuritaires. Il a mis en avant le Danemark, la Norvège, le Royaume-Uni et puis les Émirats Arabes Unis comme nouveaux contributeurs au mécanisme de résilience du Pacifique PRF. Nous avons travaillé dur tout au long de notre mandat pour attirer de nouveaux partenaires de développement dans le Pacifique, a déclaré Peters. Il a déclaré que les efforts diplomatiques de la Nouvelle-Zélande avaient été facilités par les bouleversements géopolitiques plus larges de ces dernières années qui ont accru la prise de conscience que les événements survenus dans une partie du monde pouvaient avoir des conséquences ailleurs. Les événements qui se produisent donc dans un hémisphère écrit des répercussions dans l'autre, a-t-il déclaré. Peters est également revenu sur l'engagement de la Nouvelle-Zélande envers la Nouvelle-Calédonie suite aux violences et qui ont éclaté en mai 2024. Il a déclaré que la Nouvelle-Zélande souhaitait faire clairement savoir au gouvernement néo-calédonien et français et qu'elle était prête à soutenir son voisin du Pacifique. C'était une manœuvre diplomatique délicate, a déclaré Peters. Il a déclaré que la Nouvelle-Zélande était préoccupée par l'effondrement de l'économie de la Nouvelle-Calédonie, tout en reconnaissant la nécessité de s'attaquer aux problèmes de légitimité institutionnelle et démocratique. Peters a déclaré que le soutien de la Nouvelle-Zélande comprenait un voyage d'études à Auckland en 2025, auquel participeraient et principalement de jeunes entrepreneurs et dirigeants kanaks désireux d'en apprendre davantage sur la création d'emplois
et d'opportunités économiques. Nous sommes restés en contact étroit avec le gouvernement néo-calédonien tout au long du séjour et notre amitié durable avec les Français a préparé le terrain pour ce voyage d'études, a-t-il déclaré. Peter Sadeki a décrit plutôt les relations avec les îles Cook comme l'un des dossiers de politique étrangère les plus complexes auxquels la Nouvelle-Zélande ait été confrontée durant son mandat. Il a déclaré que la déclaration de défense et de sécurité signée plus tôt cette année renforçait les relations entre les deux pays. Il a également mis en avant l'accord signé à Palau entre la Nouvelle-Zélande, les États-Unis et les îles Cook pour développer un port à Penrhyn. Cet accord constituait une triple victoire rare en matière de politique étrangère, a déclaré Peters. Tous les partenaires de l'accord en bénéficient et c'est ce que nous pouvons réaliser avec des partenaires de valeur. Peters s'est félicité du regain d'engagement des États-Unis dans le Pacifique, notamment des annonces faites lors du récent forum des îles du Pacifique à Palau. Les États-Unis sont une puissance du Pacifique et nous avons besoin d'une Amérique engagée dans le Pacifique pour soutenir la prospérité et la sécurité régionale, a-t-il déclaré. Il a également déclaré qu'un renforcement des capacités américaines dans la région était nécessaire pour endiguer ce qu'il a décrit comme le fléau des drogues qui touche les pays du Pacifique. Peters a déclaré que 60% du budget d'aide néo-zélandais était consacré aux besoins de développement des pays du Pacifique. La réinitialisation du Pacifique et la diplomatie qui en découle sont au cœur de la politique étrangère de la Nouvelle-Zélande, a-t-il déclaré. Il a déclaré que la politique étrangère de la Nouvelle-Zélande était ou avait également élargi son champ d'action à l'Asie du Sud-Est, à l'Asie du Sud et pays du Sud-Est, arguant que le développement dans la région Indo-Pacifique revêtait une importance croissante pour les intérêts de la Nouvelle-Zélande. À certains égards, nous vivons dans le siècle asiatique, a déclaré Peters. Ce qui se passe dans la région Indo-Pacifique a une importance capitale pour l'évolution des affaires mondiales et pour les intérêts de la Nouvelle-Zélande. Peters a déclaré que la réponse de la Nouvelle-Zélande en matière de politique étrangère avait également été façonnée par ce qu'il a décrit comme un ordre international changeant et de plus en plus instable. Il a déclaré que les faiblesses des institutions internationales et nationales contribuaient aux difficultés rencontrées pour répondre aux crises mondiales. L'ONUDC exhorte les pays du Pacifique à suivre la trace de l'argent pour démanteler le crime organisé. Les gouvernements du Pacifique doivent renforcer les lois sur le produit du crime, identifier les véritables propriétaires des entreprises et partager les renseignements financiers au-delà des frontières afin de perturber les flux financiers qui alimentent le crime organisé, déclare l'Office des Nations Unies contre la drogue et le crime. L'ONUDC. Marie-PJ Ekochoa, conseillère régionale anticorruption de l'ONUDC pour le Pacifique, a déclaré à PAC News lors de l'atelier pré-sommet des médias du Pacifique sur le changement climatique et la corruption à Sabu Sabu que les gouvernements doivent se concentrer non seulement sur les saisies de drogue, mais aussi sur les profits générés par les réseaux criminels. Elle a déclaré qu'il était difficile de déterminer l'ampleur du trafic de drogue à travers le Pacifique, mais que la taille de certaines saisies et les tendances régionales plus générales témoignaient du défi croissant. Nous n'avons pas les chiffres, nous ne savons pas quelle quantité de drogue circule. La Nouvelle-Zélande ne le sait pas et même l'Australie ne le sait pas non plus. Mais ce que nous savons, c'est que les produits du crime sont en partie et c'est pour pourquoi il est important que toutes les entités de la région travaillent ensemble, a déclaré Ekochoa. Ekochoa a mis en avant les données sur les eaux usées en Australie comme un indicateur de l'ampleur du problème, affirmant que la cocaïne détectée dans les eaux usées avait augmenté de 98% par rapport à l'année précédente. Elle a déclaré que les gouvernements du Pacifique devaient utiliser
la législation sur le produit du crime pour saisir les avoirs liés à des activités criminelles et rendre la région moins attrayante pour le crime organisé. Cela comprend le renforcement des capacités de confiscation des produits du crime et l'identification des personnes à l'origine des entreprises et des transactions financières. Il est important que toutes les entités de la région travaillent ensemble pour consolider leur législation, la loi sur le produit du crime, leur capacité de saisie et leur capacité à rendre ces endroits vraiment moins attrayants pour les affaires, a-t-elle déclaré. Cauchois a déclaré que l'accès à l'information sur les bénéficiaires effectifs est essentiel pour identifier les personnes derrière les sociétés utilisées par les réseaux criminels, qui sont les véritables propriétaires des sociétés implantées dans la région, mais aussi en Australie, a-t-elle déclaré. Elle a ajouté que les autorités avaient également besoin de meilleures informations sur les flux financiers des criminels. Des informations sur les flux financiers, et c'est là que ça compte, a déclaré Cauchois. Elle a plaidé pour une coopération plus étroite entre les unités de lutte contre la criminalité transnationale, les autorités douanières et les autres agences afin que les renseignements puissent être partagés et utilisés pour identifier les circuits de détournement des produits du crime. Si je travaille avec des unités de lutte contre le crime organisé et transnational et que je collabore avec les douanes, toutes ces informations sont partagées, a-t-elle déclaré. Cauchois a déclaré que les pays du Pacifique ne pouvaient pas lutter seuls contre le crime organisé et ses réseaux financiers. Elle a ajouté que la coopération devait également s'étendre au-delà du Pacifique à des pays comme la Colombie et le Mexique et les pays d'Asie du Sud-Est. Cela ne va pas se faire uniquement à l'échelle régionale. Il faut agir avec des groupes situés ailleurs, comme en Colombie, au Mexique et en Asie du Sud-Est, qui doivent absolument réduire l'attrait de cette région pour le crime organisé, a-t-elle déclaré. Selon Cauchois, pour perturber les profils criminels, les gouvernements devront combiner législation, renseignement financier, pouvoir de saisie et d'avoir et coopération internationale plutôt que de se concentrer uniquement sur le trafic de drogue. L'atelier préparatoire au sommet des médias du Pacifique sur le changement climatique et sur la corruption s'est tenu à Sabu Sabu. Donc cette réunion a réuni des journalistes du Pacifique pour examiner la corruption, le crime organisé, le financement climatique et la responsabilité.

Il est 18h50 sur Jido Radio. On arrive au bout de la journée. Pour cette journée de programmation, ce 28 septembre 2026. Comme toujours, avant d'arriver au terme de cette journée, je vous annonce, vous dévoile le programme établi pour cette fréquence de nuit sur les ondes de Jido. À 20h15, ce sera la retransmission du radioservice de 17h05 à 21h. C'est Jessie Gop que vous aurez pour les éditions de la soirée. À 22h, ce sera la retransmission de la boîte à partage réalisée ce matin par Kenji Wiwan et Nina Sinso. À 23h, vous retrouverez la rediffusion de la case de l'économie par Ouma Media Productions et son invité du jour, Monsieur Roger Talamona. Rendez-vous à 23h. À 1h du matin, retour en information avec Jessie Gop et la retransmission des éditions du soir. Et enfin, à 2h du matin, c'est Romain Mehoun que vous aurez pour la rediffusion du journal de midi. Voilà le programme établi pour cette fréquence de nuit prochaine sur les ondes. Un programme que tous nos auditeurs branchés pourront profiter. Et j'ai une pensée pour les travailleurs de nuit, ceux qui sillonnent les routes du pays. Faites attention à vous sur les routes et par-delà notre beau lagon. Salutations à nos auditeurs qui nous écoutent sous d'autres fuseaux horaires. Voilà le programme pour cette fréquence de nuit. Pour nous, la suite, c'est à 19h avec l'émission Une voix, un livre qui traite de l'ouvrage d'Albert Mémy, Le portrait du colonisé. Rendez-vous à 19h.

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0: Les livres donnent des mots à nos pensées, les mots leur donnent une âme. Bonsoir Kanaki et bonjour à ceux qui nous écoutent sous d'autres fuseaux horaires. Une voix, un livre, l'émission littéraire du lundi soir sur les ondes de Dido. C'est notre 10e édition et nous allons la consacrer à un exercice de décryptage afin de mieux conclure les idées et analyses développées dans l'ouvrage de Albert Memmi, Le portrait du colonisé.
1: Bonsoir aux auditeurs et pour que chacun puisse bien situer notre propos de ce soir, qui va prendre exceptionnellement la forme d'une émission normale, il faut se rappeler de la raison qui nous a motivés à faire le choix de vous proposer la lecture de l'ouvrage de Memmi. La thématique du portrait du colonisé a de fait un écho de ce que nous vivons dans le pays, puisque la Kanaky est une colonie de peuplement.
0: Effectivement, comme c'est bien dit, et donc, nous, ce que l'on va vous proposer ce soir, c'est de revenir sur le contexte de l'analyse de Memmi, à savoir le protectorat. Rappelons que la Tunisie est sous protectorat français de 1881 à 1956. Alors, oui, on parle de protectorat et non de colonisation. Mais quelle est réellement la différence entre ces deux notions, puisque la réalité décrite par Memmi dans son ouvrage ressemble énormément à celle vécue.
1: Donc, ce soir, on va, dans un premier temps, essayer de vous donner quelques grandes lignes pour expliquer la différence entre les deux mots. Et dans un deuxième temps, on donnera l'exemple de deux pays d'Afrique, deux anciennes colonies françaises, le Burkina Faso et le Niger. Ce sont deux pays indépendants depuis les années 1960 et de nos jours toujours exposés à des tentatives de déstabilisation politique. Et pour revenir à Memmi, lui parlait de révolte, l'une des solutions possibles pour se débarrasser du système colonial. Et après, mener une révolution pour construire le nouveau pays à son image. Donc, au travers de l'exemple de ces deux pays, on va surtout faire un focus sur les différentes actions menées par les nouveaux pouvoirs en place après l'indépendance pour poser justement le pays souhaité à leur image.
0: Alors, pour la différence donc, entre les deux mots, c'est-à-dire le protectorat et la colonisation. Alors, tout d'abord, le protectorat, c'est, on va simplement se tourner vers ce que dit le Larousse. Alors, le protectorat est un régime juridique caractérisé par la protection qu'un État fort assure à un État faible en vertu d'une convention ou d'un acte unilatéral. Le protectorat est apparu au XIXe siècle comme l'une des formes de l'expansion coloniale résultant d'une mainmise généralement par la force de l'État protecteur sur l'État protégé. Il consistait en principe en une répartition des compétences, l'État protecteur se réservant

0: les compétences internationales et l'État protégé gardant toutes ses prérogatives internes. Dans les faits, le protectorat a souvent ressemblé à une colonisation classique. Citons l'exemple de quelques protectorats français dans le monde. Donc, il y a le Cambodge, qui était sous protectorat français entre 1863 et 1953 avec le royaume Khmer. Le Maroc, de 1912 à 1956, avec l'accord de Fès en 1912, la fin du protectorat est actée par la déclaration commune franco-marocaine signée le 2 mars 1956. Madagascar, donc, s'est imposé par la France de 1895 à 1896, avant de transformer l'île en colonie. Et aux Comores, 1886, protectorat français jusqu'en 1912, avant de devenir une colonie. Alors, de ces quelques exemples, on conclut que le protectorat est une forme de période de transition fluide vers la domination coloniale totale. Pour clore ce chapitre sur le protectorat, s'agissant de la Tunisie, elle a été mise sous protectorat français, comme on l'a souligné plus haut, en 1881, après la signature du traité de Bardo. En 1954, l'autonomie interne est déclarée par Pierre Mendès France et le 30 mars 1956, signature du protocole d'indépendance mettant fin au protectorat. Le 15 octobre 1963, il y a eu l'évacuation totale de la base militaire de Bizerte. La colonisation par opposition au protectorat, où le pays protégé avait la maîtrise des affaires internes, la colonisation, c'est l'administration directe par la métropole. Donc, c'est la disparition du pouvoir local et une intégration juridique. Et il y a trois types de colonisation. La colonisation de peuplement, la colonisation d'exploitation, c'est-à-dire que la puissance de tutelle prend le contrôle d'un territoire pour extraire les richesses naturelles, soumettant les populations locales aux travaux forcés. Et enfin, la colonisation de position, comptoir ou de commerce, c'est pour installer une base militaire, des ports et des comptoirs stratégiques. Notre pays recouvre ces trois formes de colonisation, peuplement, économique pour l'extraction des ressources naturelles et économie de comptoir. Donc voilà pour cette petite partie théorique sur ces deux notions, recouvrant des régimes politiques distincts, mais avec les mêmes pratiques vis-à-vis de la population locale, sachant que c'est toujours l'État protecteur dominant qui gouverne.
1: Alors, après ces définitions théoriques, on va aller désormais sur des cas réels dans le monde, avec l'exemple du Burkina Faso et du Niger, et comment ils ont géré le processus après la déclaration de l'indépendance, et pour poser définitivement le nouveau pays à leur image. Et on verra que les embûches sur le chemin ne manquent pas, en référence aux différents coups d'État. Donc le Niger a connu 5 coups d'État et le Burkina Faso a traversé 9 coups d'État depuis son indépendance. Mais pour faire le lien avec Mémy, donc Mémy a parlé de la révolte du colonisé qui naît quand il refuse la place que le système colonial lui assigne. Et la révolte devient révolution quand il comprend que la libération totale, c'est pas seulement prendre la place du colonisateur, c'est mettre fin irrémédiablement au système de domination. Donc la révolution, elle se transforme pour prendre une dimension révolutionnaire. Et la révolution, c'est pas seulement obtenir l'indépendance politique. La révolution, c'est rompre avec définitivement avec les structures de domination héritées de la colonisation et reconstruire une société autonome. Pour ce qu'on constate, c'est que l'indépendance politique, c'est le drapeau qui change, où l'État devient souverain, alors que la décolonisation, c'est la société qui transforme également ses rapports économiques, ses rapports sociaux, ses rapports culturels et ses rapports politiques. Et Mémy pose en 1957 le problème, c'est comment sortir de la relation

et commerce et commercial. Et à la tête de ces pays, on retrouve les élites formatées, ou comme pour reprendre les termes d'Albert Mémy, les élites stérilisées. Donc, enfin, pour dire que l'indépendance, c'est la fin, on va résumer ainsi, l'indépendance, c'est la fin à la domination coloniale politique, alors que la véritable décolonisation commence quand le nouveau pays reconstruit librement ses structures économiques, ses structures sociales, culturelles et politiques. Donc l'indépendance n'est pas là, n'est pas une décolonisation achevée. Et là, on va passer aux deux cas, les deux pays de l'Afrique subsaharienne. Pour l'exemple du Burkina Faso, ce qui rapproche la situation, la réflexion d'Albert Mémy à la situation du Burkina Faso, c'est que ce pays refuse la dépendance extérieure, c'est-à-dire le refus de certaines formes de dépendance avec les anciennes puissances. Il rejette la dépendance économique et l'aide au développement. Et il contrôle davantage les ressources naturelles. Et exemple pour le Burkina Faso, c'est le contrôle des mines d'or. L'État burkinabé a repris, enfin, le contrôle du secteur minier. Ils ont, pour ça, c'est la nationalisation de toutes les mines d'or du Burkina Faso, et aussi sortir de cette relation de dépendance, en mettant en place par exemple pour l'or, c'est le système de troc de souveraineté. C'est-à-dire que l'État burkinabé va utiliser l'or comme monnaie d'échange avec des partenaires internationaux et pour acheter des biens stratégiques. Voilà pour l'or. Pour le Burkina Faso aussi, l'autre ressource naturelle, c'est le lithium. Il va rompre ses relations commerciales avec les anciens partenaires, et va renforcer des relations avec des nouveaux États. Ça peut être, enfin, les nouveaux États, on peut citer la Chine, la Russie, ou les États du Sahel, ou alors les pays du BRICS. Voilà pour le Burkina Faso. Mais on retient que le Burkina Faso, c'est un pouvoir militaire qui est issu d'un coup d'État en 2022. Donc la question, elle reste ouverte. C'est une rupture avec le néocolonialisme, mais c'est un régime autre que la conception, autre que la conception occidentale de la démocratie dans les États européens. Voilà pour le Burkina Faso. L'autre cas intéressant, c'est le Niger. Le Niger, c'est un pays du Sahel, et le Niger est producteur de l'uranium, et il est indépendant depuis 1960. Alors, ce qui est intéressant, pourquoi le Burkina Faso? Parce que le 25 septembre 2026, le premier ministre du Sahel, du Niger, a prononcé un discours à l'ONU, à la 81e session du débat général de l'ONU, et dans son discours, le ministre affirme, enfin, le droit, la souveraineté, le droit du Niger à exercer pleinement sa souveraineté sur ses ressources naturelles, sans restriction extérieure. Et pour le Premier ministre du Niger, c'est de réaffirmer que les richesses du Niger doivent d'abord bénéficier à la population du Niger.

0: Et il doit exercer sa souveraineté et le choix libre de ses partenaires, et aussi exercer une sécurité alimentaire et aussi la souveraineté alimentaire et aussi la souveraineté en agriculture par une politique de grande irrigation. Voilà pour le Niger. L'autre chose qu'il faut retenir pour le Niger, c'est que le Niger a décidé de reconquérir sa souveraineté sur l'uranium. Parce que jusqu'à présent, l'uranium du Niger a surtout été utilisé pour éclairer les villes d'Europe. Et le Niger, là, l'État du Niger a repris le contrôle de ces mines d'uranium. Et depuis 2025, l'État du Niger a repris le contrôle des mines d'uranium, et les ressources sont gérées par l'État du Niger et commercialisées par le Niger sur les marchés internationaux en toute transparence. C'est-à-dire que le Niger a diversifié ses partenaires. Et c'est surtout pour les monnaies d'échange. Pour résumer. Et l'autre chose aussi qu'il faut retenir pour le Niger, c'est que le Niger est exportateur de pétrole. Donc le Niger a négocié avec le Bénin, l'oléoduc qui relie Agadez à la côte atlantique et qui passe par le Bénin. Ça, c'est pour le pétrole. Et il y a aussi un gazoduc tripartite, avec l'Algérie. C'est un gazoduc transsaharien c'est une convention avec l'Algérie, donc l'Algérie et l'Europe. En conclusion, ce qu'on retient c'est le Niger entend exercer son droit souverain, son droit souverain unilatéral, et veut conclure des partenariats avec des partenaires, diversifier son partenariat sur la scène internationale. Et en conclusion, pour Mémy, c'est la question, c'est de savoir comment le colonisé peut sortir de la relation coloniale. Alors, pour sortir de la relation coloniale, il passe par la souveraineté, non seulement par la souveraineté politique, mais aussi le contrôle des ressources, le libre choix des partenaires et la construction d'une solidarité régionale. Et là, pour le Burkina Faso et le Niger, comme ce sont des pays du Sahel, donc il y a la solidarité régionale des pays du Sahel, c'est-à-dire l'AES, le Burkina Faso, le Niger et le Mali. Voilà, en gros, voilà ce qu'on peut dire sur les deux pays.
1: Donc, l'exemple de ces deux pays démontre bien qu'après la déclaration d'indépendance politique, il y a la phase de la libération nationale qui, elle, doit répondre à de nombreuses contraintes pour la reconstruction du pays. Mais c'est aussi une phase où le nouveau pays va traverser une période de transition propice à toute forme de déstabilisation. Et c'est ce qui explique, entre autres, les nombreux coups d'État militaires. Et les raisons de ces coups d'État dans les deux pays sont pratiquement les mêmes. Ça part des raisons purement économiques et sociales. Et puis, il y a celles qui sont liées à l'organisation du pouvoir politique. Mais en même temps, en 2026, ces deux pays ont malgré tout énormément progressé quand même dans la reconstruction nationale, avec entre autres donc le contrôle de l'exploitation des matières premières, avec des retombées financières à réinvestir dans les finances nationales, des politiques publiques, accès à la sécurité et à la souveraineté alimentaire. En même temps, il y a une chose à ne pas oublier dans le cas de ces pays-là, il y a aussi le contexte hein, de ces pays d'Afrique qui sont sous l'influence de l'islam, avec en toile de fond donc le développement du terrorisme hein, dans certains territoires. Donc libération politique, libération sociale, proposer les bases du nouveau pays et la reconstruction nationale, avec justement une redéfinition des politiques étrangères et de solidarité. À l'exemple du Niger, donc comme tu l'as cité, Apo, qui a fait récemment une déclaration à la 80e session de l'Assemblée générale de l'ONU sur la maîtrise et le contrôle de l'exploitation des ressources minières et naturelles du pays. C'est ça, hein? Alors, pour Kanaky, pour revenir en fait à Kanaky, cela fait 173 ans qu'elle est sous domination coloniale. Et en 2026, on n'arrive toujours pas à s'entendre sur qui va voter les institutions politiques du pays. La complication du dossier vient du fait que nous sommes une colonie de peuplement, ce qui veut dire que, par opposition aux pays d'Afrique cités ci-dessus, ici, nous avons des relais de la puissance coloniale impliqués d'une manière légale dans la gestion des affaires du pays. Voilà, on ne dira pas plus, car nous sommes sur Dido, et ce sujet est aussi développé dans d'autres émissions. Voilà, c'est ce qui met fin à notre émission. Et en fait, nous allons refermer définitivement l'ouvrage de Mémy, en espérant que toutes nos éditions auront aidé à comprendre et surtout à lire certaines situations. Comme dirait un adage africain, savoir se taire pour écouter et comprendre avant d'agir. Notre rendez-vous de la semaine prochaine, elle, sera consacrée à la présentation du prochain ouvrage que nous avons choisi pour la suite de cette aventure, c'est-à-dire de la lecture interprétative, pour comprendre ensemble un auteur et ses analyses. Par ailleurs, au travers de cette émission, nous contribuons à cette campagne en filigrane dans certaines émissions de Dido pour promouvoir la lecture. Nous pensons à l'émission « Au coin du feu » le mercredi soir à 18h30 et l'interlude d'Hélène tous les soirs pour terminer la programmation de la journée avec la lecture d'extraits de poèmes. Avant de rendre l'antenne, donc une petite citation de Albert Camus de son ouvrage « La peste ». Le mal qui est dans le monde vient presque toujours de l'ignorance et la bonne volonté peut faire autant de dégâts que la méchanceté si elle n'est pas éclairée. Voilà, bonne soirée Kanaky et bonne journée à ceux qui nous écoutent sous d'autres fuseaux horaires.

Et bien sûr, je rappelle aux intéressés chez le jour et l'heure de retransmission de cette émission que vous venez de suivre, Une Voix, un livre. La retransmission, ça sera pour jeudi soir à partir de 19h sur Jido. Nous, il est 19h passé de 28 minutes sur la fréquence. On va continuer sur cette lancée et poursuivre en littérature si je peux.

Il est 19h passé de 29 minutes sur Jido Radio. Et enfin, on termine la journée de programmation.

prochaines années soit celle où le peuple Kanak, fort de son identité et de sa culture, continue d'accueillir le monde sous le toit que Dieu doit aider à construire. Un toit fait de paille, de paroles, d'espoir, où chacun trouvera sa place, où chaque voix sera entendue, où chaque histoire sera honorée. L'aiguille tisse, le peuple, lui, accueille. Le Djido, l'aiguille qui tisse l'âme du peuple Kanak, de Boy Charles Tutugoro, composé ce 24 septembre 2025. Comme toujours, olé, olé infiniment et comme toujours, pour l'écoute, pour la fidélité, pour ce petit moment partagé ensemble, pour ces quelques vers aussi. Il ne me reste plus qu'à vous souhaiter une excellente soirée sur la meilleure des fréquences. Faites attention à vous, prenez soin de vous, c'était Hélène. Et ici s'achève mon interlude.

0: président se chauffe.
1: Si vous êtes à l'aise, on peut s'en faire une suivante. Je garde celle-là de côté.
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Je m'excuse par avance pour les noms de famille que je vais écorcher pendant ma lecture. Au grand chef Zeula Puyonodi, au petit chef de Juanono Winetem, Saïchache, au petit chef de Nassé, Ujikas et Lupadi. Ujikasiye, au petit chef de Napalu Watasineiko, au petit chef de Loeshila, Haouja Williama, aux familles Jiako, Roaelep, Anie, Lalie, Weijimu, Renie, Alifou et sur la Grande Terre, à toutes les familles au clan de Wei, la famille Fizine, Alifou et Anoumia, Madame Siman Natipa et sa famille Wamai Nachenge, et sa famille, Ajapunia Wanu et ses enfants, Fulitu Wanu et ses enfants, Madame Kromo Pawiru, Marie et ses enfants, à tous ses enfants et petits-enfants, à tous ses collègues de la douane, ses amis de la musique et ainsi que toutes les personnes qui l'ont connu. Monsieur Jiako et Riena Hervé, à la douleur d'annoncer le décès de monsieur. Jiako, dit Gigi, survenu ce mardi 22 septembre au Médipôle des suites d'une longue maladie. La veillée aura lieu au centre funéraire de Nouméa ce mercredi 30 septembre de 8h à 20h, puis reprendra ce jeudi 1er octobre à partir de 7h. L'inhumation aura lieu au cimetière du 4e kilomètre ce jeudi 1er octobre à partir de 14h. Le travail coutumier se déroule à Ducos Marconi. La famille s'excuse auprès des familles et des personnes qui n'ont pu être citées ni prévenues. Ses filles Jacqueline, Carmon et Christelle

Blum, ses beaux-fils Didier Aldo, sa nièce Nathalie Clément et son concubin Karen, ainsi que leurs enfants Thomas et Eva, ses petits-enfants Amael, Kenny, Daryl, Aldric, Sharon, Andrew et leurs concubins, ses arrière-petits-enfants Lorik, Lou, Kenzo, Kayla, Cassandre, Camilla et Erinoui, ainsi que les familles Latoupi et Clément, ont la douleur d'annoncer le décès de leur mère, grand-mère et arrière-grand-mère. La Toupie Georgette, survenue ce jeudi 24 septembre à l'âge de ses 81 ans. La veillée aura lieu à la morgue municipale de Bouraille ce mercredi 30 septembre de 8h à 20h, durant laquelle une corbeille à dents sera mise à disposition. Selon les volontés de la défunte, votre présence dans des couleurs gaies est souhaitée. Une cérémonie religieuse se tiendra à la chapelle du centre funéraire de Nouméa ce jeudi 1er octobre à 8h15, suivie de la crémation à 9h dans la plus stricte intimité familiale. Monsieur Boulessi Noël et ses enfants, Monsieur Tabiaka, Antonio, la famille chez Boulé Sakavi, chez Boulé, chez Tabimuel, Tabitsoun, Taval, Monsieur Tabilebo Francis, Monsieur Tabimal Francis, Awako, Monsieur Siro Jonathan et sa famille, Monsieur Tavoa André et sa famille, Kizito Sylvienne, du côté de Botaméri. Et leur famille. À Père Vincent Ayengen, Père Joselito Ayate, Père Antoine Akumak, Madame Goetcha Pierrette, Madame Mondaout, Marceline, Madame Tangmélène Atomo, la famille Kiki Pita Teanala, excusez-moi, à la tribu de Winane, chez la famille Mbereou, à la tribu de Burundi, Mapu, à la tribu d'Ounia, Tendao Eric, Madame Undo, Arlette, Bois, Roberta à la tribu de Kwa, Madame Chadinouma, Marthe à la tribu de Weol, Monsieur Matao Michael, Monsieur Peita Léon, parents et alliés, à ses anciens collègues de travail, toutes les personnes qui l'ont connu et côtoyé, on nous prie d'annoncer le décès de Monsieur Boulé Cotor, Boulé Mémé, Laurent, décédé ce 26 septembre dans sa 79e année. La veillée aura lieu au centre funéraire de Nouméa demain, mardi 29 septembre de midi à 20h, puis ce mercredi 30 septembre à partir de 8h. La cérémonie religieuse sera célébrée en la chapelle du centre funéraire de Nouméa ce mercredi 30 septembre à 13h15, suivi de l'inhumation, à 14h au cimetière du 5e kilomètre. Cet avis est signé par son épouse, ses enfants, petits-enfants et arrière-petits-enfants. À l'attention du grand chef Evanès Poula, Monsieur Gop Fénépège Gopé Danin, Monsieur Gop Nabenia Siwane Eugène, Monsieur Magoulou Magoulou Pascal au clan Apiaga, excusez-moi pour la prononciation, Apiagan Zohou, Monsieur Forest Joseph, la famille Forest aux familles Patel, Tchouchas, Laoui, Kachawa, Monsieur Tchoujani Bella et sa famille, Madame Hamou Fumeoun et Madame Waimo Henriette, Madame Enoka Bella et Madame Bako Bella, à Sineicha Noël, Madame Magoulouf Louise et Madame Ipunesse Makie, Madame Huazing Adjie, Madame Huazing Wairou, Madame Sio Sijun, Madame Fao Alès, Madame Juni Makie, Madame Pia Pachoui, aux familles Iwane Watipel, aux familles Deloegoni, au pasteur Jake Dikona Jume, aux familles Muliava, Tutagata Toa Pako, Nyutua Vaimata, excusez-moi, on reprend, Vaimata Paco, aux familles Wamiton Takitoa, Olo Kaokaouf Tonata,
Enetti, aux familles Pato, Simone et ses enfants, Arnald, Gilles et Joël, Chidopoane, Francis et sa famille, Maria Tupou, Tupoufalepuono, Magulune, Muliava, son épouse, Isadora, Eric, David, Nicolas, Gilles, Charlie et Tayaou, ses enfants et petits-enfants et arrière-petits-enfants, ont la douleur d'annoncer le décès de Monsieur Magulou Billy Wassaoumié, survenu ce 25 septembre dans sa 84e année. Les veillées auront lieu au centre funéraire du 5e kilomètre ce mardi 29 septembre de 10h à 20h, puis ce mercredi 30 septembre de 7h à 11h. Un office religieux sera célébré en la chapelle du centre funéraire ce mercredi 30 septembre à 11h15, suivi de la crémation à midi. Les coutumes se feront à son domicile à Yaoué jusqu'au lundi 28 septembre. Elles se poursuivront au centre funéraire demain, mardi 29 et mercredi 30 septembre. Excusez-moi. Poursuivons la lecture des avis de décès aux familles Otio Tayate et Atuo, aux familles Tarané Porandi Goueche Djawari, Aurigna Gouecha Newedou, Mandaout, Chawetari, Terebo Mapou, Aopi et Walou, aux familles Tchembo à la tribu Dounia, à la famille Wede à Wenarou, aux familles Koroma Homou, à Gourouf et à Kapo Avao Yate, aux familles Ati, Tara, Korebi, à Gourere, Wecho Vouti, à Toaourou Yate, aux familles Atiti, Akuni, à Gourere, à Goro Yate, aux familles Kamwaji, T1 Kombo, Madame Kapeta Marie-Ange, à la tribu de Saint-Louis et Liloin, aux familles Koembo à Saint-Laurent, Paita, à son beau-fils, Monsieur Dieu, Jérémy et ses enfants, aux familles Chemmeaou, Wadjiget, Naouman, Clon et Allié, à Ouvea Lekine et Mouli, au grand chef Etoroy, au district de Tawainech, au grand chef Djalo, au district de Penelo, au grand chef Sinewami, au district de La Roche, aux deux petits chefs de Wakone et Nadid, Oua Etienne et Ngazouf Macho Igou, au clan Siatouf, Siwateb, Siassou, Si Urawa, Si Toubé, Si Tasebeo, Si Goukag, aux familles de Wakone, Nadid, Tawainej, aux familles Waichane, Guyette, Wacheng, Sinawe, Goulecha, Yakula, Waichit, Waichitine, aux familles Yewe, Simijane, Yewe, Warikon, aux familles Kaku, Boula, Trimari, Tizelo, Tchouki, Wanyamala et Waichane, aux familles Apenelo et Kwaden, aux familles Kouane, Wajonou, Wawiya, Siweine, Kougogne, Gop, Waaga, Wamejo, Washoima, à la famille Rueru, la famille Maene, la famille Washetine, Amari et Nouméa, aux familles à La Roche, la famille Tchélé, Loréni, Koché, Tamoumou, Waolé, Pimé, Sinejawa, Gaïcha, à la famille Sipa et Ngayoni, Anetse, Maré, Nouméa, à la famille Allié, Guayenere et Simuchu, Amaré et Nouméa, à Pakelene et sa famille, à la famille Kono, à Paita, Mesdames Wayou Kassane, Béarouné Adèle, Béarouné Ouija, Béarouné Pecha, Wachetine Irène, Maëné Louisa, Roukari, Wayaridri Lousse, et Athéné Mana, excusez-moi Mata, Manane Puka, Waimaja Bali, Pime Bali, Onakoko Alice, Aosha Edelo, Sinejawa, Marie-Noël, Pime Waiju, Sipa Waneroy,
Kwachili et Anengo Waunye Fina Burupie Waijune sa famille Dunara Adel Wadrobert Wakodene Judi Ishingo Gop Tupuf et Pecha Kwani Olan Ngayoni Lua Wanes Ouija et à Waichane Lucé et ses enfants à Marie. À l'église évangélique de Pentecôte et au pasteur Watoué Albert et Yvan Déa. Le travail coutumier se fait à Caméry, chez Wélep. Et la famille s'excuse auprès des familles qui n'ont pu être citées.

on nous prie d'annoncer le décès de Madame Oua Marie-Vivienne Pujamani Utiut, survenue ce 24 septembre. Une veillée a lieu aujourd'hui. Ce lundi 28 septembre, la veillée s'achève à 20h. Au salon funéraire de Nouméa. La veillée reprend demain mardi 29 septembre de 8h à la levée du corps. La cérémonie religieuse sera célébrée au salon funéraire ce mardi 29 septembre à 9h, suivie de l'inhumation au cimetière de Plume à partir de 11h. Le grand chef d'Okusha, Senaï Céline, le chef de clan Serai Wo, Waiku, M. Nassil Kaiwach, M. Wayaridri Marcel, les familles Nassil, Bae Bae, Wadenane, N. Nagiri, Urigei, Wamejo Nengo et Athene, Siwen, Nadriane, Okan, Constant, Wimon, Wakana Bob, Wuwene, Palen, Buama, Kaloï, Chaya, Tewilipan. Les clans Serai Red, Sich Nasewen et Serai Non, ainsi que Mesdames Wamijunengo Mewa, Simijani Kati, Selefen Gumano, Ngayoni Nahom, Wayu Guimel, et Athene Laura, Mala Aurélie Iwaeno, Wayaridri Gun, Wayaridri Wajima, Wata Meleya, Erold Guimel, Sipa Wain, Wanesech, Chujia, Constant Waedene, Panoui, Uchan, Tijin, Lise, Salo, Waone, et Athene, Yekou, Malo, Emele, Enokawawa, Yewene, Tadalo, Guyette, Wajayen, excusez-moi pour la prononciation, Waja et Ane, Wayenes, Chuba, Laen, Wetene, Katemura, Muja, Naweongo, Weatene, excusez-moi. Naweongo Weane, Kaloi Pae, Wame Jonengo Kamiongo, Wame Jonengo Waijo, Siwen Talo, Wadeo Sera Simijane, Yejane, Siwen, Wachosa, Jina Sinejawa Paijane, Lua Serai Tupalua, Nana Sioremu Forest, Hélène, Gobaira Trachel, Ayerut, Brost Waijune, Mae Kafea Streter, Luachi Singo, Shawijune Waiju, Ruone, Bebe, Messieurs Waiked, Shumu, Namikun Dokujer, Wakanumune Shawi, Wayaridri Milemel, Wayaridri Raba, Robert, Kojo, Lulu, Waiwe, Weinane Pierre, Malouf, Baki, Bakelan, Waya Chush, Wiyako Kozen, et Athene Etae, Nimoinon Gaston, Dunara Noël, Owen Melouf, et Freddy, Uregei Charles, Wiyako Wiyako, et Athene Billy, et ses enfants. On la profonde douleur d'annoncer le décès de monsieur Noël Nassil, survenu à l'âge de ses 64 ans. Les veillées se dérouleront au centre funéraire de Nouméa. Une deuxième veillée se déroule en ce moment, ce lundi 28 septembre. La veillée s'achève à 20h pour reprendre demain mardi, à partir de 7h jusqu'à la levée du corps. S'en suivra une cérémonie religieuse à partir de 10h15 en la chapelle du centre, puis l'inhumation à 11h30 au cimetière du Calvaire. Ses enfants et petits-enfants présentent leurs excuses aux parents, proches, amis et connaissances qui n'auraient pu être citées dans le présent avis. Cet avis est signé par la famille. Aux familles Chekaoui, Tarawiye, Boué, Kaparin, Rai, Néron, Mandawi, Pukiu, Awailou, à M. Pimé, Mérou, Awailou, Carovin, aux familles Mururugouin, Bokoui, Sivekao, Apoya, Siveke, ses enfants et petits-enfants ont la douleur d'annoncer le décès
de monsieur. Boukiou Thierry, survenu ce dimanche 27 septembre dans sa 62e année. L'inhumation aura lieu demain mardi 29 septembre à partir de 9h au cimetière de Doneva à Wailou.

À l'instant, la première partie du Radio Service avec la lecture des avis de décès. On continue avec la deuxième partie et la lecture des communiqués.

émanant de la province des îles Loyauté. Dans le cadre 2026 du permis de chasser la province des îles Loyauté. Informe la population et les chasseurs de marée des actions prochainement menées par la Fédération de la faune et de la chasse, la FFCNC. Au programme, une formation à la sécurité et à l'entretien des armes, ainsi que la délivrance des attestations d'assurance. Par ailleurs, des battues seront organisées. Voici le programme des interventions, avec 3 jours à l'affiche. La première, ce sera ce mardi 29 septembre, demain. Ça se passera du côté de La Roche, à l'antenne de la province des îles Loyauté. De 7h30 à 11h30 la matinée, c'est une formation qui est proposée avec la vente des assurances de la fédération. Puis de 13h à 16h l'après-midi, il y aura une battue effectuée vers le lieu dit 4 chemins. Deuxième jour d'intervention, le mercredi 30 septembre à Tadine et cette fois-ci à la mairie. De 7h30 à 11h30, ce sera une formation proposé avec une vente des assurances de la fédération. De 13h à 16h l'après-midi, il y aura 2 battues effectuées sur Guama. Pour la matinée de ce troisième jour, qui est le jeudi 1er octobre, de 7h30 à 10h30, il y aura 1 battue effectuée sur Tawainé. La formation est gratuite et ouverte à tous. Pour le renouvellement du permis de chasser, les personnes devront se fournir de leur permis de chasser, province des îles, et de la somme de 6 000 francs en règlement de l'assurance. Pour les nouvelles demandes de permis de chasser, les personnes devront fournir une photo d'identité, une pièce d'identité valable et 6 000 francs en règlement de l'assurance. La province des îles rappelle que pour la délivrance de l'assurance obligatoire au permis de chasser, la somme de 6 000 francs sera à régler, en espèces uniquement. Autrement dit, les chèques et les cartes bancaires ne seront pas assurés. Pour plus de renseignements, vous pouvez joindre les agents de la Direction de l'Environnement de la PIL par téléphone au 45 51 69 ou par mail à l'adresse suivante environnement@loyalty.nc. Poursuivons, la direction de l'enseignement de la province des îles Loyauté rappelle aux parents résidents aux îles Loyauté que la campagne de bourse scolaire 2027 est ouverte depuis ce lundi 24 août. Les dossiers sont à retourner avant ce mercredi 30 septembre auprès des directions d'écoles de proximité et d'établissements respectifs. Les nouvelles inscriptions des élèves dans les écoles maternelles et élémentaires publiques sont ouvertes du mardi 1er septembre au mercredi 30 septembre inclus. La directrice de l'enseignement de la province des îles Loyauté signe ce communiqué, Alice Ujun Waitea. Pour achever la lecture de nos communiqués émanant de l'aménagement et du foncier signé par la directrice, Madame Caroline Groseille-Rivatan. En raison d'un risque d'effondrement, l'accès au quai maritime secondaire de Bélep ainsi que toute l'utilisation de l'ouvrage sont interdits jusqu'à nouvel ordre.

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1: Bonsoir. Demain, c'est la journée mondiale du cœur. À cette occasion, l'Agence sanitaire et sociale de Nouvelle-Calédonie se mobilise pour sensibiliser la population aux maladies cardiovasculaires et notamment à la cardiopathie rhumatismale chronique. Usine du Sud, le maire de Yaté veut rassurer la population. Et enfin, hier à Moravelle, l'église Saint-Michel-Archange a fêté ses 30 ans et fait revivre son histoire. Bonsoir Kanaki mon pays, bienvenue dans ce journal. On ouvre cette édition avec un avis de condoléances. Je cite, le gouvernement de la Nouvelle-Calédonie a appris avec une profonde tristesse le décès de Pierre Juga, figure marquante de l'administration calédonienne qui a consacré l'ensemble de sa vie professionnelle au service de la Nouvelle-Calédonie, de son administration, de sa géologie et de son secteur minier. Au terme d'une carrière consacrée au service de la Nouvelle-Calédonie, il a exercé ses fonctions de directeur de la direction de l'industrie, des mines et de l'énergie de la Nouvelle-Calédonie, la DIMINC. Pierre Juga s'est distingué tout au long de son parcours par un engagement sans faille, un travail infatigable et un profond sens du devoir, de la rigueur et de l'intérêt général. Les ingénieurs, les géologues et l'ensemble des acteurs du secteur minier, il était avant tout un expert reconnu et respecté. Sa connaissance fine du sous-sol calédonien, sa maîtrise des enjeux techniques et sa capacité à appréhender les ressources du pays dans une perspective stratégique ont durablement marqué le secteur. Sa contribution à la Nouvelle-Calédonie trouve notamment son accomplissement dans un travail majeur, le schéma de mise en valeur des richesses minières de la Nouvelle-Calédonie, dont il fut le principal rédacteur. Ce document de référence a été adopté par le Congrès de la Nouvelle-Calédonie en 2009, constituant ainsi une étape majeure dans la définition d'une politique de gestion et de valorisation des ressources minières du pays. Mais derrière le technicien d'exception et le grand serviteur de la Nouvelle-Calédonie se trouvait aussi un homme profondément humain. Malgré l'ampleur de ses responsabilités et la complexité des dossiers qu'il avait à conduire, Pierre Juga n'a jamais perdu cette qualité essentielle qui le caractérisait, une bienveillance constante et un profond respect pour chacun de ses interlocuteurs, avec ses équipes, les acteurs industriels comme avec ses partenaires institutionnels. Il savait écouter, accompagner et transmettre avec patience et exigence. À travers sa disparition, la Nouvelle-Calédonie perd un professionnel d'une grande compétence, un homme engagé au service de l'intérêt général et une personnalité dont l'expertise et les qualités humaines ont profondément marqué celles et ceux qui ont eu l'occasion de travailler avec lui. Le gouvernement de la Nouvelle-Calédonie adresse ses plus sincères condoléances à sa famille, à ses proches, ainsi qu'à l'ensemble des personnes qui l'ont côtoyé au cours de sa vie professionnelle et personnelle. Fin de citation, un communiqué signé du président du gouvernement de la Nouvelle-Calédonie. Et santé pour suivre, demain mardi 29 septembre, c'est la journée mondiale du cœur. Et pour sensibiliser le public à cette maladie encore trop méconnue, la fontaine céleste de la place des Cocotiers et le pignon de l'hôtel de ville de Nouméa se parent de rouge jusqu'au 1er octobre. Mais la sensibilisation passe aussi par le dépistage. Depuis 2008, l'Agence sanitaire et sociale de la Nouvelle-Calédonie propose aux élèves de CM1 une échographie cardiaque directement dans les écoles. En 2025, plus de 4500 enfants ont ainsi été dépistés, permettant d'identifier 185 cas de cardiopathie rhumatismale chronique, une maladie qui peut évoluer silencieusement, sans symptômes apparents chez l'enfant, mais qui peut affecter durablement le cœur si elle n'est pas détectée et prise en charge à temps. On écoute Nathalie Sago, responsable du programme de prévention et de dépistage du rhumatisme articulaire aigu à l'Agence sanitaire et sociale de la Nouvelle-Calédonie.
2: À l'occasion de la Journée mondiale du cœur, vous avez des bâtiments qui sont illuminés en rouge à cette occasion dans le monde. Par exemple, la Tour Eiffel en métropole. Et cette année, la Fédération mondiale du cœur voulait sensibiliser la population aux maladies cardiovasculaires et aux maladies cardiovasculaires parce que ce sont des maladies souvent silencieuses et le dépistage est important. à notre niveau, à l'Agence sanitaire et sociale, on voulait s'associer à cette célébration pour sensibiliser la population, particulièrement à la cardiopathie rhumatismale chronique, autrement appelée CRC, qui est une des complications, la complication la plus importante du rhumatisme articulaire aigu. Et comme vous savez, le RA1 est quand même une maladie encore répandue en Nouvelle-Calédonie. Et donc la CRC, c'est une maladie qui ne se voit pas, qui ne se ressent pas, en tout cas au début de la maladie. Et l'Agence sanitaire et sociale dépiste cette maladie depuis 2008 chez tous les enfants de CM1 du territoire. Et donc cette journée était le prétexte pour nous pour rappeler l'importance du dépistage de cette CRC à l'école.
1: C'est une maladie qui peut rester silencieuse pendant plusieurs années. Alors quels sont les signes qui doivent malgré tout alerter les parents ?
2: Eh bien, déjà, il faut alerter sur les signes du R1, puisque c'est le R1 qui ensuite évolue vers une complication cardiaque. Donc, la complexité de cette maladie, c'est que je vais vous énoncer les signes là, mais parfois, il n'y a pas de signes. C'est ça qui est important à retenir. Et quand il n'y a pas de signes, eh bien, le fait de dépister à l'école, ça permet de découvrir les maladies qui pourraient s'être développées sans les signes. Donc, quand vous avez une crise de R1, vous avez, par exemple, une fatigue importante, l'enfant va se plaindre de douleurs articulaires, parfois les genoux, les hanches, les coudes, vous voyez, peut être fiévreux, donc asthénique, fatigué. Et donc, ces signes doivent alerter. Alors, vous allez me dire, ça ressemble parfois aux symptômes de la grippe. Mais effectivement, c'est ça qui est compliqué. Ça peut faire penser à un syndrome grippal, alors que ça peut être du rhumatisme articulaire aigu. Et le rhumatisme articulaire aigu, il survient quand il y a eu 2 ou 3 semaines auparavant un épisode infectieux, comme par exemple l'angine ou bien une infection cutanée. Et en Calédonie, il y a beaucoup d'infections cutanées type petits boutons, petites plaies qui s'infectent. Et le microbe incriminé, c'est le streptocoque A. Donc il faut absolument bien soigner ces plaies, faire qu'elles ne s'infectent pas. Quand ça s'infecte, il faut les soigner, il faut les désinfecter, les protéger avec un pansement pour pas que ça s'étende. Aller voir le médecin qui, si nécessaire, mettra l'enfant sous antibiotiques. Ça, c'est pour éviter le R1A. Si on a une angine également, mal à la gorge, eh bien, il faut que l'enfant soit amené chez le médecin pour que l'enfant soit mis sous antibiotiques pour soigner cette angine à streptocoque. Et de cette manière, il évitera le rhumatisme articulaire aigu et de cette manière, il n'y aura pas d'atteinte cardiaque.
1: Alors, la Nouvelle-Calédonie a mis en place depuis 2008 un dépistage échocardiographique dans les écoles. Alors, pourquoi il est important de dépister les enfants dès le CM1?
2: Mais parce qu'en fait, cette maladie, la cardiopathie rhumatismale chronique, elle est, on va dire, la plus élevée entre 5 et 15 ans. Et donc, on a décidé il y a longtemps, l'agence sanitaire, de dépister vers le CM1 pour pouvoir récupérer ces enfants qui auraient commencé à développer cette maladie sans le savoir. Et la preuve, c'est que chaque année, on dépiste un nombre important d'enfants qui commencent le début de la maladie sans avoir de signes précurseurs. Donc, sur les 4500 enfants en 2025, par exemple, qui ont bénéficié de cette échographie dans le cadre de ce programme, on a repéré quand même 185 cas de complications cardiaques dues à un R1A. Et dans ces 185 cas, eh bien, il y a 37 enfants qui ont déjà dû débuter des injections mensuelles, en tout cas toutes les 4 semaines, pour se protéger de nouvelles éventuelles crises de R1A pour ne pas aggraver leur état cardiaque. Si on regarde les chiffres, les résultats des dépistages chaque année, ils ne sont pas si différents. Ils sont toujours plus ou moins stable, c'est-à-dire qu'on va toujours trouver environ une centaine d'enfants qui ont cette maladie au tout premier stade, qu'on appelle le grade A, et puis on va découvrir une cinquantaine d'enfants qui sont au grade B, c'est-à-dire le grade qui est suffisamment évolué pour qu'on conseille aux enfants de faire ces injections. Ce qu'on souhaite, nous, après cette vingtaine d'années de dépistage, c'est peut-être intensifier le dépistage. C'est la Fédération mondiale du cœur, hein, qui recommande de dépister un peu plus plus et peut-être un peu plus les enfants à une autre période. Nous, on a le projet de mettre en place à partir de 2027 un dépistage en troisième, puisque je vous disais tout à l'heure que le risque est important entre 5 et 15 ans, et donc en troisième, on a à peu près 15 ans. Donc ça voudrait dire que par cette mise en place d'un double dépistage, on pourrait peut-être réussir à en dépister encore davantage pour qu'ensuite les adultes ne soient plus malades et n'aient plus de formes graves.
1: Alors, une fois qu'une anomalie est détectée, vous le dites, lors du dépistage scolaire, alors quelles sont les étapes suivantes pour l'enfant et sa famille ?
2: Alors déjà, je voudrais souligner que le dépistage est totalement gratuit pour les familles. Il est totalement pris en charge par l'Agence sanitaire et sociale. Le dépistage, une fois qu'il est fait à l'école et que la personne qui a fait l'échographie remarque quelque chose, qu'elle a un doute, elle va arrêter son examen et elle va conseiller à cet enfant, enfin en tout cas à la famille de cet enfant, d'aller voir un cardiologue. Alors c'est nous en général qui appelons les parents suite à ce premier examen à l'école. Et ensuite, on va inviter les parents et l'enfant à venir faire une seconde échocardiographie, une échographie du cœur, cette fois-ci bien plus approfondie que celle qu'il a eue à l'école, et qui est gratuite également. Et à l'issue de cet examen, le cardiologue va se prononcer et va donner un diagnostic. Soit finalement, ce n'est pas du tout du RA1, enfin de la CRC, soit c'est une CRC et il va dire si c'est un grade A ou B. En général, c'est A ou B. Une fois tous les deux ans, on a un grade C. Et puis, il va donner ce diagnostic et ensuite, on va proposer, l'agence sanitaire propose depuis 2 ans, un entretien avec la famille et l'enfant qui va servir à informer complètement, essayer d'être complet, qui va informer la famille sur tout ce qui concerne cette maladie. Aider tout le monde à mieux la comprendre, comprendre pourquoi on fait des injections tous les mois si besoin, comprendre pourquoi c'est important d'avoir une bonne hygiène dentaire, les caries, il faut qu'il y en ait plus, il faut un brossage des dents régulier, comprendre l'importance de l'hygiène, tout ça lié à ce streptocoque dont je vous parlais tout à l'heure. Donc toutes ces étapes, le dépistage à l'école, le diagnostic donné par le cardiologue, l'entretien avec une infirmière, puis ensuite les injections sont gratuites puisque les injections vont être prises en charge à 100% en longue maladie. Donc c'est aussi quelque chose à faire pour la famille de nouveau, c'est entamer les procédures pour demander une prise en charge à 100% en longue maladie à la CAFAT.
1: Vous avez également associé les enfants de l'école des Brosses à cette campagne avec le thème « Mon cœur et moi ». Il est important de passer par le dessin et la parole des enfants pour parler de santé ?
2: Ben oui, tout à fait. Déjà, c'est une manière de les responsabiliser, c'est une manière d'être acteur, c'est une manière aussi

0: donner aux Calédoniens, que vous souhaitez que les Calédoniens retiennent?
1: Ben, c'est simplement qu'une maladie du cœur, elle peut être présente sans se voir ni se ressentir, et que le dépistage permet de la repérer et d'agir à temps. Alors c'est valable pour toute maladie cardiovasculaire, mais dans mon cas, c'est valable pour la cardiopathie rhumatismale chronique, ou CRC, qui est la complication du rhumatisme articulaire aigu.
0: Au chapitre des rendez-vous, les journées de la mer 2026 se dérouleront demain et mercredi, les 29 et 30 septembre, à l'Université de la Nouvelle-Calédonie à Nouville. Deux journées consacrées aux grands enjeux maritimes et au développement de l'économie bleue dans le Pacifique, avec un programme des conférences, des tables rondes et des ateliers. Un rendez-vous qui réunira professionnels, experts, institutionnels, entrepreneurs, étudiants et grand public. Ces journées de la mer sont co-organisées par le cluster maritime Nouvelle-Calédonie, la French Tech Nouvelle-Calédonie et Néocéan en partenariat avec l'UNC et la Marine nationale. Parmi les temps forts, Océan Digital proposera une matinée dédiée aux jeunes et aux étudiants autour des formations des métiers du maritime, du numérique et de l'entrepreneuriat. L'objectif est de faire découvrir les opportunités professionnelles et les nouvelles perspectives offertes par le secteur maritime en Nouvelle-Calédonie et dans le Pacifique. L'avenir de l'usine du Sud reste suivi de près par la commune de Yaté. Invité ce matin de notre émission Enquête de société, le maire de la commune de Yaté, Louis Pidjo-Omu, a tenu à rassurer la population concernant l'arrivée d'un repreneur. Il indique que les discussions doivent prochainement avoir lieu avec la présidente de la province sud. Le maire rappelle également le rôle de la commission de liaison mairie-tribu qui doit continuer à donner de la visibilité aux populations sur l'activité de l'usine et sur ses retombées pour Yaté. On écoute Louis Pidjo-Omu, il répond au micro de Maurice Boima.
2: Comme je dis, on a fait la tournée des tribus à travers la commission de liaison mairie-tribu. C'était de dire aussi que voilà, c'était de refaire la reconnexion avec les populations. C'est vrai que comme je disais juste avant, les réalités ne sont pas forcément les mêmes dans chaque tribu. Il y a des réalités qui ne sont pas à la tribu. Je prends un exemple, on était à la tribu de Gourou où la quiétude était plus sur PRNC. Beaucoup de jeunes sont en attente aussi de ce que la mairie pourrait porter par rapport à ce sujet. C'est vrai que voilà, il y a les compétences qui ont été partagées avec ce qui avait été acté à l'accord de l'USIP en 2021. De pouvoir aussi avoir la capacité aussi de pouvoir répondre à ces jeunes aussi, c'est quelque chose qu'on ne va pas forcément satisfaire sur ça. Et c'est de dire aussi à ces jeunes de rester attentifs à ce qui se passe aussi derrière, parce qu'on voit les événements ces derniers temps avec. Les conditions de reprise avec les annonces qui ont été faites par l'État puis les uns les autres, de rester attentif à ça et aussi de rappeler que il y a les instances compétentes qui vont être là et nous on essaiera aussi de faire ce relais aussi auprès de la province. Très prochainement, comme je disais, on pourra rencontrer la présidente de la province pour voir dans quelles mesures la mairie peut s'associer avec la province pour pouvoir imposer une base d'éléments avec le futur repreneur.
0: Hier à Montravel, l'église Saint-Michel-Archange a fêté ses 30 ans. Pour l'occasion, les fidèles ont voulu faire revivre l'histoire du lieu à travers un musée rempli de photos et de souvenirs récoltés auprès des anciens. Un travail de mémoire en hommage aussi à ceux qui ont participé à la construction de l'église et qui ne sont plus là aujourd'hui. Reportage de Taïsala Talihaou.
3: Au nom de tous nos fidèles ici rassemblés, nous tenons à adresser nos sincères remerciements à notre archevêque Monseigneur Sestino pour sa présence et surtout de nous avoir fait l'honneur de présider notre célébration de ce dimanche pour les 30 ans de notre chère.
4: 30 ans d'histoire, de visages et de souvenirs rassemblés dans un même lieu. L'église Saint-Michel-Archange a été inaugurée le 29 septembre 1996. Pour cet anniversaire, les fidèles ont fouillé leurs archives personnelles, recherché des photos et tenté de retrouver ceux qui ont connu les débuts de l'église. Un travail de mémoire parfois difficile, certains anciens sont partis, d'autres sont décédés ou ne peuvent plus témoigner. Un travail de mémoire parfois difficile, certains anciens sont partis, d'autres sont décédés ou ne peuvent plus témoigner. Et les souvenirs diffèrent parfois d'une personne à l'autre, chacun ayant sa propre version de l'histoire, rendant difficile de

0: retracer avec exactitude les différentes étapes de la vie de l'Église. Et c'est un travail que Wajun, fidèle de la paroisse, nous explique.
1: On a une page Facebook sur laquelle on fait des publications mensuellement. Et ce qu'on a essayé de faire, c'est de retrouver les anciens d'ici pour les interroger, pour qu'ils racontent l'histoire, leur vécu et tout ça.
0: Une histoire qui remonte à la construction de l'Église. Selon les témoignages recueillis par la communauté, les habitants se sont mobilisés aux côtés du Père Michel. Collecte de fonds, puis travaux réalisés collectivement pendant près d'un an.
1: Il raconte que ce sont les habitants qui ont construit, c'est vraiment des initiatives avec le Père Michel, où ils ont décidé de récolter des fonds et puis de se retrouver tous les jours pendant à peu près d'un an pour construire l'église. Avant, ils étaient ici, c'était la chapelle.
0: Aujourd'hui, cette mémoire est devenue un musée, les Mémoires de Saint-Michel-Archange. On y retrouve les images récoltées depuis 1996 jusqu'à aujourd'hui. Une manière de rendre visibles les générations qui se sont succédées dans cette église, mais aussi de garder une trace de ceux qui sont décédés. Un travail de dur labeur pour Jonas, aussi fidèle de l'église depuis sa tendre enfance.
2: Alors, avec la petite équipe qu'on a, on a essayé de retracer un peu l'histoire depuis l'inauguration jusqu'à aujourd'hui. C'est vrai, ça a été dur de récolter des infos, des photos, des témoignages.
0: Pour Jonas, qui a grandi ici et qui est aujourd'hui servant de l'église, ces 30 ans ont une résonance particulière.
2: En fait, moi, je suis né ici, j'ai grandi. Enfin, moi, j'ai grandi dans le quartier de Père-Lachaise. Du coup, moi, je venais à la catéchèse ici à Belgique, à Montréal. Et depuis, voilà, j'ai toujours été là. Après, j'ai déménagé, mais voilà, je suis venu toujours ici.
0: Le musée est aussi pensé comme un lieu de transmission et de retrouvailles. Les Mémoires de Saint-Michel-Archange restera ouvert tous les dimanches jusqu'à l'année prochaine. L'occasion pour ceux qui ont vécu l'église hier, comme pour les nouvelles générations, de retrouver des visages, des souvenirs et de rendre hommage à ceux qui ont écrit une partie de son histoire. Des souvenirs pour aujourd'hui, mais surtout une mémoire à transmettre aux générations qui viennent.
3: Actualité en France pour suivre à quelques jours des élections sénatoriales. Le gouvernement tente de rassurer les collectivités locales sur leur situation financière. Dans un courrier adressé au président du Sénat, Gérard Larcher, le Premier ministre Sébastien Lecornu affirme que les ressources des collectivités progresseront en 2027 au rythme de l'inflation. Selon Matignon, cela représenterait plus de 5 milliards d'euros de ressources supplémentaires après la contribution des collectivités à l'effort national. Le gouvernement précise également vouloir limiter la progression de leurs dépenses de fonctionnement à 1,8%, soit le niveau d'inflation retenu pour 2027. Mais cette annonce ne rassure pas complètement les associations d'élus. L'Association des maires de France dénonce notamment le manque de précision sur la manière dont cette progression des ressources sera financée et répartie. Elle rappelle que plusieurs milliards d'euros d'efforts budgétaires sont déjà envisagés pour les collectivités et demande à connaître précisément le contenu du projet de loi de finances. Même inquiétude du côté d'Intercommunauté de France qui parle d'une incertitude complète sur les mesures qui seront finalement retenues pour les communes et leurs groupements. L'enjeu est important. Le projet de budget 2027 doit être présenté en Conseil des ministres le 1er octobre prochain, après les élections sénatoriales du 27 septembre. Pour l'AMF, l'absence de détails avant le scrutin alimente donc les interrogations. Son premier vice-président, André Léniel, a même qualifié l'annonce du Premier ministre de déclaration préélectorale, une appréciation politique qui reste celle de l'association. En clair, les 5 milliards annoncés ne constituent pas une enveloppe nouvelle de 5 milliards versés directement aux collectivités. Il s'agit d'une progression globale de leurs ressources calculées après leur participation à l'effort de redressement des comptes publics. Les modalités précises doivent encore être inscrites dans le budget 2027. Et enfin, dans la région Pacifique, pour refermer cette édition, le conflit armé s'intensifie dans les hauts plateaux de Papouasie, en Indonésie. Selon un récent rapport de l'Human Rights Monitor, les affrontements entre les forces de sécurité indonésiennes et les troupes armées indépendantistes de la TPNPB se sont multipliées ces dernières années. Les violences auraient entraîné le déplacement de plus de 120 000 personnes, principalement des populations autochtones. Mais ce chiffre pourrait être largement sous-estimé, faute d'accès aux zones de conflit. Selon un chercheur indonésien, de nombreuses familles ont fui leur village et vivent désormais dans des conditions précaires, parfois dans la jungle, avec un accès très limité aux soins et aux ressources essentielles. La région de Mimika, Nduga, Yaoukimo, Pancake et Intanjaya figurent parmi les principaux foyers de tension. Le rapport fait état d'affrontements armés, de tirs, d'attaques de drones et de villages incendiés. Les civils seraient pris entre les forces indonésiennes et les combattants indépendantistes. Certains sont également accusés de collaborer avec l'un ou l'autre camp, avec des risques de représailles. L'accès limité des organisations extérieures rend difficile l'évacuation précise de la situation humanitaire. Depuis 2019, le Forum des îles du Pacifique demande à l'Indonésie d'autoriser une mission de Haut Commissariat des Nations Unies aux droits de l'homme en Papouasie, une demande également soutenue par le groupe mélanésien Fer de Lance. Jakarta affirme que cette visite est toujours envisagée, mais le chercheur Hippolytus Wangje estime qu'elle ne serait pas pour l'heure une priorité du gouvernement indonésien. Il craint enfin une aggravation de la situation dans les prochains mois, notamment avec la perspective de nouvelles infrastructures militaires dans les hauts plateaux et le sud de la Papouasie.
4: Le rappel des titres.
3: Fin de ce journal, voici le rappel des titres. Demain, c'est la Journée mondiale du cœur. À cette occasion, l'Agence sanitaire et sociale de Nouvelle-Calédonie se mobilise pour sensibiliser la population aux maladies cardiovasculaires et notamment à la cardiopathie rhumatismale chronique. Usine du Sud, le maire de Yaté veut rassurer la population. Et enfin, hier, à Moravel, l'église de Saint-Michel-Archange a fêté ses 30 ans et fait revivre son histoire. C'était notre journal du soir sur Radio Dido. Merci de m'avoir prêté attention. Je vous souhaite de passer une excellente soirée sur nos ondes.

0: avec la fée Nina qui est venue me rejoindre. Nina, bonjour.
1: Bonjour à toi. Et voilà, voilà, à force de vouloir dormir, voilà, atchoum. Et comment est-ce que ça s'est passé du côté de Khalanchu, là? Parce que là, on éternue, on a le nez rouge un peu. Bonjour, Kenji.
0: Ça va, ça s'est bien passé.
1: Alors, eh ben, un petit remède. Ah, bon, bah, tant mieux. Bonjour aux auditrices et aux auditeurs qui nous écoutent ce matin. Donc, bonjour à toi. Et puis, comment est-ce que ça va?
0: Ça va très bien.
1: Ok. Et
0: c'est une nouvelle semaine qui s'annonce.
1: Une nouvelle semaine avec un week-end bien chargé pour la petite équipe qui s'était déroulée du côté de Canalara. Alors, eh bien.
0: Du mal à décrocher encore.
1: Ah, bah oui.
0: 40 ans de Kaneka, c'est pas rien. Ouais. C'est la puissance, c'est mystique, j'ai du mal à trouver les mots, mais voilà.
1: Et c'est la rencontre aussi avec les autres, c'est-à-dire, oui. Pas une seule personne, mais c'était, j'imagine, l'occasion de retrouver,
0: la famille aussi.
1: La famille, et puis les contacts intergénérationnels, parce que le Kaneka, c'est 40 ans de musique, d'histoire, de portage, de messages et bien entendu plusieurs générations qui ont composé, qui font partie des formations musicales. Donc on remercie à toutes celles et tous ceux qui continuent de chanter nos rythmes et qui continuent aussi d'animer la programmation musicale de la RDK.
0: Exactement. Et toi, t'as passé un bon week-end?
1: Alors, un week-end tranquillou, toujours sympathique. Par contre, toi, t'as pas rencontré, et tu vas voir la transition, dans vos rencontres sur Canala, sur le site de Nombui, vous avez pas rencontré par hasard un Wenceslas?
0: Non.
1: C'est tout à fait normal parce que c'est un prénom très très rare qui peu de personnes portent ce prénom. Alors, sur mon calendrier, parce que j'ai vu que ça concordait
0: pas
1: toujours, t'as vu.
0: Bien vu.
1: Ben voilà, on est là, on est bien, on est bon, on va pas. Alors, t'as vu le truc comme il a amené,
0: T'es trop fort,
1: Je pense que je devrais commencer une carrière quelque part. Alors, c'est la fête à souhaiter, du côté du calendrier, du côté de l'accueil, parce que des fois, ça concorde pas. Et l'origine et l'étymologie de ce prénom, les racines, ils viennent du vieux slave Venceslav, composé de Viennetz, la couronne, ou la victoire, la gloire. Alors, on le trouve aussi sous l'orthographe Venceslas, ou sous des formes régionales, comme Vaclav, en tchèque, ou Waklow, en polonais. En tout cas, c'est le saint patron, donc prince de Bohême, au Xe siècle, mort en 935. Qui est le saint patron de la République tchèque. Alors, au Venceslas, s'il y en a, je sais pas. Bon, on leur souhaite une belle fête quand même.
0: Oui, c'est pas un prénom qui est courant.
1: C'est pas un prénom, comme tu le dis, qui est vraiment courant. Alors, petite accroche aussi, puisque je t'ai vu éternuer, renifler, frotter tes yeux et tout sauter. Eh bien, face à la circulation active de la grippe, ici en Kanaky, le CHT Gaston Bourret renforce ses mesures de prévention afin de protéger les patients, les visiteurs et les professionnels. Le port du masque donc chirurgical devient obligatoire pour les visiteurs et des professionnels dans les services de soins et de consultation du CHT. Portez un masque dès votre entrée dans un service de soins ou de consultation. Désinfectez-vous régulièrement les mains avec les solutions hydroalcooliques mises à disposition. Puis si vous présentez des symptômes de grippe comme la fièvre, la toux, les courbatures, la fatigue, et reportez votre visite. Et bien sûr, parce que nos familles sont en convalescence dans les différentes chambres. Donc on le sait, quand on est malade, on a notre système immunitaire qui est au plus bas. Donc vous reviendrez voir les enfants, tantine, tata, gaé, ao, un peu plus tard, hein, vous remettez la visite à plus tard, puis attention, c'est pas parce que vous avez un masque sur le nez que vous êtes docteur ou chirurgien, vous reprenez le chemin à l'envers et vous retournez à la maison et surtout vous vous soignez. Donc bah, pour se soigner, hein, si on n'a pas envie d'aller prendre des cachets tout de suite, comme
0: les plantes,
1: ça, voilà, il y a
0: on
1: les
0: se
1: plantes,
0: soigne par les
1: voilà.
0: Plantes.
1: Et puis il y a un remède qui est idéal, c'est le miel, le gingembre, le curcuma, le thym. Vous mettez ça dans un petit bocal dans votre frigidaire et tous les matins vous prenez une grosse cuillère. À vous toutes et à vous tous à l'écoute du Canal K, on vous souhaite quand même une bonne santé, une belle journée ensoleillée.

0: Ça me dit quelque chose, mais j'arrive pas à...
1: Ça te dit, ça te parle.
0: Oui, ça me parle.
1: Eddy Grant.
0: Ah, bah oui. Ah, bah oui, évidemment.
1: Eddy Grant.
0: Ah, ok.
1: Irie, Phil Irie.
0: Ok, il est sympa ce morceau.
1: Oui. Puis, c'est pas tout jeune, hein, c'est notre époque. Hein.
0: Ouais.
1: Et puis,
0: ouais,
1: ouais. C'est toujours agréable à écouter.
0: Ah, mais c'est ce qui est agréable, comme tu le dis, dans les différentes compositions musicales, c'est que ça prend pas une ride. Donc, puis, par contre, ça te ramène. Toi, la personne qui l'écoute, hein, bien,
1: ça traverse le
0: temps. Des souvenirs, à des moments particuliers et tout. Eddy Grant, ok. Je vais le piquer pour mon canal info tout à l'heure.
1: Hey, piqueuse. Alors, moi j'ai une info.
0: Ok.
1: La province sud a mis en ligne des appels à projets. Mm-hmm. Donc les projets sont en ligne et du coup maintenant, eh bien, la province propose de voter pour ces projets.
0: Ah, donc, et puis il y a une subvention.
1: Exactement.
0: Voilà, okay.
1: Il y a une subvention qui est allouée. Alors des dizaines d'idées ont été analysées, sont désormais en attente de vote. Le principe est simple. Vous allez sur la page province-sud.nc. Vous choisissez les trois projets que vous voulez voir aboutir et vous partagez avec vos connaissances pour que les votes augmentent. Donc, si vous découvrez le concept de ce dispositif provincial participatif, vous avez toutes les explications à province-sud.nc.
0: Donc, il faut aller sur le site pour voir les différentes associations, structures et bien qui voilà. Portent des projets.
1: Pas forcément des associations.
0: Des personnes aussi.
1: Des personnes lambda.
0: Okay,
1: tu vois,
0: okay.
1: Comme moi j'avais demandé à avoir une trottinette pour venir au travail, tu vois,
0: mais alors...
1: ça n'a pas été retenu.
0: Ah ben mince alors. Okay.
1: Mais bon, voilà, enfin, trêve de plaisanterie, mais ce sont des projets, des projets que la province eh bien, subventionne.
0: Ok, oui, j'ai vu passer un peu quelque part, il y a certaines structures, certains espaces permettant à la jeunesse de venir s'exprimer aussi, de recevoir la transmission des gestes, que ce soit par la danse, par l'écriture ou autre, participer à ce dispositif. Donc réfléchissez bien les amis IESI et IS, pour qui vous voulez voter, parce qu'à partir du moment où votre vote est enclenché,
1: c'est validé.
0: Voilà, c'est validé, et puis voilà, hein, pourquoi pas. Moi je sais pourquoi mon cœur balance. Et voter, parce que ça permet aussi des initiatives, des mouvements comme ça pour améliorer le quotidien des uns et des autres. Ce qui me fait rebondir sur quelque chose, ça n'a rien à voir avec le pays, on s'en va du côté d'un pays voisin, mais bon, qui est à quelques kilomètres de chez nous, et permettre aux visiteurs de s'allonger confortablement un peu sur une chaise longue. La pelouse n'a donc pas été créée comme une aire de sieste réservée aux salariés. Elle a été conçue dès l'origine comme un espace vert plus souple et accueillant où l'on peut réellement s'installer. Les employés des tours voisines se la sont ensuite appropriée largement pour déjeuner, fermer les yeux quelques minutes ou simplement regarder le ciel. Il y a quelque temps de cela, au moment où l'endroit est devenu viral sur les réseaux sociaux chinois, jusqu'à 20 à 30 personnes pouvaient s'y retrouver en même temps à l'heure du déjeuner, au point que les places devenaient parfois difficiles à trouver lorsque la météo était particulièrement agréable. Ce petit coin de verdure est ainsi devenu l'un des symboles d'une des idées simples dans une ville très dense en Chine, un espace qui peut être aussi pensé pour ralentir, se poser et récupérer quelques minutes au milieu de la journée, au milieu du béton. Au milieu aussi du stress hein, du moment, si vous avez des papiers administratifs à aller faire. Et c'est une initiative voilà, qui a été pensée par une ville chinoise et qui est en train d'être reprise un peu partout. Donc de temps en temps, on fait écho de certaines initiatives qui commencent à naître dans d'autres pays. Alors c'est pas pour faire du copier-coller, mais c'est juste se rendre compte que les populations, les différents peuples ont des besoins hein, pour vivre mieux leur journée. Donc pourquoi pas aussi, on le disait avec monsieur le climatologue lors d'une interview passée sur l'émission Boîte à partage, eh bien il faut plus d'arbres, plus d'arbres pour permettre eh bien d'être à l'ombre, de se permettre aussi de pouvoir se poser dans des coins sans être obligé de toujours être dans le rush de la journée. Donc voilà une belle initiative qui est née du côté de la Chine et qui peut-être, pourquoi pas, trouvera un écho dans certains espaces ici en Kanaky.
1: Pas mal, pas mal. À bon entendeur.
0: Et pas salut. On vous attend pour venir nous parler de vos initiatives. Alors, vous pouvez nous contacter au Kenji à kenji@rdk.nc, kenji@rdk.nc. J'avais envie de te poser la question. C'est bien avec un Y.
1: Oui.
0: Voilà. Donc, si vous avez une petite idée, une chanson, une histoire à raconter, un événement, un rendez-vous, n'hésitez pas aussi à l'envoyer à nina@rdk.nc ou accueil@rdk.nc où on a un numéro de téléphone. C'est le 25 35 15, qui se met en sieste hein, quand même. Il faut le souligner entre 11h30 et 13h, mais vous pouvez nous contacter aux autres horaires.

0: nous avons notre invité en ligne, Nina.
1: Et oui, nous avons donc Itché Alphonse Kotse. Bonjour et merci, hein, merci d'avoir répondu par la positive. Alphonse, bonjour.
2: Oui, bonjour, avec grand plaisir.
1: Comment est-ce que ça va?
2: Ça va très bien.
1: Merci d'avoir dit oui à l'invitation sur la boîte à partage. Alphonse, tu es avec Kenji du côté de la régie et avec moi, Nina, du côté du studio. Voilà le petit tandem pour la boîte à partage. Et c'est un...
2: Yes, bonjour Kenji et Nina.
0: Bonjour Alphonse.
1: Alors avec toi, on te connaît pour les merveilleux plats que tu concoctes. Premier chef... cuisinier et Kanak qui a fait sa percée il y a quelques années de cela. Là, il y a un rendez-vous qui va être marqué du côté de Nod Nengone les 9, 10 et 11 octobre prochains.
2: Voilà, 9, 10 et 11 octobre.
1: Du côté du marché municipal de La Roche, Marais.
2: Tout à fait.
1: Alors, parle-nous-en, puisque c'est la deuxième édition, la première, moi je ne l'ai pas vu passer, mais bon, c'est la deuxième, et bon, il y a déjà maintenant le côté, ça y est, on sait faire les choses. Donc, qu'est-ce qui va se passer du côté de La Roche pendant ces trois jours?
2: Alors, pendant ces trois jours, en fait, il y a différentes thématiques. Alors, vous avez ma partie à moi, la partie gastronomie, vous avez mis en avant les produits locaux comme... depuis tout le temps, et avec les mamans du marché qui nous dans la deuxième thématique, c'est aussi les mamans du marché, et du coup moi je récupère les produits et je mets en avant dans ma partie. Alors il y a une partie gastronomie et en même temps sensibilisation autour de la santé, c'est très important aussi de parler de la santé dans un événement comme ça. Et puis après, il y a aussi le sport, l'intégration du sport, parce que voilà, il y a le sport, la santé, la nourriture, ça marche ensemble avec les produits de la région, les produits locaux, donc c'est très important de mettre en avant ça. Et puis, dans les produits qui tombent de tous les coups, il y a aussi la bonne musique aussi qui fait partie de ces événements-là. Et bien sûr, la passion libre, parce qu'en fait, la passion libre, c'est aussi de mettre aussi en avant les mamans qui créent des robes, il y a les mamans, il y a aussi les jeunes garçons qui sont dans le milieu. Donc, c'est très important de se dire qu'on a du potentiel et il faut mettre en avant.
1: Tout à fait. Et bien, tout ce potentiel va être mis en avant et donne rendez-vous, et bien, aux personnes qui vivent, évidemment, sur Marais, mais aussi les visiteurs, le public qui viennent passer quelques jours du côté, sur l'île. C'est le festival Tselenéa. Ça veut dire quoi?
2: Alors, Tselenéa, ça veut dire mer et terre, parce qu'en fait, tous les choses qu'on a au quotidien, ça vient de la terre, de la mer, la nourriture, on la récupère à la mer, on le pêche, et tout ça, et puis on cultive aussi les tubercules. Donc, il y a ces deux éléments-là qui sont très importants, du coup, on a voulu mettre les deux éléments, la terre et la mer, ensemble, du coup, ça fait une télémérance. Et de se dire aussi que on a des beaux produits, on a des bonnes qualités et il faut mettre en avant. Et donc la musique aussi, on parle de la musique, donc, parce que dans la nature, il y a tous les sens qui sont mélangés. Donc c'est tout ça de mettre en avant, c'est très important.
1: Voilà, en espérant que les auditrices et les auditeurs t'entendent bien. Alphonse, je vais te demander peut-être juste de te déplacer un tout petit peu parce que ça fait coupure du côté de l'antenne de la RDK. Pendant cela, aux auditrices et aux auditeurs, on est en train de parler de ce rendez-vous qui va se tenir pendant trois jours. Donc, peut-être déjà le noter sur l'agenda. Les 9, 10 et 11 octobre, ce sera à travers plusieurs thématiques, les traditions, les valeurs. Les valeurs, les savoir-faire et les convictions qui seront au cœur de ces trois journées de partage. Donc, il y a les mamans du marché.
2: Toi. Voilà, il y a les mamans du marché, il y a le sport, et il y a la partie, ma partie à moi, la partie économique. La mise en valeur.
1: Ok. Donc là, ça se prépare. Toi, pour l'instant, t'es sur Aemoun, t'es sur Nouméa ou tu...
2: Tout à fait, je suis sur Aemoun, mais je vais débarquer de l'équipe de Nouvelle-Zélande. Et du coup, j'enchaîne avec la préparation du cuivre.
1: Ok, ok. En tout cas, merci déjà de nous donner un peu les premières informations concernant ce grand rendez-vous qui va se tenir pendant 3 jours. Bien sûr, Alphonse, on essaiera de se caler à un moment à l'approche de ces dates pour te recevoir en direct.
2: Si oui, il n'y a pas de
1: souci. Si tu as un petit temps, parce que là, hors antenne, tu étais en train de dresser un peu la table pour ce midi, j'imagine. On parlera aussi de ce que tu fais de temps en temps du côté de la clinique Wendomania avec ces repas qui sont proposés à des moments. Je vois Kenji hocher de la tête de l'autre côté qu'on ne sait pas qu'il y a des petits repas qui sont organisés pour les patients. Et là, on est à l'approche de quelques semaines des fêtes de fin d'année. Donc, j'imagine aussi que tu vas préparer des choses pour les patients du côté de cette... voilà, donc tu viendras nous en parler. Merci Alphonse.
2: Merci beaucoup.
1: À bientôt.
2: À bientôt. Bonjour.
1: Voilà, c'est déjà juste en préambule pour noter dans les agendas, parce que des fois, on va en visite dans des communes et puis voilà, on est là, on passe le temps, puis on se dit qu'est-ce que je pourrais faire.
0: Voilà.
1: On est en famille, puis on a envie de sortir un peu. Les 9, 10, 11 octobre, la deuxième édition du festival Tsene Rao. Donc la terre, la mer, la musique, le culinaire et le sport, avec la participation très grande des mamans du marché qui ouvrent leur marché le mardi et le vendredi, des fois, de temps en temps, le mercredi matin, mais les 2 jours à noter pour le marché de Marais, c'est mardi, vendredi. Et le marché, si je ne me trompe pas, géographiquement, c'est pas très loin de l'aérodrome. À La Roche.
0: C'est pas très loin. Oui, c'est voilà. Pas très loin.
1: Ok, donc là, la descente, hein, si vous arrivez mardi, là, ou si vous êtes dans le coin, si vous êtes dans le coin parce que vous y êtes, tout simplement, en balade, sachez-le, il y a de quoi aller faire son petit marché du côté du marché de La Roche. Puis bien entendu, on recevra ce grand cuisinier.
0: T'as dit, mais nous avons eu l'occasion
1: de goûter la cuisine
0: de Chef Côté lorsqu'il avait le Tsene Rao, justement, pas loin, là, au centre-ville.
1: Mm-hmm.
0: Et nous avons eu l'occasion de goûter ces plats somptueux et puis surtout délicieux.
1: Voilà, et puis préparé comme ça pour nous apporter d'autres... D'autres goûts, j'ai envie de dire, c'est on va pas dire que c'est de la transformation culinaire, mais c'est par exemple l'igname préparée différemment, et puis aussi le respect des consignes sanitaires, peu de sucre dans les desserts. Donc si vous avez la possibilité d'aller déguster les mets de Alphonse, allez, on lui fait un peu de pub parce que on est très fiers d'avoir notre
0: cuistot. Chef cuisinier kanak qui plus est, et puis il était quand même à Dubaï, hein.
1: Oui.
0: Il était quand même à Dubaï.
1: Tout à fait.
0: Donc c'est un grand chef.
1: Donc voilà, c'est les 9, les 10 et les 11 octobre 2026. Marais aussi qui sera le théâtre de la fête du Wajuju. I'm not from Ngoni, donc excusez-moi les Mariens et les Mariennes, comment tu dis?
0: Wajuju.
1: Ok.
0: Wajuju. Ouais,
1: donc ça c'est le poisson. Hein,
0: c'est le vivano. C'est le vivano.
1: Et c'est au mois de novembre.
0: C'est ça.
1: Ok.
0: En plus c'est un poisson, il est excellent ce poisson.
1: Ah ouais, mais je vois pourquoi je me suis trompée, j'ai mis 2 J.
0: Ah oui, d'accord. Voilà. Wajuju, c'est okay. La fête du Wajuju. Vivano, ah excellent ce poisson, comme le saumon des dieux. C'est excellent. La chair, elle est tendre. Sans salade de poisson. En salade, c'est...
1: En salade au carré frit.
0: Ah là là là là là là là là là là là là là là là là
1: là. Tu viendras nous parler de ton prochain album. Puisque tu es en train de pousser la chansonnette. Ok, donc la fête du Wajuju, ce sera au mois de novembre. On a la date déjà ou pas?
0: Non, pas encore.
1: Ok.
0: Pas encore. Alors, peut-être ça va nous plaire à nous qui aimons les bêtes, qui aimons les animaux. Il y a une exposition canine multirace qui va se dérouler au Parc Fayard le 10 octobre.
1: Ah oui, donc c'est dans quelques... la semaine prochaine.
0: La semaine prochaine. Et quand on dit multirace, ça veut dire quoi? Ça veut dire que les corgis... Tu vois la race de chien corgi?
1: Non, je vois pas, dis-moi.
0: C'est la race de chien de la reine d'Angleterre.
1: Ah oui, oui, oui.
0: Voilà.
1: Oui. Ok.
0: Alors, les corgis et les rottweilers, donc, sont très appréciés.
1: Ici
0: et sont demandés, justement, pour l'exposition canine.
1: Ok. Ok, donc ça veut dire quoi? Ça veut dire que les...
0: Ça veut dire que c'est plus mis en avant sur les rottweilers et les corgis.
1: Ah ouais, mais donc du coup ça cible quand même certain public et ça cible également les papas, les mamans qui ont ce pédigré de compagnons à quatre pattes, hein, parce que bon, moi mon petit bichon mélangé il fera pas le poids déjà par la taille. Par la taille.
0: Pour donc, il y a un numéro de téléphone, c'est le 94 46 00.
1: D'accord, ça c'est noté, donc c'est le 10 octobre...
0: Au Parc Fayard.
1: Au Parc Fayard.
0: Voilà.
1: Okay. C'est où se déroule, pas très loin, le dressage canin? Il y a une école là, qui est installée pas loin.
0: C'est ça.
1: Donc, je pense aussi que ce sera pour permettre à toute cette population à quatre pattes de pouvoir traverser et retraverser la route sans trop encombrer la voie, l'axe routier. Et donc, on l'a noté dans notre agenda le 10 octobre. On revient un peu en avant. Ce sera du côté d'une grande surface à Païta, et on va essayer d'avoir le président qui viendra nous parler de cette collecte qui se fait au profit de la VH. Donc on va essayer d'avoir Jean-Michel s'il a un peu de temps cette semaine, parce que cette collecte va se faire le 3 octobre prochain, et comme toutes les associations qui œuvre, accompagne nos familles et accompagne aussi les personnes les plus vulnérables, les plus fragilisées, ont besoin d'huile de coude, de bénévoles, de personnes qui viennent donner ne serait-ce qu'une heure. Donc on essaiera de l'avoir. On sait qu'il est très occupé, Jean-Michel, mais pour qu'il puisse venir nous parler de l'organisation de cette collecte qui va se faire samedi prochain.
0: Et puis du côté de Rivière Salée, Solidarité RS vous invite à soutenir un projet concret, solidaire et bon pour le quartier de RS. Alors on vous propose d'aller découvrir Champs Partagés, une initiative portée par l'association Solidarité RS et les habitants de RS pour l'autonomie alimentaire et le retour à la dignité. Alors c'est un projet avec des légumes frais pour les familles qui en ont besoin, un lieu d'échange intergénérationnel sur un terrain central, une école de la nature pour les jeunes et un outil puissant contre la précarité. Alors justement, Solidarité RS vous demande de voter, puisque eux ont mis le projet à la province sud. Ils ont monté ce projet-là et voilà. Donc si vous surfez sur le site de la province sud et si vous voulez voter pour un projet, donc Solidarité RS vous propose de voter pour Champs Partagés, car ensemble nous pouvons produire localement, préserver notre environnement et renforcer les liens dans notre quartier.
1: Oui, l'école justement qui va se mettre en place va permettre aux plus jeunes, ou tout simplement à ceux qui n'ont pas la possibilité de savoir et quand planter, peut-être avoir des informations sur toute cette pratique d'aller au champ, d'aller mettre en terre et ensuite d'aller et récolter.
0: C'est ça, c'est tout à fait ça. Il est déjà 9h50, Nina.
1: Ok, alors tout à l'heure, on a parlé du port obligatoire du masque, oui. Du côté du CHT, le Médipôle. Donc là, ce serait juste pour vous rappeler que cette demande est formulée en soulignant que pour l'instant, il n'y a pas de date limite où vous ne vous êtes autorisé à ne pas porter ce masque dès que vous franchissez l'entrée. Donc du hall du Medipol, hein, il vous faut avoir le masque bien sûr sur le nez pour pouvoir vous protéger vous dans un premier temps, mais aussi protéger eh bien toutes les personnes qui transitent par cet espace et ensuite qui vont vers les différentes chambres des familles et des patients qui y sont en séjour pour l'instant. On dit merci à toutes celles et à tous ceux qui nous ont écoutés ce matin. On va se retrouver, en tout cas en ce qui me concerne, pour Canal Info, entre 11 et 13 heures. Et puis, ben, à toi, Kenji, déjà, merci pour le portage. Et la transmission des 40 ans, t'étais avec Jessie et Gianni, il faut le saluer. Les trois filles du côté de Canala pendant 3 jours, il faut saluer aussi que ben, des fois, il faut quitter la maison pendant quelques jours pour aller faire ces moments de décentralisé. Donc eh ben, on te souhaite un bon repos après ce qui va être proposé à 12h pour fêter les 41 ans de la RDK.
0: De la RDK, voilà. Parce que nous avons eu aussi notre anniversaire RDK. Encore on n'a pas pu le faire du côté de Canala, mais on va le faire aujourd'hui voilà. Avec toute l'équipe.
1: Voilà. Donc, merci Nina. Joyeux anniversaire à tout le monde et puis à tout à l'heure sur les ondes. À toutes Kenji.
0: Olé.

0: Bonjour à tous et bienvenue dans la case de l'économie. Cet après-midi, nous avons le plaisir et l'honneur d'accueillir dans nos studios Monsieur Roger Talamona. Monsieur Roger Talamona, bonjour.
1: Bonjour.
0: Vous êtes là avec nous parce que vous, pendant longtemps, vous avez essayé d'expliquer, vous avez démontré que la filière bois, c'est quelque chose qui était important. Ça date pas d'aujourd'hui, on va parler d'hier. Comment, avec Jean-Marie Chibaou, vous avez pu échanger et comment vous vous êtes lancé. Et après, une deuxième partie, vous allez dire comment est-ce que cette filière-là est aussi une véritable opportunité pour la jeunesse, pour l'économie calédonienne. En tous les cas, merci de cette expérience. Merci d'avoir fait le déplacement, d'être avec nous. Vous n'êtes plus très jeune, mais vous continuez à planter à 83 ans.
1: Oui, c'est exact. Eh bien, voilà, je me présente, Roger Talamona. Je suis installé dans le sud depuis 48 ans. J'ai commencé à faire du litchi, là, sur 4 hectares, des pêches, des citrons. Et puis après, je me suis lancé dans la forêt, du bois d'œuvre pour faire des maisons. Et j'ai planté sur 6 propriétés différentes. Je suis allé jusqu'à Yengen, où j'ai mis à plus de 20 000 arbres. Et mon expérience, je voudrais la partager avec d'autres jeunes, parce qu'il faut bâtir le pays tous ensemble et donner des perspectives à nos jeunes. Parce que la mine, il y a un début, il y aura une fin. Dans 60 ans, on arrivera au caillou. Et Jean-Marie Chibaou disait, le nickel, ce n'est que de la cueillette. On vide le frigidaire et on remet rien derrière. Ce qu'il faut, c'est de faire du renouvelable. Et en plus que c'est du bois de construction, j'ai fait pas mal de chalets, eh bien, ça capte 8 tonnes de CO2 à l'hectare. Et notre problème à nous, les agriculteurs, c'est qu'on voit nos récoltes, elles diminuent d'année en année. Le litchi, par exemple, je faisais 42 tonnes et maintenant je ne fais même pas 500 kilos. Pourquoi ? Parce que le dérèglement climatique, eh ben, on est tout déréglé. Soit on a trop d'eau, soit on n'a pas assez d'eau. On a besoin du stress pour le litchi au mois de mai. Il a pas arrêté de pleuvoir. Et après, le coup de froid au mois de juin, entre 10 et 12 degrés. Et maintenant, on a eu le froid au mois de juillet. Vous voyez, c'est pour ça que maintenant, c'est difficile. Par contre, dans le sud où je suis, il pleut 2 mètres d'eau par an et c'est l'idéal pour faire de la forêt. Il faut faire du renouvelable. Ça fait 40 ans qu'on importe le bois. On a donné 38 milliards à la Nouvelle-Zélande. Ils auraient pu rester dans le pays. Voilà, et maintenant, on voit dans quel état on est, quoi. Ce qu'il faut, c'est faire du renouvelable. Voilà. Et maintenant, je regarde les chiffres du GIEC. C'est 1500 ingénieurs météorologiques. Eh bien, ce qu'ils nous annoncent, là, ben, c'est pas brillant. On perd un hectare de forêt toutes les 10 secondes. Ça représente 6 Calédonies par an. Et le bois, il augmente tous les ans à peu près entre 5 et 10%. Vous voyez, ça va être très très cher avec tout ce qui a brûlé. Alors c'est pour ça qu'il faut planter de la forêt. Mais moi j'ai planté 5 essences. Oui. Et j'ai des arbres de plus de 30 mètres de haut. Là. Voilà. C'est grâce au créateur. Alors j'encourage et puis moi je voudrais donner mon savoir. Parce que bientôt à 83 ans, bientôt je vais partir. Et ce serait dommage que je parte avec 50 ans d'expérience. Oui. Et moi je garantis 1 mètre de croissance par an. Le kaori, c'est plus lent, c'est 50 cm par an. Voilà, il faut faire du court terme 30 ans, moyen terme mahogany 50 ans et 80 ans un kaori. Oui. Au Fidji, là, ils se débrouillent bien, là, ils ont déjà 120 000 hectares. Et l'année dernière, ils ont fait 11 milliards de chiffre d'affaires et 3 000 emplois. Voilà, c'est du renouvelable. Avec le pain des Caraïbes, là-bas, ils font du contreplaqué. En Nouvelle-Zélande, c'est 30 000 emplois et ils font 250 milliards par an de chiffre d'affaires. Voilà, ce qui est intéressant, c'est qu'ils captent le carbone et bon, ben, ça fait travailler du monde et c'est du renouvelable.
0: Monsieur Talamona, ce que vous posez sur la table comme expérience, vous dites que c'est des choses qui sont faisables, mais en étant en préparant bien le terrain. Il y a une technique qu'il faut préparer.
1: Oui, oui.
0: Maintenant, c'est quelque chose qui, vous dites, on peut transmettre cette technique-là pour que les jeunes puissent apprendre le métier.
1: Ah oui, oui, très, très justement, oui. Un hectare de pin des Caraïbes de 30 ans, ça vaut 15 millions. Mmh. Si, on peut faire 3 belles maisons. Moi, mon but, c'est que d'aider les gens et puis qu'ils sortent des taudis, des cabanes. Vous voyez, quand je vais là-bas à Nouville, des fois, je vais livrer du bois là-bas, je vois les pauvres gosses. Ils sont dans la boue, là, des gosses de 3 ans, et j'ai honte, on dirait le tiers-monde. Mmh. Vous voyez, avec des bâches tout trouées, là, c'est pas possible de vivre comme ça. Alors, mon combat, moi, c'est de freiner le réchauffement climatique, parce que là, on va pas dans la bonne direction. Simplement pour vous dire pourquoi maintenant les agriculteurs ils sont en difficulté. On voit même là hier le président des bovins, là monsieur, je ne sais plus, et ben il a dit il y aura des problèmes de foin, de balles de foin pour les animaux. Simplement, je vais vous donner un chiffre là. L'intelligence artificielle a consommé 264 milliards de litres d'eau. Vous voyez le progrès, on va le payer cher. Soit l'équivalent de l'eau bue par toute la planète. Et pour le CO2, elle a dégagé 79 millions de tonnes de CO2. Voilà, c'est pour ça que là, on va vers un réchauffement. Le GIEC, il prévoit en France, en 2050, il prévoit 50 degrés à Paris. Alors, je ne sais pas comment les plantes elles vont résister, les animaux, l'eau dans les fleuves. La Loire était à sec là, cette année-là. Mmh. Les péniches, il n'y avait plus d'eau pour naviguer.
0: Mmh. Ouais. Autour de la, on parlait tout à l'heure de la commune du Mont d'Or, en termes de surface, est-ce qu'il y a des surfaces encore qui est possible de pouvoir mettre en valeur?
1: Ah avec... oui, oui, oui. Oui, dans le sud est vide, il y a 4 habitants au kilomètre carré.
0: Mmh. Oui. Vous voyez des parcelles que la mairie du Mont d'Or ou la mairie de Yaté peuvent s'y engager?
1: Ah oui, oui. La Calédonie fait 1 800 000 hectares. Il n'y a que 100 000 hectares travaillés, dont 80% de bétail. Et ça représente que 7%. Alors oui, il y a de la place. Mmh. Bon, ben, tout n'est pas cultivable dans la chaîne. On ne peut pas aller. Bon, il faut laisser ça. Il y a des sources et tout. Bon, ben, si on peut prendre déjà sur cette surface 10%, eh ben, on pourrait... on pourrait faire du gros chiffre d'affaires. Oui. Mmh. Mmh.
0: Comment se fait-il que vous n'êtes pas entendu pendant 40 ans quand même, que vous avez prêché, vous avez expliqué ça. Même Roselyne, vous disiez tout à l'heure qu'avec Jean-Marie Thibault, vous avez voulu faire ce projet-là.
1: Oui, oui. Oui, parce qu'on m'a dit que je ne serais pas compétitif. On ne sera jamais compétitif. La Nouvelle-Zélande, elle a 100 ans d'avance. Mmh. Et quand nous, on plante un hectare, ils en plantent 100. Oui, actuellement, ils ont plus d'un million d'hectares. Oui. C'est ça, c'est ce qui est, c'est du renouvelable. Mmh. Parce qu'il faut préparer maintenant l'après-nickel. Oui, il ne faut pas attendre au dernier moment. Pour faire une forêt de kaori, il faut 80 ans. Mmh. Oui. Et puis ça, c'est des vrais emplois. Oui. Oui, ce n'est pas du plastique. C'est du renouvelable, ça ramène la biodiversité et tout. Oui, ça ramène les nuages, l'eau et tout. Mmh.
0: Le message que vous voulez partager aujourd'hui pour les collectivités, pour le Sénat coutumier, les communes ou les provinces, n'hésitez pas, il faut s'engager dans ce secteur-là.
1: Ah oui, oui, oui. Là, si on démarre un chantier à la grande échelle, par exemple 500 000 arbres, la France est généreuse, elle met beaucoup d'argent ici, mais mal utilisé. Avec 0,5% de ce qu'elle donne ici, on pourrait planter 500 000 arbres par an.
0: 500 000 arbres
1: ouais,
0: par an.
1: Oui, c'est avec 300 emplois. Mmh. Oui, c'est ça. Et ça, c'est du renouvelable. Mmh. Il faut préparer il faut anticiper.
0: Mmh. Oui. Donc l'appel, vous lancez cet appel aux responsables, aux élus, aux institutions.
1: Oui, oui. Et c'est ça, oui. Vous voyez, pour vous dire, les Américains multinationales, ben, ils anticipent, ils achètent des grandes propriétés de 100 000 hectares en Afrique, en Zambie. Parce qu'il y a deux États, ils n'ont plus d'eau pour alimenter McDonald's. Là, ils ont besoin de 3000 tonnes de viande par jour. Vous voyez, ils sont en train de s'installer où il y a de l'eau et des forêts. Mmh. Ils anticipent. Et nous, ici, on n'anticipe pas. on attend au dernier moment, puis voilà dans lesquels problèmes on est. Et on est devenus des assistés, oui. C'est ça. Il faut voir, parce que nos jeunes, ils attendent de nous. Qu'est-ce que leur avenir, il faut leur donner des perspectives. Mmh. Oui. Ils veulent s'engager tous dans l'armée, gendarmes, policiers, vigilants. Tout ça, c'est des métiers qui coûtent, mais qui rapportent rien. Oui. Il faut faire de la production. Mmh. Et moi, mon but à moi, c'est de sortir les gens des taulis. Oui. Mmh. C'est ça. Ils vivent mal, et après, ça remplit le Corest, et ça remplit le Médipôle. Quand je vais là-bas, je vois là-bas des gens avec des... Il n'y a plus de jambes. C'est pas normal. Vous voyez ? La malbouffe. Vous voyez ? Tout ça, ça coûte. C'est pour ça qu'aujourd'hui, on est au pied du mur, il n'y a plus de sous. Les sous, ils sont dans la terre. Mais la terre, elle part en Chine. Vous voyez ? Ce ne sera pas durable. Et puis, et tous les dégâts. Vous voyez ? Il faut voir loin. Moi j'ai une mission, c'est de planter. Moi j'aurais laissé quelque chose avec mes enfants, oui. C'est ça.
0: Mais à Saint-Louis, vous disiez, vous avez fait des propositions aussi pour la tribu de Saint-Louis sur cet espace-là, qu'on peut faire des choses.
1: Ah oui, on peut faire des belles choses. J'ai connu Saint-Louis il y a 60 ans, c'était des rizières. Oui. Et maintenant les mamans, elles pleurent leurs enfants. Oui. La violence amène la violence, c'est pas bon. On est appelé à vivre ensemble, construisons le pays ensemble. Mais pour ça, il faut réduire les inégalités. Oui.
0: Pour vous, il n'est pas trop tard.
1: Non, il n'est pas trop tard. Seulement, ça va être difficile, parce que maintenant, les jeunes qui sont devant l'écran, là, ils passent 3 heures devant l'écran. Maintenant, ça va être difficile de les mettre au boulot. Moi, je propose qu'ils plantent 10 arbres le matin et 10 arbres l'après-midi. Et puis leur donner 5000 francs par jour. Vous voyez ? On va régler plein de problèmes. Parce que je suis frustré de voir cette jeunesse à la dérive, là, en ville, là, vous voyez ? À mendier. Ils n'ont pas d'avenir, là. Vous voyez ? Il n'y a que le travail qui va les sortir de là.
0: Mais pour aller dans votre sens, les autorités coutumières vous laissent des parcelles, vous signent quelque chose avec vous et puis met à disposition des parcelles, qu'est-ce qu'il faudrait faire ?
1: Moi, je donne les conseils techniques avec une garantie de résultat. Oui. C'est pas normal de faire tout venir comme ça, de Nouvelle-Zélande. Même mes copeaux, là, j'arrive même pas à les vendre. Vous voyez ? Oui, l'économie de comptoir, ben voilà où on en est arrivé. 15 000 chômeurs. Oui. Tout le monde est perdant maintenant. Voilà. On est sur le même bateau, il faut qu'on rame ensemble. Oui, sinon le bateau coule. Oui, on ne va pas se faire la guerre. Il faut travailler ensemble. Oui. Le pays est fragile, et surtout c'est au niveau mondial que ça ne va pas. Oui, en ce moment, Honduras, là, il traverse El Niño, là. Eh bien, les rivières, il n'y a plus d'eau, le bétail, il y a des milliers de bétail qui sont morts. Vous voyez ? Ce sera tout l'Amérique du Sud, et puis après, ça va être nous en fin d'année. Au mois de novembre, on va taper des canicules à 43 degrés. Vous voyez ? C'est ça. Et si on plante, et puis on gère bien, eh bien, après, on met les gens dans le coup, et après, il y aura moins de pyromanes. Vous voyez ? C'est ça. Là, je viens de distribuer 600 petits pieds de kauri. C'est parti dans les îles jusqu'à Tiga. C'est pour conscientiser les gens. Vous voyez ? Et quand ils sont venus, je leur ai fait de la pédagogie. J'ai dit, c'est ça l'avenir. Vous voyez ? À Tiga, il n'y avait même pas un kauri. Et c'est parti au Belep aussi. Vous voyez ? Et kauri, c'est l'arbre du pays, là. Et ça vit 2000 ans. Vous voyez ? Au moins, on laissera quelque chose. Après la mine, qu'est-ce qui reste ? Des cailloux. Voilà. On voit maintenant. Tout ce qui est argent facile, ça ne dure pas longtemps.
0: Les établissements scolaires viennent vous rendre visite ?
1: Oui, je reçois régulièrement le lycée Michel Rocard. Mais c'est bizarre, la filière civicole, elle n'existe pas. C'est la filière comme espace vert. Oui. Et quand les gosses ils voient des arbres de 30 mètres de haut, ils sont abasourdis de voir ça. Ils sont contents, quoi. Moi, ce que je veux, c'est de leur donner le goût. Non seulement un arbre, c'est du bois d'œuvre, et en plus de ça, ça capte le carbone et ça attire les nuages. pourquoi on a un déficit d'eau. Oui. Où il n'y a pas d'arbre, il n'y a pas d'eau. Oui. Et sur ma propriété, j'ai planté avec mes enfants 1 kilomètre de kauri tout le long de la rivière. Et maintenant, la rivière coule bien. Parce qu'elle est à l'ombre, oui. Et puis elle tient les talus. Non, la forêt, c'est formidable. J'ai eu le goût avec mon oncle. Il avait une petite forêt en Europe. Il avait 3 hectares et c'est lui qui m'a donné le goût de la forêt. Oui. Sans forêt, on meurt.
0: Vous arrivez bien à transmettre cette passion-là, ce goût, pour avec cette relation avec les arbres.
1: Ah oui, oui, oui. J'ai déjà formé 3 personnes qui plantent, là. Voilà, c'est ça. Mon objectif, c'est de mettre les terres en valeur, parce que la terre, il y en a, hein. Et puis, vivre de ça. Et puis, au début, les arbres, c'est long, mais on peut planter en dessous de l'agroforesterie. Sous les kauri, on a fait des ignames. On les met à 4 mètres de large. Et puis on a un appareil, là, il y a la bionneuse, elle fait 200 mètres à l'heure sans fatiguer, et 2 mètres de large, ça veut dire que dans 4 mètres, il nous reste encore 1 mètre de chaque côté. Oui. Ça s'appelle l'agroforesterie.
0: Pour planter des ignames.
1: Oui, du court terme. Ignames ou autres.
0: Voilà.
1: Ma fille, elle travaille bien, hein. Elle fait des asperges, elle fait des fraises, des pommes de terre, de la salade, ouais. Elle a pris le goût. D'ailleurs, mes 3 enfants, ils aiment bien planter. Ouais.
0: À partir de votre expérience, de ce que vous faites.
1: Oui, quand ils ont vu le résultat, oui. Moi, avant, je vivais bien avec ça. Mais maintenant, j'arrive, j'ai presque plus de bois, là, ça fait 33 ans que je scie. Et puis je loue une partie du domaine, on me dit c'est j'ai plus le droit de planter. C'est bizarre, hein.
0: Tout à l'heure vous disiez que pour la Calédonie on peut aller jusqu'à 500 000 arbres. Oui. Mais pour faire ça, il faudrait beaucoup de pépinières. Ou comment est-ce que vous voyez pour pouvoir le déployer concrètement?
1: Une dizaine de pépinières suffirait. Hein. J'ai un ami, M. Souké à Boura, il peut faire plus de 50 000 arbres par an. Ben, il en faudrait une dizaine, comme lui, mais ça existe, hein, il y en a beaucoup, ils n'ont pas de travail. Oui, c'est ça. La première des choses, il faut qu'on arrive à s'entendre et arrêter de se chamailler. Vous voyez, il faut bâtir ensemble, c'est ça. Et là, le pays, il va être prospère. Vous voyez.
0: Et dire qu'en contrepartie, mais les financements que l'État donne, au moins l'utiliser pour ce volet-là.
1: Ah oui, ah oui. Oui, un 0,5% de ce qu'elle donne ici, vous rendez compte. On ne sait pas où ça va, elle met pas loin de 200 milliards ici. Ouais, c'est ça. Alors, il faut faire de quelque chose qui rapporte. Oui. Alors, qu'est-ce que ça rapporte, comment la sécurité, oui. Maintenant, les gens, ils s'enferment. Oui. Ce qu'il faut, c'est donner des salaires à notre jeunesse. Oui, c'est ça. Et toutes les semaines, les gens des îles, ils viennent me voir. Ils disent, oh, on voudrait faire une journée, mais à 1000 francs de l'heure, et couper de l'herbe. Et je leur dis, l'herbe, ça rapporte rien. J'ai déjà un gars qui fait ça. C'est mes arbres qui payent couper de l'herbe.
0: Et oui. Yeah, le modèle, il faut vraiment l'adopter. Il faut que chaque commune s'engage sur c'est un investissement à long terme.
1: Ah oui, oui, oui, on aurait dû faire ça il y a 50 ans. Voilà, mais c'était l'argent facile.
0: Mais vous disiez tout à l'heure, il n'est jamais trop tard.
1: Non, non.
0: On peut prendre des décisions pour aller dans ce sens-là.
1: Ah non, il n'est pas trop tard. Il faut qu'on s'entende, oui, c'est ça. Il faut faire le pays ensemble. Oui, mais pour ça, il faut réduire les inégalités. Oui. Vous avez d'un côté des gens qui mangent du caviar et les autres qui mangent une boîte de sardines. Oui, c'est ça. Il faut que tout le monde mange correctement. Il n'y aura pas besoin de faire des barrières autour des maisons. Oui. C'est ça. Et oui. Il faut voir la cause et pourquoi ça ne va pas. Et moi, je connais la cause, hein, ici et dans le monde. Oui, c'est ça. On est à 42 milliards de tonnes de CO2. Vous vous rendez compte? Et dans 50 ans, on va taper 3 degrés de plus et les agriculteurs perdent 12 000 milliards CFP par an. Et c'est eux qui nourrissent la planète. Oui. Ça représente 100 milliards de dollars. Le premier, c'est les pays asiatiques. Après, c'est l'Afrique. Après, c'est les États-Unis. Et c'est pour ça qu'ils investissent en Afrique. Parce qu'au Nebraska et au Texas, il y a des endroits où il n'y a plus d'eau. Ils se volent l'eau. Je pense que dans les 10 prochaines années, ben, il y aura la guerre de l'eau dans certains pays. Oui.
0: Pour celles et ceux qui viennent de se joindre à nous cet après-midi dans la case de l'économie, nous sommes avec Monsieur Roger Talamona. Nous parlons de la sylviculture et puis planter les arbres. Et puis ceux qui veulent intervenir, lui poser des questions, vous êtes sensibilité, vous avez été touché par le message qu'il donne, le 36 70 01 pour pouvoir participer ensemble et puis en même temps lui poser des questions s'il y a besoin. Vous disiez, Monsieur Roger Talamona, il n'est jamais trop tard. Non, non. Les communes, la première étape dans chacune des communes qui doivent mobiliser, vous parlez des jeunes de Belep ou de Tiga ou d'autres communes qui veulent s'engager dans cette filière-là, pour vous, c'est...
1: C'est l'avenir. C'est l'avenir. Nos voisins à côté, anglais, là, ils ont compris. C'est du renouvelable. Oui. Autrement, on va dans le mur. Hein. Si on pense que du nickel. Oui. Et Fidji, grâce à ça, ils ont 1 million de touristes. Nous, on en a 52 000. Oui.
0: Est-ce qu'à un moment donné, dans votre parcours, est-ce qu'il n'y a jamais eu de coordination entre ce que vous faites, puisque vous êtes sur des terrains plus miniers? Oui, mais est-ce qu'il n'y a pas eu de rapprochement entre le fonds nickel et ce que vous faites pour pouvoir réhabiliter ces massifs, ces sites miniers qui ont été exploités?
1: Oui. Moi, je suis derrière une mine, une ancienne mine à Brigny, qui a été exploitée il y a 80 ans. Et ben, il y a des endroits, bon, pas tout, il y a des endroits, il y a des cailloux, on ne peut pas faire grand-chose. Mais il y a des endroits, ben, j'ai fait pousser des kaoris et puis des palmiers. C'est ma fille qui plante des palmiers, elle aime bien ça. Et c'est pour arrêter l'érosion.
0: Oui. Et vous disiez que les oiseaux, ils reviennent.
1: Ah, la vie revient, oui. J'ai plein de notos. Et quand je suis arrivé là-bas, il y a 50 ans, il n'y avait même pas un moineau. C'était impressionnant d'entendre le silence. Et maintenant, ça grouille de vie, des abeilles. Oui, c'est ça. Grâce à la forêt, c'est leur maison. Oui. Et le plus intéressant, c'est que j'ai fait vivre 3 familles là pendant 30 ans. Oui, et maintenant, j'arrive au bout, là, j'ai presque plus d'arbres. Oui, c'est ça. Oui. C'est pour ça mon but à moi, comme je ne peux plus planter beaucoup, c'est il faut que les jeunes y prennent la relève en donnant la technique. Oui, parce que les terres pauvres, il faut les améliorer. Oui, à Saint-Loup, il n'y a même pas besoin de mettre tout ça. La terre est riche là-bas. Elle est noire, noire sableuse.
0: Oui. Vous avez identifié les parcelles sur Saint-Loup?
1: J'ai connu ça il y a 60 ans. J'ai vu des résultats.
0: Oui. À l'heure où nous parlons, s'il y a les autorités coutumières de Saint-Louis veulent s'engager là-dessus, vous, il y a des parcelles qui peuvent être contractualisées pour pouvoir faire concrètement les choses.
1: Où il y avait M. Bosch, là, que je salue, il faisait 800 litres de lait. Ben, toutes ces plaines, avant, c'était du riz. J'ai vu du sorgho, là, 3 mètres de haut, là, il y a 40 ans de ça. Il avait 120 vaches laitières. Et maintenant, on est dépendant de la Nouvelle-Zélande. On leur donne 5 milliards, rien que pour le lait. Oui, tout ça, on peut faire. C'est des vrais métiers, ça. C'est pas des métiers à regarder les voleurs. Oui, il faut qu'on se nourrisse. Oui, c'est ça.
0: Est-ce qu'à un moment donné, quand vous expliquez ça, on dit que c'est... vous vous adressez, mais face à vous, il y a un mur... Il y a ceux qui ne veulent pas aller dans cette direction-là.
1: Ben, on va être obligé. Sinon, les jeunes, ils vont nous se révolter. C'est obligé. Il faut faire des concessions. De part et d'autre. C'est ça. C'est la violence attire la violence. Moi, je suis un homme de paix. Vous voyez, mon but à moi, c'est que les gens vivent bien. On peut bien vivre. C'est un pays bénéfique. D'ailleurs, je remercie la Calédonie qui a pu m'accueillir. J'ai connu ma femme ici, calédonienne, depuis 5 générations. Et c'est grâce, je suis tombé amoureux d'ici. Et puis là, maintenant, je veux rendre ce qu'elle m'a donné. Mmh. Oui. Là, et puis je vois là comme ça se dégrade, vous voyez. Dans le nord, ça brûle là. Ben, vous voyez, après, il n'y aura plus d'eau. Là. Ils vont rouler l'eau par camion à Poumle. À 12 000 francs le camion, c'est trop cher. L'eau va devenir rare. Vous voyez, c'est notre système là. On parle que croissance, quand la croissance, et ben regardez où ça nous mène. Les déplacements de population, des millions d'émigrants qui fuient leur pays. Vous voyez, qui voient le rêve américain. Mais rêve américain, il y a le grand mur devant. Vous voyez, c'est fini le rêve américain. Maintenant, les gens, ils dorment avec des revolvers sous le lit. Vous voyez, et puis la vie chère. Et c'est ça.
0: Vous disiez tout à l'heure, l'économie de comptoir, il y a sa faire. On a favorisé plus l'importation.
1: Ah ben oui, ben c'est ça. Oui. Ça fait du mal. L'assistanat, ça amène à la paresse. Vous voyez, c'est pas bon d'emmener des colis dans les cabanes. Vous voyez, c'est le... Seul l'effort permet d'atteindre le but. Mmh. Vous voyez, c'est ça, c'est le travail.
0: Seul l'effort permet d'atteindre le but, donc il faut que ces gens-là travaillent. Vous êtes, à l'heure où nous parlons, vous êtes à même de créer, de pouvoir offrir la création d'emplois.
1: Ah oui, s'il y a de la terre, oui, et puis avec un budget. Mmh. Vous voyez, c'est ça.
0: Mmh. Il faut un budget, il faut de la terre. Mmh. Pour vous, c'est quelque chose qui peut être, si ça doit être mobilisé pour pouvoir vous permettre du moins de diffuser et puis permettre cette absorber une partie de la population qui sont sans activité.
1: Ah oui, avec de la technique et du matériel. Il n'est pas question de commencer avec une barre à mine. On ne va pas loin. Un gars qui travaille la terre avec une binette et une barre à mine, il fait 200 000 francs par an. Il ne peut pas vivre avec ça. Et un gars qui a un tracteur, tout de suite, il va faire 2 millions ou 3 millions par an. Oui. On a inventé les machines, ben c'est pour s'en servir. Et puis les jeunes, ils voudront plus toucher la barre à mine. Oui. D'abord, on va pas loin, et puis il va s'abîmer le dos. Oui. Après, il faut le soigner gratuit. C'est ça.
0: Le modèle que vous proposez, c'est un modèle qui est viable, qui a de l'avenir.
1: Ah oui, oui, absolument, oui.
0: Roger Talamona, Monsieur Roger Talamona, cette expérience que vous avez pu avoir et puis que vous avez partagée, vous continuez, vous revenez cet après-midi sur les ondes de Radio Jido, vous lancez cet appel à nos différentes autorités, des autorités coutumières, les autorités politiques, pour dire il n'est pas trop tard, on a fait de mauvais choix, mais maintenant on peut reprendre, se ressaisir.
1: Oui, il faut redresser la barre, et surtout il faut qu'on s'entende, c'est ça. Il y a trop d'égoïsme et trop de jalousie. Oui, c'est ça. Moi, j'ai déjà formé quelques-uns, là. Ben, les gars, ils vivent bien, maintenant. Hein. Oui, dans le Nord. Oui, c'est ça. Je supporte mal de voir des gens qui vivent comme ça, qui vivent très mal, et puis ça crée plein de problèmes. J'ai un ami ambulancier, là, il va toutes les semaines, là, des bagarres dans les cabanes. Oui. Des coups de couteau. La semaine dernière, il m'a dit à un gosse de 16 ans, il a mis un coup de couteau à sa mère. En les comptes, parce qu'il vit mal. Oui. Et après, il faut le soigner au Medipôle gratuit. Oui, c'est ça. Les jeunes, là, pourquoi il y en a 35 qui se suicident par an? Oui, c'est énorme par rapport à l'Hexagone. Oui. Parce qu'ils sont mal dans leur peau. Oui. Non, non, ce qu'il faut, c'est de mettre les terres en valeur. Ouais, pas tout, mais en une partie, quoi. Tout le monde sera gagnant. Et puis, on aura plus d'eau et les rivières, au moins s'assécher. Parce qu'à la fin de l'année, vous allez voir les rivières secs. Oui, c'est ça.
0: Les autorités coutumières sont venues regarder, vous vous êtes rencontrés déjà avec les autorités coutumières pour explorer ce volet-là.
1: Oui, mais il y a un problème chez les Méladésiens, c'est que la terre, on nous dit, c'est sacré. La terre, il faut qu'elle nous nourrit. Oui. Je ne sais pas pourquoi ils disent c'est sacré, mais il faut la libérer. Voilà. Chez les Méladésiens, il y a 500 000 hectares de terre, il n'y a que 2% travaillés. Et le domaine, il a 1 million d'hectares, et ben, il est aux trois quarts vide. C'est pour la chasse. Oui. Et tout ça, il y a une grande partie qui pourrait être cultivée. C'est pas normal de donner des colis. Ça, c'est on donne à manger pour un jour. Ce qu'il faut donner, c'est à manger pour la vie. Vous voyez?
0: Monsieur Roger Talamona, on fait le tour, on a fait le tour de cette, du moins de ces propositions-là, pour terminer notre entretien, notre échange. Le mot que vous diriez aux responsables coutumiers et aux responsables institutionnels politiques?
1: Ben, moi, je voudrais les inviter à voir mon travail avec peu d'argent. J'ai démarré avec 500.

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1: Bonsoir. Demain, c'est la journée mondiale du cœur. À cette occasion, l'Agence sanitaire et sociale de Nouvelle-Calédonie se mobilise pour sensibiliser la population aux maladies cardiovasculaires et notamment à la cardiopathie rhumatismale chronique. Usine du Sud, le maire de Yaté veut rassurer la population. Et enfin, hier à Moravel, l'église Saint-Michel Archange a fêté ses 30 ans et fait revivre son histoire. Bonsoir Kanaki Mampé, bienvenue dans ce journal. On ouvre cette édition avec un avis de condoléances. Je cite, le gouvernement de la Nouvelle-Calédonie a appris avec une profonde tristesse le décès de Pierre Juga, figure marquante de l'administration calédonienne qui a consacré l'ensemble de sa vie professionnelle au service de la Nouvelle-Calédonie, de son administration, de sa géologie et de son secteur minier. Au terme d'une carrière consacrée au service de la Nouvelle-Calédonie, il a exercé ses fonctions de directeur de la direction de l'industrie, des mines et de l'énergie de la Nouvelle-Calédonie, la DIMINC. Pierre Juga s'est distingué tout au long de son parcours par un engagement sans faille, un travail infatigable et un profond sens du devoir, de la rigueur et de l'intérêt général. Les ingénieurs, les géologues et l'ensemble des acteurs du secteur minier, il était avant tout un expert reconnu et respecté. Sa connaissance fine du sous-sol calédonien, sa maîtrise des enjeux techniques et sa capacité à appréhender les ressources du pays dans une perspective stratégique ont durablement marqué le secteur. Sa contribution à la Nouvelle-Calédonie trouve notamment son accomplissement dans un travail majeur, le schéma de mise en valeur des richesses minières de la Nouvelle-Calédonie, dont il fut le principal rédacteur. Ce document de référence a été adopté par le Congrès de la Nouvelle-Calédonie en 2009, constituant ainsi une étape majeure dans la définition d'une politique de gestion et de valorisation des ressources minières du pays. Mais derrière le technicien d'exception et le grand serviteur de la Nouvelle-Calédonie se trouvait aussi un homme profondément humain. Malgré l'ampleur de ses responsabilités et la complexité des dossiers qu'il avait à conduire, Pierre Juga n'a jamais perdu cette qualité essentielle qui le caractérisait, une bienveillance constante et un profond respect pour chacun de ses interlocuteurs, avec ses équipes, les acteurs industriels comme avec ses partenaires institutionnels. Il savait écouter, accompagner et transmettre avec patience et exigence. À travers sa disparition, la Nouvelle-Calédonie perd un professionnel d'une grande compétence, un homme engagé au service de l'intérêt général et une personnalité dont l'expertise et les qualités humaines ont profondément marqué celles et ceux qui ont eu l'occasion de travailler avec lui. Le gouvernement de la Nouvelle-Calédonie adresse ses plus sincères condoléances à sa famille, à ses proches, ainsi qu'à l'ensemble des personnes qui l'ont côtoyé au cours de sa vie professionnelle et personnelle. Fin de citation, un communiqué signé du président du gouvernement de la Nouvelle-Calédonie. Et santé pour suivre, demain mardi 29 septembre, c'est la journée mondiale du cœur. Et pour sensibiliser le public à cette maladie encore trop méconnue, la fontaine céleste de la place des Cocotiers et le pignon de l'hôtel de ville de Nouméa se parent de rouge jusqu'au 1er octobre. Mais la sensibilisation passe aussi par le dépistage. Depuis 2008, l'Agence sanitaire et sociale de la Nouvelle-Calédonie propose aux élèves de CM1 une échographie cardiaque directement dans les écoles. En 2025, plus de 4500 enfants ont ainsi été dépistés, permettant d'identifier 185 cas de cardiopathie rhumatismale chronique, une maladie qui peut évoluer silencieusement, sans symptômes apparents chez l'enfant, mais qui peut affecter durablement le cœur si elle n'est pas détectée et prise en charge à temps. On écoute Nathalie Sago, responsable du programme de prévention et de dépistage du rhumatisme articulaire aigu à l'Agence sanitaire et sociale de la Nouvelle-Calédonie.
2: À l'occasion de la Journée mondiale du cœur,

0: Vous avez des bâtiments qui sont illuminés en rouge à cette occasion dans le monde, par exemple la Tour Eiffel en métropole. Et cette année, la Fédération mondiale du cœur voulait sensibiliser la population aux maladies cardiovasculaires et aux maladies cardiovasculaires parce que ce sont des maladies souvent silencieuses. Et le dépistage est important. À notre niveau, à l'Agence sanitaire et sociale, on voulait s'associer à cette célébration pour sensibiliser la population, particulièrement à la cardiopathie rhumatismale chronique, autrement appelée CRC, qui est une des complications, la complication la plus importante du rhumatisme articulaire aigu. Et comme vous savez, le RA1 est quand même une maladie encore répandue en Nouvelle-Calédonie. Et donc la CRC, c'est une maladie qui ne se voit pas, qui ne se ressent pas, en tout cas au début de la maladie. Et l'Agence sanitaire et sociale dépiste cette maladie depuis 2008 chez tous les enfants de CM1 du territoire. Et donc cette journée était le prétexte pour nous pour rappeler l'importance du dépistage de cette CRC à l'école.
1: C'est une maladie qui peut rester silencieuse pendant plusieurs années. Alors, quels sont les signes qui doivent malgré tout alerter les parents?
0: Eh bien, déjà, il faut alerter sur les signes du RA1, puisque c'est le RA1 qui ensuite évolue vers une complication cardiaque. Donc, la complexité de cette maladie, c'est que je vais vous énoncer les signes là, mais parfois, il n'y a pas de signes. C'est ça qui est important à retenir. Et quand il n'y a pas de signes, eh bien, le fait de dépister à l'école, ça permet de découvrir les maladies qui pourraient s'être développées sans les signes. Donc, quand vous avez une crise de RA1, vous avez, par exemple, une fatigue importante, l'enfant va se plaindre de douleurs articulaires, parfois les genoux, les hanches, les coudes, vous voyez? Peut être fiévreux, donc asthénique, fatigué. Et donc ces signes doivent alerter. Alors vous allez me dire, ben, ça ressemble parfois aux symptômes de la grippe. Mais effectivement, c'est ça qui est compliqué. Ça peut faire penser à un syndrome grippal, alors que ça peut être du rhumatisme articulaire aigu. Et le rhumatisme articulaire aigu, il survient quand il y a eu 2 ou 3 semaines auparavant un épisode infectieux, comme par exemple l'angine ou bien une infection cutanée. Et en Calédonie, il y a beaucoup d'infections cutanées, type petits boutons, petites plaies qui s'infectent. Et le microbe incriminé, c'est le streptocoque A. Donc, il faut absolument bien soigner ces plaies, faire qu'elles ne s'infectent pas. Quand ça s'infecte, il faut les soigner, il faut les désinfecter, les protéger avec un pansement pour pas que ça s'étende. Aller voir le médecin qui, si nécessaire, mettra l'enfant sous antibiotiques. Ça, c'est pour éviter le RA1. Si on a une angine également, mal à la gorge, eh bien, il faut que l'enfant soit amené chez le médecin pour que l'enfant soit mis sous antibiotiques pour soigner cette angine à streptocoque. Et de cette manière, il évitera le rhumatisme articulaire aigu et de cette manière, il n'y aura pas d'atteinte cardiaque.
1: Alors, la Nouvelle-Calédonie a mis en place depuis 2008 un dépistage échocardiographique dans
0: Oui.
1: les écoles. Alors, pourquoi il est important de dépister les enfants dès le CM1?
0: Mais parce qu'en fait, cette maladie, la cardiopathie rhumatismale chronique, elle est, on va dire, la plus élevée entre 5 et 15 ans. Et donc, on a décidé il y a longtemps, l'agence sanitaire, de dépister vers le CM1 pour pouvoir récupérer ces enfants qui auraient commencé à développer cette maladie sans le savoir. Et la preuve, c'est que chaque année, on dépiste un nombre important d'enfants qui commencent le début de la maladie sans avoir de signes précurseurs. Donc sur les 4 500 enfants en 2025, par exemple, qui ont bénéficié de cette échographie dans le cadre de ce programme, on a repéré quand même 185 cas de complications cardiaques dues à un RA1. Et dans ces 185 cas, eh bien, il y a 37 enfants qui ont déjà dû débuter des injections mensuelles, en tout cas toutes les 4 semaines, pour se protéger de nouvelles éventuelles crises de RA1 pour ne pas aggraver leur état cardiaque. Si on regarde les chiffres, les résultats des dépistages chaque année, ils ne sont pas si différents. Ils sont toujours plus ou moins stable, c'est-à-dire qu'on va toujours trouver environ une centaine d'enfants qui ont cette maladie au tout premier stade, qu'on appelle le grade A, et puis on va découvrir une cinquantaine d'enfants qui sont au grade B, c'est-à-dire le grade qui est suffisamment évoluer pour qu'on conseille aux enfants de faire ces injections. Ce qu'on souhaite, nous, après cette vingtaine d'années de dépistage, c'est peut-être intensifier le dépistage. C'est la Fédération mondiale du cœur qui recommande de dépister un peu plus et peut-être un peu plus les enfants à une autre période. Nous, on a le projet de mettre en place à partir de 2027 un dépistage en troisième, puisque je vous disais tout à l'heure que le risque est important entre 5 et 15 ans. Et donc, en troisième, on a à peu près 15 ans. Donc, ça voudrait dire que par cette mise en place d'un double dépistage, on pourrait peut-être réussir à en dépister encore davantage pour qu'ensuite les adultes ne soient plus malades et n'aient plus de formes graves.
1: Alors, une fois qu'une anomalie est détectée, vous le dites, lors du dépistage scolaire, alors quelles sont les étapes suivantes pour l'enfant et sa famille ?
0: Alors déjà, je voudrais souligner que le dépistage est totalement gratuit pour les familles. Il est totalement pris en charge par l'Agence sanitaire et sociale. Le dépistage, une fois qu'il est fait à l'école et que la personne qui a fait l'échographie remarque quelque chose, qu'elle a un doute, elle va arrêter son examen et elle va conseiller à cet enfant, enfin en tout cas à la famille de cet enfant, d'aller voir un cardiologue. Alors c'est nous en général qui appelons les parents suite à ce premier examen à l'école. Et ensuite, on va inviter les parents et l'enfant à venir faire une seconde échocardiographie, une échographie du cœur, cette fois-ci bien plus approfondie que celle qu'il a eue à l'école, et qui est gratuite également. Et à l'issue de cet examen, le cardiologue va se prononcer et va donner un diagnostic. Soit finalement, ce n'est pas du tout du RA1, enfin de la CRC, soit c'est une CRC et il va dire si c'est un grade A ou B. En général, c'est A ou B. Une fois tous les deux ans, on a un grade C. Et puis, il va donner ce diagnostic et ensuite, on va proposer, l'agence sanitaire propose depuis 2 ans, un entretien avec la famille et l'enfant qui va servir à informer complètement, essayer d'être complet, qui va informer la famille sur tout ce qui concerne cette maladie. Aider tout le monde à mieux la comprendre. Comprendre pourquoi on fait des injections tous les mois si besoin. Comprendre pourquoi c'est important d'avoir une bonne hygiène dentaire. Les caries, il faut qu'il n'y en ait plus. Il faut un brossage des dents régulier. Comprendre l'importance de l'hygiène, tout ça lié à ce streptocoque dont je vous parlais tout à l'heure. Donc, toutes ces étapes, le dépistage à l'école, le diagnostic donné par le cardiologue, l'entretien avec une infirmière, puis ensuite les injections sont gratuites puisque les injections vont être prises en charge à 100% en longue maladie. Donc c'est aussi quelque chose à faire pour la famille de nouveau, c'est entamer les procédures pour demander une prise en charge à 100% longue maladie à la CAFAT.
1: Vous avez également associé les enfants de l'école des Brosses à cette campagne avec le thème « Mon cœur et moi ». Il est important de passer par le dessin et la parole des enfants pour parler de santé ?
0: Ben oui, tout à fait. Déjà, c'est une manière de les responsabiliser, c'est une manière d'être acteur, c'est une manière aussi de créer. Je compte toujours sur les enfants pour être très, très créatifs. Ils nous ont fait des affiches très jolies. Et puis, en même temps, ça permet d'avoir un support créé par des enfants pour les enfants lorsque l'on va à l'école pour informer de cet examen, parce que je vous ai pas trop parlé de la première chose que l'on fait avant le dépistage, c'est d'aller informer les enfants en CM1 de comment va se passer l'examen, en quoi ça consiste, pourquoi on fait ça. Et du coup, les affiches faites par des enfants permettent de mieux parler aux enfants avec lesquels il faut qu'on parle de tout ça.
1: La fontaine céleste et le pignon de l'hôtel de ville de Nouméa seront illuminés en rouge. Alors, au-delà de cette image, quel est le message que vous souhaitez donner aux Calédoniens et que vous souhaitez que les Calédoniens retiennent ?
0: Ben, c'est simplement qu'une maladie du cœur, elle peut être présente sans se voir ni se ressentir et que le dépistage permet de la repérer et d'agir à temps. Alors, c'est valable pour toute maladie cardiovasculaire, mais dans mon cas, c'est valable pour la cardiopathie rhumatismale chronique ou CRC, qui est la complication du rhumatisme articulaire aigu.
1: Au chapitre des rendez-vous, les journées de la mer 2026 se dérouleront demain et mercredi, les 29 et 30 septembre, à l'Université de la Nouvelle-Calédonie à Nouville. Deux journées consacrées aux grands enjeux maritimes et au développement de l'économie bleue dans le Pacifique, avec un programme des conférences, des tables rondes et des ateliers. un rendez-vous qui réunira professionnels, experts, institutionnels, entrepreneurs, étudiants et grand public. Ces journées de la mer sont co-organisées par le cluster maritime Nouvelle-Calédonie, la French Tech Nouvelle-Calédonie et Néocéan en partenariat avec l'UNC et la Marine nationale. Parmi les temps forts, Océan Digital proposera une matinée dédiée aux jeunes et aux étudiants autour des formations des métiers du maritime, du numérique et de l'entrepreneuriat. L'objectif est de faire découvrir les opportunités professionnelles et les nouvelles perspectives offertes par le secteur maritime en Nouvelle-Calédonie et dans le Pacifique. L'avenir de l'usine du Sud reste suivi de près par la commune de Yaté. Invité ce matin de notre émission Enquête de société, le maire de la commune de Yaté, Louis Pidjo-Omu, a tenu à rassurer la population concernant l'arrivée d'un repreneur. Il indique que les discussions doivent prochainement avoir lieu avec la présidente de la province sud. Le maire rappelle également le rôle de la commission de liaison mairie-tribu qui doit continuer à donner de la visibilité aux populations sur l'activité de l'usine et sur ses retombées pour Yaté. On écoute Louis Pidjo-Omu, il répond au micro de Maurice Boima.
2: Comme je dis, on a fait la tournée des tribus à travers la commission de liaison mairie-tribu. C'était de dire aussi que voilà, c'était de refaire la reconnexion avec les populations. C'est vrai que comme je disais juste avant, les réalités ne sont pas forcément les mêmes dans chaque tribu. Il y a des réalités qui ne sont pas à la tribu. Je prends un exemple, on était à la tribu de Gourou où la quiétude était plus sur PRNC. Beaucoup de jeunes sont en attente aussi de ce que la mairie pourrait porter par rapport à ce sujet. C'est vrai que voilà, il y a les compétences qui ont été partagées avec ce qui avait été acté à l'accord de l'USIP en 2021. De pouvoir aussi avoir la capacité aussi de pouvoir répondre à ces jeunes aussi, c'est quelque chose qu'on ne va pas forcément satisfaire sur ça. Et c'est de dire aussi à ces jeunes de rester attentifs à ce qui se passe aussi derrière, parce qu'on voit les événements ces derniers temps avec. Les conditions de reprise avec les annonces qui ont été faites par l'État et puis les uns les autres, de rester attentif à ça et aussi de rappeler que il y a les instances compétentes qui vont être là et nous on essaiera aussi de faire ce relais aussi auprès de la province. Très prochainement, comme je disais, on pourra rencontrer la présidente de la province pour voir dans quelles mesures on peut la mairie peut s'associer avec la province pour pouvoir imposer une base d'éléments avec le futur repreneur.
1: Hier à Moravel, l'église Saint-Michel-Archange a fêté ses 30 ans. Pour l'occasion, les fidèles ont voulu faire revivre l'histoire du lieu à travers un musée rempli de photos et de souvenirs récoltés auprès des anciens. Un travail de mémoire en hommage aussi à ceux qui ont participé à la construction de l'église et qui ne sont plus là aujourd'hui. Reportage de Taïsala Talihaou.
3: Au nom de tous nos fidèles ici rassemblés, nous tenons à adresser nos sincères remerciements à notre archevêque Monseigneur Sostino pour sa présence et surtout de nous avoir fait l'honneur de présider notre célébration de ce dimanche pour les 30 ans de notre chère.
4: 30 ans d'histoire, de visages et de souvenirs rassemblés dans un même lieu. L'église Saint-Michel-Archange a été inaugurée le 29 septembre 1996. Pour cet anniversaire, les fidèles ont fouillé leurs archives personnelles, recherché des photos et tenté de retrouver ceux qui ont connu les débuts de l'église. Un travail de mémoire parfois difficile, certains anciens sont partis, d'autres sont décédés ou ne peuvent plus témoigner. Un travail de mémoire parfois difficile, certains anciens sont partis, d'autres sont décédés ou ne peuvent plus témoigner. Et les souvenirs diffèrent parfois d'une personne à l'autre, chacun ayant sa propre version de l'histoire, rendant difficile de retracer avec exactitude les différentes étapes de la vie de l'église. Et c'est un travail que Wajun, fidèle de la paroisse, nous explique.
5: On a une page Facebook sur laquelle on fait des publications mensuellement. Et ce qu'on a essayé de faire, c'est de retrouver les anciens d'ici pour les interroger, pour qu'ils racontent l'histoire, leur vécu et tout ça.
4: Une histoire qui remonte à la construction de l'église. Selon les témoignages recueillis par la communauté, les habitants se sont mobilisés aux côtés du Père Michel. Collecte de fonds, puis travaux réalisés collectivement pendant près d'un an.
5: Ils racontent que ce sont les habitants qui ont construit. C'est vraiment des initiatives avec le Père Michel. Bon, ils ont... décidé de récolter des fonds et puis de se retrouver tous les jours pendant à peu près d'un an pour construire l'église. Avant, ils étaient ici, c'était la chapelle.
4: Aujourd'hui, cette mémoire est devenue un musée, les mémoires de Saint-Michel-Archange. On y retrouve les images récoltées depuis 1996 jusqu'à aujourd'hui. Une manière de rendre visibles les générations qui se sont succédées dans cette église, mais aussi de garder une trace de ceux qui sont décédés. Un travail de dur labeur pour Jonas, aussi fidèle de l'église depuis sa tendre enfance.
6: Alors, avec la petite équipe qu'on a, on a essayé de retracer un peu l'histoire depuis l'inauguration jusqu'à aujourd'hui. C'est vrai, ça a été dur de récolter des infos, des photos, des témoignages.
4: Pour Jonas, qui a grandi ici et qui est aujourd'hui servant de l'église, ces 30 ans ont une résonance particulière.
6: En fait, moi, je suis né ici, j'ai grandi. Enfin, moi, j'ai grandi dans le quartier de Père-Lachaise. Du coup, moi, je venais à la catéchèse ici à Belgique, à Montréal. Et depuis, voilà, j'ai toujours été là. Après, j'ai déménagé, mais voilà, je suis venu toujours ici.
4: Le musée est aussi pensé comme un lieu de transmission et de retrouvailles. Les mémoires de Saint-Michel-Archange restera ouvert tous les dimanches jusqu'à l'année prochaine. L'occasion pour ceux qui ont vécu l'église hier, comme pour les nouvelles générations, de retrouver des visages, des souvenirs et de rendre hommage à ceux qui ont écrit une partie de son histoire. Des souvenirs pour aujourd'hui, mais surtout une mémoire à transmettre aux générations qui viennent.
1: Actualité en France poursuivre à quelques jours des élections sénatoriales. Le gouvernement tente de rassurer les collectivités locales sur leur situation financière. Dans un courrier adressé au président du Sénat, Gérard Larcher, le Premier ministre Sébastien Lecornu affirme que les ressources des collectivités progresseront en 2027 au rythme de l'inflation. Selon Matignon, cela représenterait plus de 5 milliards d'euros de ressources supplémentaires après la contribution des collectivités à l'effort national. Le gouvernement précise également vouloir limiter la progression de leurs dépenses de fonctionnement à 1,8%, soit le niveau d'inflation retenu pour 2027. Mais cette annonce ne rassure pas complètement les associations d'élus. L'Association des maires de France dénonce notamment le manque de précision sur la manière dont cette progression des ressources sera financée et répartie. Elle rappelle que plusieurs milliards d'euros d'efforts budgétaires sont déjà envisagés pour les collectivités et demande à connaître précisément le contenu du projet de loi de finances. Même inquiétude du côté d'Intercommunauté de France qui parle d'une incertitude complète sur les mesures qui seront finalement retenues pour les communes et leurs groupements. L'enjeu est important. Le projet de budget 2027 doit être présenté en Conseil des ministres le 1er octobre prochain, après les élections sénatoriales du 27 septembre. Pour l'AMF, l'absence de détails avant le scrutin alimente donc les interrogations. Son premier vice-président, André Léniel, a même qualifié l'annonce du Premier ministre de déclaration préélectorale, une appréciation politique qui reste celle de l'association. En clair, les 5 milliards annoncés ne constituent pas une enveloppe nouvelle de 5 milliards versés directement aux collectivités. Il s'agit d'une progression globale de leurs ressources calculées après leur participation à l'effort de redressement des comptes publics. Les modalités précises doivent encore être inscrites dans le budget 2027. Et enfin, dans la région Pacifique, pour refermer cette édition, le conflit armé s'intensifie dans les hauts plateaux de Papouasie en Indonésie. Selon un récent rapport de l'Human Rights Monitor, les affrontements entre les forces de sécurité indonésiennes et les troupes armées indépendantistes de la TPNPB se sont multipliés ces dernières années. Les violences auraient entraîné le déplacement de plus de 120 000 personnes, principalement des populations autochtones. Mais ce chiffre pourrait être largement sous-estimé, faute d'accès aux zones de conflit. Selon un chercheur indonésien, de nombreuses familles ont fui leur village et vivent désormais dans des conditions précaires, parfois dans la jungle, avec un accès très limité aux soins et aux ressources essentielles. La région de Mimika, Nduga, Yaukimo, Pancake et Intanjaya figurent parmi les principaux foyers de tension. Le rapport fait état d'affrontements armés, de tirs, d'attaques de drones et de villages incendiés. Les civils seraient pris entre les forces indonésiennes et les combattants indépendantistes. Certains sont également accusés de collaborer avec l'un ou l'autre camp avec des risques de représailles. L'accès limité des organisations extérieures rend difficile l'évacuation précise de la situation humanitaire. Depuis 2019, le Forum des îles du Pacifique demande à l'Indonésie d'autoriser une mission de Haut Commissariat des Nations Unies aux droits de l'homme en Papouasie, une demande également soutenue par le groupe mélanésien Fer de Lance. Jakarta affirme que cette visite est toujours envisagée, mais le chercheur Hippolytus Wangji estime qu'elle ne serait pas pour l'heure une priorité du gouvernement indonésien. Il craint enfin une aggravation de la situation dans les prochains mois, notamment avec la perspective de nouvelles infrastructures militaires dans les hauts plateaux et le sud de la Papouasie.
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1: Fin de ce journal, voici le rappel des titres. Demain, c'est la Journée mondiale du cœur. À cette occasion, l'Agence sanitaire et sociale de Nouvelle-Calédonie se mobilise pour sensibiliser la population aux maladies cardiovasculaires et notamment à la cardiopathie rhumatismale chronique. Usine du Sud, le maire de Yaté veut rassurer la population. Et enfin, hier, à Moravel, l'église de Saint-Michel-Archange a fêté ses 30 ans et fait revivre son histoire. C'était notre journal du soir sur Radio Dido. Merci de m'avoir prêté attention. Je vous souhaite de passer une excellente soirée sur nos ondes.
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1: Bonjour Kanaki et merci d'être avec nous pour notre édition de cette mi-journée. Bienvenue à celles et ceux qui viennent de se caler sur la RDK. Nous commençons notre journal avec ce qui s'est passé ce week-end à Nouméa et notamment du côté de Montravel à l'église Saint-Michel-Archange qui a fêté ses 30 ans. Un dimanche, donc, pour l'occasion, les fidèles ont voulu faire revivre l'histoire du lieu à travers un musée rempli de photos et de souvenirs récoltés auprès des anciens. Un travail de mémoire en hommage aussi à ceux qui ont participé à la construction de l'église et qui ne sont plus là aujourd'hui. Le reportage de Vaisala Taliha.
2: Je veux adresser nos sincères remerciements à notre archevêque Monseigneur Sestino pour sa présence et surtout de nous avoir fait l'honneur de présider notre célébration de ce dimanche pour les 30 ans de notre chère.
3: 30 ans d'histoire, de visages et de souvenirs rassemblés dans un même lieu. L'église Saint-Michel-Archange a été inaugurée le 29 septembre 1996. Pour cet anniversaire, les fidèles ont fouillé leurs archives personnelles, recherché des photos et tenté de retrouver ceux qui ont connu les débuts de l'église. Un travail de mémoire parfois difficile, certains anciens sont partis, d'autres sont décédés ou ne peuvent plus témoigner. Un travail de mémoire parfois difficile, certains anciens sont partis, d'autres sont décédés ou ne peuvent plus témoigner. Et les souvenirs diffèrent parfois d'une personne à l'autre, chacun ayant sa propre version de l'histoire, rendant difficile de retracer avec exactitude les différentes étapes de la vie de l'église. Et c'est un travail que Wajun, fidèle de la paroisse, nous explique.
4: On a une page Facebook sur laquelle on fait des publications mensuellement. Et ce qu'on a essayé de faire, c'est de retrouver les anciens d'ici, pour les interroger, pour qu'ils racontent l'histoire, leur vécu et tout ça.
3: Une histoire qui remonte à la construction de l'église. Selon les témoignages recueillis par la communauté, les habitants se sont mobilisés aux côtés du Père Michel. Collecte de fonds, puis travaux réalisés collectivement pendant près d'un an.
4: Ils racontent que ce sont les habitants qui ont construit, c'est vraiment des initiatives avec le Père Michel. Bon, ils ont décidé de récolter des fonds et puis de se retrouver tous les jours pendant plus d'un an pour construire l'église. Avant, ils étaient ici, c'était la chapelle.
3: Aujourd'hui, cette mémoire est devenue un musée, les mémoires de Saint-Michel-Archange. On y retrouve les images récoltées depuis 1996 jusqu'à aujourd'hui. Une manière de rendre visibles les générations qui se sont succédées dans cette église, mais aussi de garder une trace de ceux qui sont décédés. Un travail de dur labeur pour Jonas, aussi fidèle de l'église depuis sa tendre enfance.
5: Alors, avec la petite équipe qu'on a, on a essayé de retracer un peu l'histoire depuis l'inauguration jusqu'à aujourd'hui. C'est vrai, ça a été dur de récolter des infos, des photos, des témoignages.
3: Pour Jonas, qui a grandi ici et qui est aujourd'hui servant de l'église, ses 30 ans ont une résonance particulière.
5: En fait, moi, je suis né ici, j'ai grandi. Moi, j'ai grandi dans le quartier de Pierre-Lacasse. Du coup, moi, je venais à la catéchèse ici à Belgique, à Montréal. Et depuis, voilà, j'ai toujours été là. Après, j'ai déménagé, mais voilà, j'ai venu toujours ici.
3: Le musée est aussi pensé comme un lieu de transmission et de retrouvailles. Les mémoires de Saint-Michel-Archange restera ouvert tous les dimanches jusqu'à l'année prochaine. L'occasion pour ceux qui ont vécu l'église hier, comme pour les nouvelles générations, de retrouver des visages, des souvenirs et de rendre hommage à ceux qui ont écrit une partie de son histoire. Des souvenirs pour aujourd'hui.
1: Pour suivre notre journal, on parle de l'usine du Sud. L'avenir de l'usine du Sud, reste suivi de près par la commune de Yat. Invité ce matin de notre émission Quai de Société, le maire Louis Pidjo-Oumou a tenu à rassurer la population concernant l'arrivée d'un repreneur. Il indique que des discussions doivent prochainement avoir lieu avec la présidente de la province Sud. Le maire rappelle également le rôle de la commission de liaison mairie-tribu qui doit continuer à donner de la visibilité aux populations sur l'activité de l'usine et sur ses retombées pour Yaté. On écoute Louis Pidjo-Oumou au micro de Maurice Boama.
6: Comme je dis, on a fait la tournée des tribus à travers la commission liaison mairie-tribu. C'était de dire aussi que voilà, c'était de refaire la reconnexion avec les populations. C'est vrai que comme je disais juste avant, les réalités ne sont pas forcément les mêmes dans chaque tribu. Il y a des réalités qui ne sont pas trouvé, je prends un exemple, on était à la tribu de Gourou où la quiétude était plus sur PRNC. Beaucoup de jeunes sont en attente aussi de ce que la mairie pourrait porter par rapport à ce sujet. C'est vrai que voilà, il y a les compétences qui ont été partagées avec ce qui avait été acté à l'accord de l'USIP en 2021. De pouvoir aussi avoir la capacité aussi de pouvoir répondre à ces jeunes aussi, c'est quelque chose qu'on ne va pas forcément satisfaire sur ça. Et c'est de dire aussi à ces jeunes de rester attentifs à ce qui se passe aussi derrière, parce qu'on voit les événements ces derniers temps avec les conditions de reprise, avec les annonces qui ont été faites par l'État puis les uns les autres, de rester attentifs à ça et aussi de rappeler que il y a les instances compétentes qui vont être là et nous on essaiera aussi de faire ce relais aussi auprès de la province. Très prochainement, comme je disais, on pourra rencontrer la présidente de la province pour voir dans quelles mesures on peut la mairie peut s'associer avec la province pour pouvoir imposer une base d'éléments.
1: Voilà, c'était donc l'extrait de l'entretien de Louis Pidjo-Omou, maire de Yaté, sur nos ondes. Donc c'était l'extrait de l'émission Enquête de société. Vous le retrouverez en intégralité dans un instant à 12h30. Au chapitre des rendez-vous, demain, mardi 29 septembre, c'est la journée mondiale du cœur. Et pour sensibiliser le public à cette maladie encore très méconnue, la fontaine céleste de la place de Coutier est le pignon de l'hôtel de ville de Nouméa se part de rouge jusqu'au 1er octobre. Mais la sensibilisation passe aussi par le dépistage. Depuis 2008, l'Agence sanitaire et sociale de la Nouvelle-Calédonie propose aux élèves de CM1 une échographie cardiaque directement dans les écoles. En 2025, plus de 4500 enfants ont ainsi été dépistés, permettant d'identifier 185 cas de cardiopathie rhumatismale chronique. Une maladie qui peut évoluer silencieusement sans symptômes apparents chez l'enfant, mais qui peut affecter durablement le cœur si elle n'est pas détectée et prise en charge à temps. On écoute Nathalie Sajou, responsable du programme de prévention et du dépistage du rhumatisme articulaire aigu à l'Agence sanitaire et sociale de la Nouvelle-Calédonie. Elle est au téléphone de Wajoué Gopfenfeld.
7: À l'occasion de la Journée mondiale du cœur, vous avez des bâtiments qui sont illuminés en rouge à cette occasion. Dans le monde, par exemple la Tour Eiffel en métropole. Et cette année, la Fédération mondiale du cœur voulait sensibiliser la population aux maladies cardiovasculaires parce que ce sont des maladies souvent silencieuses et le dépistage est important. À notre niveau, à l'Agence sanitaire et sociale, on voulait s'associer à cette célébration pour sensibiliser la population, particulièrement à la cardiopathie rhumatismale chronique, autrement appelée CRC, qui est une des complications, la complication la plus importante du rhumatisme articulaire aigu. Et comme vous savez, le RA1 est quand même une maladie encore répandue en Nouvelle-Calédonie. Et donc la CRC, c'est une maladie qui ne se voit pas, qui ne se ressent pas, en tout cas au début de la maladie. Et l'Agence sanitaire et sociale dépiste cette maladie depuis 2008 chez tous les enfants de CM1 du territoire. Et donc cette journée était le prétexte pour nous pour rappeler l'importance du dépistage de cette CRC à l'école.
8: C'est une maladie qui peut rester silencieuse pendant plusieurs années. Alors quels sont les signes qui doivent malgré tout alerter les parents ?
7: Eh bien, déjà, il faut alerter sur les signes du R1, puisque c'est le R1 qui ensuite évolue vers une complication cardiaque. Donc, la complexité de cette maladie, c'est que je vais vous énoncer les signes là, mais parfois, il n'y a pas de signes. C'est ça qui est important à retenir. Et quand il n'y a pas de signes, eh bien, le fait de dépister à l'école, ça permet de découvrir les maladies qui pourraient s'être développées sans les signes. Donc, quand vous avez une crise de R1, vous avez, par exemple, une fatigue importante, l'enfant va se plaindre de douleurs articulaires, parfois les genoux, les hanches, les coudes, vous voyez. peut être fiévreux, donc asthénique, fatigué. Et donc, ces signes doivent alerter. Alors, vous allez me dire, ça ressemble parfois aux symptômes de la grippe. Mais effectivement, c'est ça qui est compliqué. Ça peut faire penser à un syndrome grippal, alors que ça peut être du rhumatisme articulaire aigu. Et le rhumatisme articulaire aigu, il survient quand il y a eu 2 ou 3 semaines auparavant un épisode infectieux, comme par exemple l'angine ou bien une infection cutanée. Et en Calédonie, il y a beaucoup d'infections cutanées type petits boutons, petites plaies qui s'infectent. Et le microbe incriminé, c'est le streptocoque A. Donc il faut absolument bien soigner ces plaies, faire qu'elles ne s'infectent pas. Quand ça s'infecte, il faut les soigner, il faut les désinfecter, les protéger avec un pansement pour pas que ça s'étende. Aller voir le médecin qui, si nécessaire, mettra l'enfant sous antibiotiques. Ça, c'est pour éviter le RAA. Si on a une angine également, mal à la gorge, eh bien, il faut que l'enfant soit amené chez le médecin pour que l'enfant soit mis sous antibiotiques pour soigner cette angine à streptocoque. Et de cette manière, il évitera le rhumatisme articulaire aigu. Et de cette manière, il n'y aura pas d'atteinte cardiaque.
8: Alors, la Nouvelle-Calédonie a mis en place depuis 2008 un dépistage échocardiographique dans les écoles. Alors, pourquoi il est important de dépister les enfants dès le CM1?
7: Mais parce qu'en fait, cette maladie, la cardiopathie rhumatismale chronique, elle est, on va dire, la plus élevée entre 5 et 15 ans. Et donc, on a décidé il y a longtemps, l'agence sanitaire, de dépister vers le CM1 pour pouvoir récupérer ces enfants qui auraient commencé à développer cette maladie sans le savoir. Et la preuve, c'est que chaque année, on dépiste un nombre important d'enfants qui commencent le début de la maladie sans avoir de signes précurseurs. Donc, sur les 4500 enfants en 2025, par exemple, qui ont bénéficié de cette échographie dans le cadre de ce programme, on a repéré quand même 185 cas de complications cardiaques dues à un RAA. Et dans ces 185 cas, eh bien, il y a 37 enfants qui ont déjà dû débuter des injections mensuelles, en tout cas toutes les 4 semaines, pour se protéger de nouvelles éventuelles crises de RAA pour ne pas aggraver leur état cardiaque. Si on regarde les chiffres, les résultats des dépistages chaque année, ils ne sont pas si différents. Ils sont toujours plus ou moins stable, c'est-à-dire qu'on va toujours trouver environ une centaine d'enfants qui ont cette maladie au tout premier stade, qu'on appelle le grade A, et puis on va découvrir une cinquantaine d'enfants qui sont au grade B, c'est-à-dire le grade qui est suffisamment évolué pour qu'on conseille aux enfants de faire ces injections. Ce qu'on souhaite, nous, après cette vingtaine d'années de dépistage, c'est peut-être intensifier le dépistage. C'est la Fédération mondiale du cœur qui recommande de dépister un peu plus et peut-être un peu plus les enfants à une autre période. Nous, on a le projet de mettre en place à partir de 2027 un dépistage en troisième, puisque je vous disais tout à l'heure que le risque est important entre 5 et 15 ans. Et donc, en troisième, on a à peu près 15 ans. Donc, ça voudrait dire que par cette mise en place d'un double dépistage, on pourrait peut-être réussir à en dépister encore davantage pour qu'ensuite les adultes ne soient plus malades et n'aient plus de formes graves.
8: Alors, une fois qu'une anomalie est détectée, vous le dites, lors du dépistage scolaire, alors quelles sont les étapes suivantes pour l'enfant et sa famille?
7: Alors déjà, je voudrais souligner que le dépistage est totalement gratuit pour les familles. Il est totalement pris en charge par l'agence sanitaire et sociale. Le dépistage, une fois qu'il est fait à l'école et que la personne qui a fait l'échographie remarque quelque chose, qu'elle a un doute, elle va arrêter son examen et elle va conseiller à cet enfant, enfin en tout cas à la famille de cet enfant, d'aller voir un cardiologue. Alors c'est nous en général qui appelons les parents suite à ce premier examen à l'école. Et ensuite, on va inviter les parents et l'enfant à venir faire une seconde échocardiographie, une échographie du cœur, cette fois-ci bien plus approfondie que celle qu'il a eue à l'école et qui est gratuite également. Et à l'issue de cet examen, le cardiologue va se prononcer et va donner un diagnostic. Soit finalement, ce n'est pas du tout du RAA, enfin de la CRC, soit c'est une CRC et il va dire si c'est un grade A ou B. En général, c'est A ou B. Une fois tous les 2 ans, on a un grade C. Et puis, il va donner ce diagnostic et ensuite, l'agence sanitaire propose depuis 2 ans un entretien avec la famille et l'enfant qui va servir à informer complètement, essayer d'être complet, qui va informer la famille sur tout ce qui concerne cette maladie. Aider tout le monde à mieux la comprendre. Comprendre pourquoi on fait des injections tous les mois si besoin. Comprendre pourquoi c'est important d'avoir une bonne hygiène dentaire. Les caries, il faut qu'il n'y en ait plus. Il faut un brossage des dents régulier. Comprendre l'importance de l'hygiène, tout ça lié à ce streptocoque dont je vous parlais tout à l'heure. Donc, toutes ces étapes, le dépistage à l'école, le diagnostic donné par le cardiologue, l'entretien avec une infirmière, puis ensuite les injections sont gratuites puisque les injections vont être prises en charge à 100% en longue maladie. Donc, c'est aussi quelque chose à faire pour la famille de nouveau, c'est entamer les procédures pour demander une prise en charge à 100% en longue maladie à la CAFAT.
8: Vous avez également associé les enfants de l'école des Brosses à cette campagne avec le thème « Mon cœur et moi ». Il est important de passer par le dessin et la parole des enfants pour parler de santé?
7: Ben oui, tout à fait. Déjà, c'est une manière de les responsabiliser, c'est une manière d'être acteur, c'est une manière aussi de créer. Je compte toujours sur les enfants pour être très très créatifs. Ils nous ont fait des affiches très jolies. Et puis, en même temps, ça permet d'avoir un support créé par des enfants pour les enfants lorsque l'on va à l'école pour informer de cet examen, parce que je vous ai pas trop parlé de la première chose que l'on fait avant le dépistage, c'est d'aller informer les enfants en CM1 de comment va se passer l'examen, en quoi ça consiste, pourquoi on fait ça. Et du coup, les affiches faites par des enfants permettent de mieux parler aux enfants avec lesquels il faut qu'on parle de tout ça.
8: La fontaine céleste et le pignon de l'hôtel de ville de Nouméa seront illuminés en rouge. Alors, au-delà de cette image, quel est le message que vous souhaitez donner aux Calédoniens?

sensibiliser la population aux maladies cardiovasculaires. Voilà, un rendez-vous pour la journée de demain. Sachez également sur nos ondes cette fois-ci, écho du camp S demain à partir de 12h30. L'émission portera sur le soulèvement qui a suivi l'assassinat de Pierre de Clercq en 1981 et également sur la répression. Comme invité de l'émission, donc demain, un prisonnier politique de Canala. Pour les rendez-vous de la journée de demain. Actualité en dehors de notre pays. D'abord, on parle des élections sénatoriales. Pas de chamboulement en vue au palais du Luxembourg, mais deux faits inédits notables. Les élections sénatoriales qui se déroulaient ce dimanche et qui ont vu la moitié des 348 sièges de la Chambre haute être renouvelés n'ont pas donné lieu à un renversement des rapports de force au palais du Luxembourg. Bien que perdant quelques élus, les Républicains demeurent et de loin le premier parti en nombre de sénateurs. Autre enseignement majeur de ce scrutin, l'obtention par le Rassemblement national de plus de 10 sièges, ceux à partir duquel il est possible de constituer un groupe parlementaire. C'est l'une des principales inconnues de ce cru 2026. Le Rassemblement national parviendrait-il à passer la barre des 10 sénateurs et à constituer ainsi un groupe parlementaire à la Chambre haute pour la première fois de son histoire? Sébastien Chenu, vice-président du parti, a mis fin au suspense ce dimanche soir, le premier vers 19h. Puis les deux principales figures du parti, le président Jordan Bardella et la candidate à l'élection présidentielle Marine Le Pen, ont confirmé la nouvelle dans la foulée. Et puis, sachez également que la France insoumise, qui ne disposait pas du moindre élu au Sénat avant ce dimanche, le scrutin du jour a permis à la formation menée par Jean-Luc Mélenchon de débloquer son compteur. Et les filles est d'abord passée tout proche d'envoyer une première sénatrice en la personne de Marta Pessina, candidate pour représenter les Français de l'étranger, mais il lui a manqué 3 voix parmi les électeurs. Sur son compte X, le coordinateur de LFI, Manuel Bompard, a vu dans ce résultat la conséquence du refus des écologistes d'une liste commune ELV, LFI faisant perdre un siège à la gauche au détriment de la droite. Et puis dans un communiqué, les écologistes ont utilisé les mêmes arguments pour imputer la responsabilité aux insoumis. C'est finalement dans le Rhône que LFI a connu son premier succès avec l'élection de Gabriel Amar, député du Rhône, depuis 2022, et gendre de Jean-Luc Mélenchon. La France insoumise a également revendiqué une deuxième victoire en Garonne avec l'élection de Marc Perret, maire de l'Union, et à la tête d'une liste LFI Génération, les écologistes. Comptant quelques 130 membres avant le renouvellement de la moitié de la Chambre, au programme ce week-end, le groupe emmené par les Républicains a perdu quelques plumes au profit surtout du RN. Les résultats n'empêchent pas la droite de demeurer la première force politique au palais du Luxembourg et à garder la main sur la Chambre haute avec ses alliés centristes. Et puis pour la gauche, disposant de 65 sièges avant le scrutin, le Parti Socialiste a perdu quelques sièges, par exemple dans le département de la Creuse, tout en conquérant dans d'autres départements, notamment dans le Doubs-et-l'Hérault. Du côté écologiste, ils ont perdu un siège en Gironde et un autre en Alsace. Conséquence logique de la bascule de Bordeaux et Strasbourg aux dernières élections municipales. Ils seront cependant en mesure de conserver leur propre groupe parlementaire. Pas de changement dans un sens ou dans l'autre pour les communistes qui voyaient seulement 4 de leurs 18 sièges au Sénat être en jeu ce dimanche. Et puis, figure du palais du Luxembourg, Claude Maluret, le président du groupe Les Indépendants, et Mathieu Darnaud, le chef de file des sénateurs Les Républicains, ont tous les deux été confortables. Stablement réélu, et ce, dès le premier tour. Connu pour ses envolées à la tribune de la Chambre haute sur la politique internationale, Claude Maluret, sénateur Horizon de l'Allière, a été réélu avec 2/3 des voix des grands électeurs. Les 2 sièges en jeu dans le département est revenu à un autre sénateur en place, l'élu LR Bruno Rejouan. Le président du groupe LR pendant 10 ans, de 2014 à 2024, et élu en Vendée depuis 2004, Bruno Retailleau, va poursuivre son bail au Sénat. L'ancien ministre de l'Intérieur a remporté l'un des 3 sièges mis en jeu dans le département avec sa liste qui a recueilli près de 62%. Et puis, département associé à la fois aux figures de Jacques Chirac et de François Hollande, la Corrèze voyait ce dimanche se présenter Thomas Jacquelin, attaché parlementaire de l'ancien président socialiste et la file de l'ancien chef de l'État de droite, Claude Chirac, dans le rôle de suppléant du LR Julien Bounier. Le département rural a finalement vu une large victoire des Républicains qui ont décroché les 2 sièges. Pascal Coste, président du conseil départemental depuis 2015, a obtenu

0: 74% des voix, tandis que Julien Bouni a été élu avec 70% des sièges de 761 électeurs. Selon BFM TV. Et puis après ce sénatorial communiqué du groupe communiste républicain citoyen écologiste Kanaky, je vous rappelle que ce groupe-là siège le sénateur indépendantiste Robert Houy. Dans ce communiqué signé par sa présidente, le CRCEK écrit, je cite, « Les élections sénatoriales ce dimanche dessinent un Sénat dont les grands équilibres restent relativement stables, mais qui n'échappe pas aux évolutions politiques profondes que connaît le pays. » Pour le groupe communiste républicain citoyen écologiste Kanaky, ce scrutin permet, sous réserve des derniers résultats, de maintenir les quatre sièges, notamment quatre sièges renouvelables et donc de préserver la force de notre groupe au Sénat. La présidente qui félicite Marie-Claude Barayas, Céline Brulin, Gérard Lahellec et Jérémy Botti pour leur réélection. L'entrée d'un groupe d'extrême droite au Sénat constitue un événement politique majeur pour la présidente de CRCEK. Je cite le communiqué, pour la première fois, l'extrême droite disposera d'une force parlementaire organisée au palais du Luxembourg avec les moyens et les droits attachés à l'existence d'un groupe. Cette progression ne peut être banalisée, elle traduit l'enracinement territorial d'une extrême droite qui cherche désormais à transformer ses succès électoraux nationaux en implantation locale durable. Face aux colères, aux sentiments d'abandon et aux fractures que traverse notre pays, notre responsabilité est de faire vivre une autre réponse, celle de l'égalité, de la solidarité, des services publics et de la démocratie. Car c'est aussi dans l'affaiblissement des communes, la disparition des services publics, les difficultés d'accès aux soins, au logement ou au transport et le sentiment de relégation de nombreux territoires que propose le ressentiment et le repli. Dans ce contexte, notre responsabilité est claire, faire du Sénat un lieu de résistance aux idées d'exclusion et de division, mais surtout un lieu où se construisent les réponses concrètes aux difficultés rencontrées par les femmes et les hommes de notre pays. Pour notre groupe, une nouvelle séquence commence dès le 1er octobre. Nous serons un groupe pleinement mobilisé au service des territoires, des communes et des collectivités locales qui sont confrontées à des difficultés financières croissantes et portent pourtant chaque jour les services publics indispensables à la population. Dans une période d'instabilité politique et de profonde inquiétude sociale, le Sénat doit être plus que jamais la chambre des territoires, mais aussi une chambre utile à celles et ceux qui y vivent. C'est avec cette ambition que les sénatrices et sénateurs du groupe CRCE Kanaky seront au travail dès le 1er octobre. Fin de citation de ce communiqué du groupe signé par sa présidente Cécile Kukierman. Et puis, troisième journée du voyage du pape Léon XIV en France, ce dimanche 27 septembre, le souverain pontife a passé l'entièreté de sa journée à Lourdes dans les Hautes-Pyrénées et est resté encore dans la nuit de dimanche. En début de matinée, le pape s'est recueilli devant la photo de l'enfant qui pleure du sanctuaire de Lourdes, une œuvre qui symbolise les souffrances des victimes de violences sexuelles dans l'église. Il a ensuite prononcé un discours devant les évêques de la conférence épiscopale de France. Il a notamment évoqué la question des violences sexuelles dans l'église en encourageant l'église de France à poursuivre son action face à ce fléau. À la suite de cela, le pape Léon XIV s'est offert un nouveau bain de foule à travers les rues de Lourdes. Environ 150 000 personnes étaient présentes pour écouter la messe également présidée par le pape Léon XIV sur la prairie du sanctuaire de Notre-Dame de Lourdes. Il a appelé les chrétiens à prier pour que cessent les guerres et que la paix s'installe entre les peuples en conflit. Dans l'après-midi, le pape Léon XIV s'est rendu à l'accueil Notre-Dame, une structure pour les pèlerins malades ou en situation de handicap. En fin de journée, pendant 2 heures, le souverain pontife a échangé avec 7 victimes de violences sexuelles dans l'église à huis clos lors d'une conférence de presse tenue à cette rencontre, le cofondateur du collectif Voix Libérée de Touraine, Olivier Mardi, a jugé que le pape s'est montré très attentif et authentiquement à l'écoute durant cette rencontre.
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0: Le L'essentiel de notre journal, l'usine du Sud, le maire de Yaté veut rassurer la population invitée de notre émission Enquête de Société ce matin. Vous avez pu entendre un extrait de l'entretien dans notre édition et l'intégralité de l'émission vous sera proposée dans un instant. Rendez-vous demain, mardi 29 septembre, c'est la journée mondiale du cœur. À cette occasion, l'Agence sanitaire et sociale de Nouvelle-Calédonie se mobilise pour sensibiliser la population aux maladies cardiovasculaires et notamment une maladie qui peut évoluer en silence, la cardiopathie rhumatismale chronique. Élection sénatoriale en France, le groupe CRCE-K s'exprime par un communiqué sur les résultats pour le groupe. L'entrée de l'extrême droite au palais de Luxembourg constitue un événement politique majeur. Et puis le pape Léon XIV achève sa visite en France. Nous sommes revenus dans notre journal sur sa troisième journée à Paris.

moment de l'arrivée des colons, les tribus occupaient toute la vallée jusqu'à l'embouchure. Les Européens se sont installés avec des titres donnés par l'administration. À partir du moment où les gens n'ont plus d'endroit pour cultiver, c'est comme ça que a été décidée la révolte de 1917 pour reprendre les terres.

réveille tout en douceur, comme ça chaque matin sur le canal K. Bouchoulimou, Nagavé. Bozou les pounis, abéwala et gachat. Aïlo, Alikemba. Awadjou, Ande, Bouela Djawé, avec E. Malote Maoli, Yaurana, Boulavinaka, Namaste, Good morning, Momawe, Kanaki, mon pays. Bonjour à vous, famille, amis, les enfants, les mamans qui préparent le petit déjeuner à la maison pour les papas, pour les enfants, avant de prendre la route pour l'école et le travail. À vous dans nos quartiers, dans nos vallées, dans nos tribus. À vous également qui êtes déjà debout très tôt le matin. Le jour vous appartient. C'est toujours avec respect et humilité une immense joie eh bien, de vous retrouver, de se retrouver en ce mardi 29 septembre, dernier mardi de ce mois.

aujourd'hui, eh bien, c'est un bon anniversaire que nous vous souhaitons à vous, natifs de ce jour, et une bonne fête à tous les Michel. Bonne fête à vous, messieurs. Dans quelques instants, nous prendrons quelques minutes de méditation avec Jikona Piliwe. S'ensuit nos chants Nota Peras et aujourd'hui la jeunesse de Permalove et des apprentis visionnaires eh bien, vont nous parler à travers l'écho du potager, l'écho de la nature et vont nous parler du voyage de l'igname. Ne manquez pas également à 6h05 le canal info, vos avis de décès, vos communiqués. Un point météo que nous ferons aux alentours de 6h20. À 6h30, les titres de votre édition de 7h. Et à 6h35, votre chronique en langue, Rofi Uvahara. Où depuis hier, eh bien, on vous emmène dans l'air Djoubea Kapome. Bon matin, bon réveil, bon café. Et place à la méditation en posant Ujikona Pilewe. Bozo Ujikona.

0: 29 septembre, Apocalypse 7, verset 12. Bonjour à tous, chers auditeurs de Radio Jido, et bienvenue dans ce temps de partage de la parole. En ce mardi matin, 29 septembre, alors que le jour s'est levé sur la grande terre et sur nos îles, arrêtons-nous un instant. Que vous soyez avec votre tasse de café dans la cuisine, au volant de votre voiture sur la voie de dégagement, ou déjà en train de préparer vos outils pour aller au champ, prenons le temps de placer cette journée sous le regard de notre Seigneur. Le texte qui nous accompagne ce matin se trouve dans le livre de l'Apocalypse au chapitre 7, le verset 12. Apocalypse 7, verset 12. L'apôtre Jean a une vision du ciel. Il voit une foule immense, des gens de toutes les nations, de toutes les tribus et de toutes les langues qui se tiennent devant Dieu et qui chantent d'une seule voix. Amen. La louange, la gloire, la sagesse, l'action de grâce, l'honneur, la puissance et la force soient à notre Dieu au siècle des siècles. Amen. Amen. La louange, la gloire, la sagesse, l'action de grâce, l'honneur, la puissance et la force soient à notre Dieu au siècle des siècles. Amen. Frères et sœurs, dans notre culture, nous connaissons bien la valeur des mots prononcés lors d'un rassemblement. Quand les clans se retrouvent, la parole de coutume est posée au centre pour rendre l'honneur, pour marquer le respect et pour exprimer la gratitude à travers le geste coutumier. Ce verset de l'Apocalypse est exactement cela. C'est la grande parole de coutume du ciel, offerte au Créateur de toutes choses. Il y a 7 mots dans cette acclamation. Louange, gloire, sagesse, action de grâce, honneur, puissance et force. 7 mots pour dire que Dieu est plus grand que tout. Souvent, le mardi matin, la fatigue de la semaine commence déjà à se faire sentir. Nos pensées sont remplies par les soucis du quotidien. L'avenir de notre pays, la vie chère, la santé du vieux au dispensaire, ou l'inquiétude de nos jeunes. Face à tout cela, notre premier réflexe est parfois de nous plaindre ou de nous décourager. Mais la parole de Dieu nous invite aujourd'hui à changer de regard. L'action de grâce, c'est savoir dire merci. Louer Dieu, ce n'est pas ignorer nos problèmes, c'est affirmer que Dieu est plus grand que nos problèmes. Quand nous reconnaissons sa puissance et sa sagesse, nous lui remettons le contrôle de nos vies. Nous acceptons que notre force à nous est limitée, mais que la sienne est éternelle. Aujourd'hui, avant d'entrer pleinement dans vos activités, je vous invite à faire cette prière du ciel. Ne laissez pas les soucis étouffer votre reconnaissance. Respirez l'air de ce matin. Regardez la lumière sur nos montagnes ou sur le lagon et rendez la gloire à celui qui vous donne le souffle de vie. Amen. Je rappelle le texte d'aujourd'hui, Apocalypse 7, 12, qui nous dit « Amen, louange, gloire, sagesse, action de grâce, puissance, honneur et force à notre Dieu pour les siècles des siècles. Amen. » Prions ensemble. Seigneur notre Dieu, grand chef de nos vies, en ce mardi matin, nous unissons nos voix à celles de la multitude dans le ciel pour te dire Amen. À toi soit la gloire et l'honneur. Nous te disons merci pour la nuit passée, merci pour ce jour nouveau. Nous déposons à tes pieds nos inquiétudes, nous déposons à tes pieds nos fardeaux et nos projets. Accorde-nous ta sagesse pour les décisions que nous aurons à prendre aujourd'hui. Donne-nous ta force et à ceux qui travaillent durement, ta paix à ceux qui sont malades ou isolés, et ta lumière à la jeunesse de ce pays. Que nos vies aujourd'hui soient une louange à ton nom. Au nom de Jésus-Christ. Amen. Passez une très belle journée dans la paix de Christ, chers auditeurs. Prenez soin de vous et des autres, et bonne écoute sur la fréquence de la lutte et de l'espérance, la RDK. Oleti.
1: 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On se retrouve demain matin pour une autre méditation.

0: Les boîtes place à présent eh bien, à l'écho du potager, l'écho de la nature. Le thème que la jeunesse aborde avec nous pour aujourd'hui, eh bien, il nous parle tout simplement du voyage de l'igname. Écoutez plutôt ceci, rediffusion à 15h45.
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2: Bonjour, moi c'est Christine et je vais te parler de l'igname qui représente l'homme dans la culture kanak. L'igname, c'est bien plus qu'un simple tubercule. C'est une racine précieuse qui fait partie de l'histoire de nombreux peuples à travers le monde. Sur le plan scientifique, elle appartient à la famille des Dioscoréacées et au genre Dioscorea. On connaît aujourd'hui plus de 600 espèces d'igname. Pourtant, seule une petite dizaine est cultivée pour nourrir les populations. Et, fait étonnant, 95% de la production mondiale repose surtout sur deux grandes espèces. Dioscorea alata, originaire d'Asie du Sud-Est, et un groupe venu d'Afrique qui rassemble notamment l'igname jaune, Dioscorea cayennensis, et l'igname blanche, Dioscorea rotundata. L'igname est cultivée depuis des millénaires. Les chercheurs situent ses origines dans trois régions principales. L'Afrique, il y a environ 11 000 ans, mais aussi l'Asie et l'Amérique. Aujourd'hui encore, c'est une plante nourricière essentielle. En 2017, la FAO, Food and Agriculture Organization, estimait la production mondiale à 71 millions de tonnes. Ce tubercule riche et nourrissant est la base alimentaire de plus de 500 millions de personnes, surtout en Afrique de l'Ouest, qui concentre à elle seule plus de 90% de la production mondiale. Et ici dans notre pays, on retrouve 7 espèces différentes, dont 5 qui sont cultivées régulièrement. La plus connue est la grande igname, Dioscorea alata. Elle serait arrivée avec les premiers voyageurs partis d'Asie du Sud-Est il y a environ 3000 ans, lors des grandes migrations humaines. Aujourd'hui encore, elle garde une place importante dans la culture et les traditions du pays.
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1: Du radio service à présent aux familles Belouma, Dawilo, Tiorama, Dangini, Abondé, Sainte-Anne, aux familles Bodewaru, Ouema, Teye, Némoinon, Méron, Flores, Boa, Mwembe, Oui, Bouéaron, Atoua, Arot, Kazobi, Moin, Marari. C'est avec tristesse que nous vous annonçons le décès accidentel de Monsieur Bodewaru Keiron. La date et le lieu des obsèques vous seront communiqués ultérieurement. Donc, je reprends cet avis. On nous prie de vous faire part du décès de Monsieur Bodewaru Keiron. La date et le lieu des obsèques vous seront communiqués ultérieurement. Ludovic et Laetitia Carnicelli et leurs enfants Roland et Noah, les familles Carnicelli et Léonard ont la douleur de vous faire part du décès de M. Carnicelli Maurice. La date et l'heure des obsèques vous seront communiquées ultérieurement. Donc je répète cet avis, on nous prie de vous faire part du décès de M. Carnicelli Maurice. La date et l'heure des obsèques vous seront communiquées ultérieurement. Aux familles Kawi, Tarawi, Boué, Kaparin, Rai, Nero, Mandawe, Pukyu, Awawilu, M. Pime Meru, Awawilu, Karovin, aux familles Mururugouin, Bokowe, Sivekeu, Apoya, ses enfants et petits-enfants ont la douleur de vous faire part du décès de leur père et grand-père, M. Pukyu Thierry, décès survenu dans sa 62e année. L'inhumation aura lieu mardi 29 septembre à 9h au cimetière communal de Doneva, Awawilu. Donc je reprends cet avis. On nous prie de vous faire part du décès de M. Pokyu Thierry. Son inhumation aura lieu ce mardi 29 septembre à 9h au cimetière communal de Doneva, Wawilu. On nous prie de vous faire part du décès de Madame Oua Marie-Viviane Pujama, née août. La cérémonie religieuse sera célébrée au salon funéraire ce mardi 29 septembre à 9h, suivie de son inhumation au cimetière de Plume à 11h. Donc, je reprends cet avis. On nous prie de vous faire part du décès de Madame Oua Marie-Viviane Pujama, née août. La cérémonie religieuse sera célébrée au salon funéraire ce mardi 29 septembre à 9h, suivie de son inhumation au cimetière de Plume à 11h.

nous prie de vous faire part du décès de Monsieur Noël Nassil, décès survenu dans sa 64e année. La cérémonie religieuse sera célébrée ce mardi 29 septembre à 10h15 dans la chapelle de la morgue, suivie de son inhumation à 11h30 au cimetière du Calvaire. Je reprends cet avis. En nous prie de vous faire part du décès de M. Noël Nassil. La cérémonie religieuse sera célébrée ce mardi 29 septembre à 10h15 en la chapelle de la morgue, suivie de son inhumation à 11h30 au cimetière du Calvaire. Avis de décès signé de la famille.

on a pu vous faire part du décès de Monsieur Magulu Billy Wasaumi, décès survenu dans sa 84e année. La veillée se tiendra en la morgue de Nouméa ce mardi 29 septembre de 10h à 20h. Également mercredi 30 septembre à partir de 7h, suivi de la célébration religieuse qui sera célébrée en la chapelle de la morgue mercredi à 11h15 et de sa crémation à 12h. Donc je reprends cet avis. On nous prie de vous faire part du décès de Monsieur Magulu Billy Wasaumi. La veillée se tiendra en la morgue de Nouméa ce mardi 29 septembre de 10h à 20h. Elle reprendra mercredi 30 septembre à partir de 7h. L'office religieux sera célébré en la chapelle de la morgue mercredi à 11h15, suivi de sa crémation à 12h. Les coutumes se font à son domicile à Yahweh ce mardi 29 et mercredi 30 septembre. Aux familles Haye, Kawi, Dinage, Meyu, Mewainon, Natere, Kona, Nanea, Wawilu, Wari, Madame Mourikati Arama, Monsieur Mbori François Lafoa, Madame Dihat, Heidi, Amare, aux familles Moissadi, Pemonon, Hari, Mouainon, Wenegei, Kitsia et Prudence, Aubea, Madame Bouquet, Juliana Mwindou, Madame Makaku, Suzanne Akawipa. On nous prie de vous faire part du décès de Madame Tchatouata Marguerite, dit Guiri. La veillée se tiendra en la morgue de Mwindou ce mardi 29 septembre à partir de 10h jusqu'à la levée du corps à 15h pour le rapatriement à la tribu de Haouli sur Kanala. L'inhumation se fera mercredi 30 septembre à son domicile à 9h à la tribu de Haouli. Donc je reprends cet avis. On nous prie de vous faire part du décès de Madame Tchatouata Marguerite dite Guiri. La veillée se tiendra en la morgue de Mwindou ce mardi 29 septembre à partir de 10h jusqu'à la levée du corps à 15h pour le rapatriement du corps à la tribu de Haouli sur Kanala. L'inhumation se fera mercredi 30 septembre à son domicile à 9h à la tribu de Haouli. Avis de décès signé de ses enfants, petits-enfants et arrière-petits-enfants. À Monsieur Boulessi Noël, Monsieur Tabiaka Antonio, à la famille Boulessakabi, Boulé, Tabi Mouel, Tabi Tsoun, Tabal, Monsieur Tabi Lebo Francis, Monsieur Tabimal Francis Awako, Monsieur Siro Jonathan et Monsieur Tavoa André, Kisito Sylviane Méré, à Père Vincent Ayahen, Père José Lito Ayate et Père Antoine Akoumak, à Mesdames Gwecha Pierrette, Mandaote, Marceline, Tangmélène, Atomo, aux familles Kiki, Pita, Teanala, tribu de Winane, la famille Mbereu, tribu de Burundi, la famille Mapu, tribu de Unia, Monsieur Tindao Eric, Madame Mundo Arlette, Mesdames Boa Roberta, tribu de Kwa, Chadinuma Mar, tribu de Wehol, Monsieur Mataou Michael, Monsieur Paita Léon, parents et alliés, à ses anciens collègues de travail, à toutes les personnes qui l'ont connu et côtoyé. On nous prie de vous faire part du décès de Monsieur Boulé Cotor, Boulé Mémé Laurent, décès survenu de sa 79e année. La veillée aura lieu à la morgue de Nouméa ce mardi 29 septembre de 12h à 20h. Elle reprendra mercredi 30 septembre à 8h, suivie de la cérémonie religieuse en la chapelle de la morgue à 13h15 et de son inhumation à 14h au cimetière du 5e kilomètre. Donc je reprends cet avis. On nous prie de vous faire part du décès de Monsieur Boulé Cotor, Boulé Mémé Laurent. La veillée se tiendra en la morgue de Nouméa ce mardi 29 septembre de 12h à 20h. Elle reprendra mercredi 30 septembre à 8h, suivie de la cérémonie religieuse en la chapelle de la morgue à 13h15 et de son inhumation à 14h au cimetière du 5e kilomètre. C'est son épouse, ses enfants, petits-enfants et arrière-petits-enfants qui signent cet avis de décès. Au clan Agouriré, Ati, Tara, Akapo, M. Wecho René, Mme Pawawi Euphrasi, M. Néporan Luc, tribu de Touaourou, au clan Akuni, Agouriré, Atiti, Wachon, Vandego, Vama, tribu de Goro, au clan Koroma, Akapo, Agourou, Omu, Ama,
Tia, Waho, Oklanguecha, Mapu, Atinua, Digwe, Chembo, Jawari, Akaro, Terebo, les Wedu, Tara, Mandaute, Utiut, Ati, Aurinia, Neporon, Aopi, Shawetari, tribu de Unia, au clan Wede, ses alliés à Wenaru, au clan Bakume, Neore, les Dépins, M. Capeta Théophile, Liloin, M. Adolphe Moyatea, Mandor, Mme Wakatania, Saint-Louis, au clan Kamwaji à Saint-Louis, M. Pawawi Jean-Brice Alifou, au clan Lalie Alifou, Mme Roise et Marie Pascal, Madame Namano Lydia et Monsieur Bichio Simon, à Monsieur Yannick Lapousse, Monsieur Angelo Acetino, Monsieur Bousquet Serge, à Yann Louis, au docteur Arnaud Dupré et son service de santé, à Monsieur Paita Léon à Saint-Laurent et Monsieur Gabriel Chérica, tribu de Bongo, Monsieur Pantaloni Yannick, son fils Jérôme et leur famille à Bouraille, à Monsieur Christophe Brésil à Bouraille, Monsieur Buru Pigeon à Canala, Madame Pawawi Marie-Antoinette à Coné, au clan Caponé et au petit-fils Caponé Sylvestre et son grand-père à Yéhen, Madame Vendégou Sylvie à Yéhen, Madame Poinjao Chantal à Yéhen, à l'ensemble des salariés du groupe Arc-en-Ciel et de la Société de Transport du Sud, à ses amis. On nous prie de vous faire part du décès de M. Kourevi, Stéphane, décès survenu dans sa 79e année. La veillée se tiendra en la morgue de Nouméa ce mardi 29 septembre de 12h à 20h. Son corps sera transféré à la tribu de Toirou, commune de Yaté, mercredi 30 septembre à 12h, où aura lieu son inhumation jeudi 1er octobre dans la matinée. Donc je répète cet avis. On nous prie de vous faire part du décès de M. Kourevi Stéphane. La veillée se tiendra en la morgue de Nouméa ce mardi 29 septembre de 12h à 20h. Son corps sera transféré à destination de Toirou, commune de Yaté, mercredi 30 septembre à 12h, où aura lieu son inhumation jeudi 1er octobre dans la matinée. Ses filles Jacqueline Carman et Christelle Blom, ses beaux-fils Didier Aldo, sa nièce Nathalie Clémen et son concubin Karen, ainsi que leurs enfants Thomas et Eva, ses petits-enfants Amael, Kenny, Daryl, Aldric, Sharon, Andrew et leurs concubins, ses arrière-petits-enfants Lorik, Lou, Kenzo, Kayla, Cassandre, Camilla et Herinoui, ainsi que les familles Latoupi et Clémen, ont la douleur de vous faire part du décès de leur mère, grand-mère, arrière-grand-mère, Madame Latoupi Georgette, décès survenu dans sa 81e année. La veillée aura lieu à la morgue de Bouraille, mercredi 30 septembre, de 8h à 20h, durant laquelle une corbeille à dents sera mise à disposition selon les volontés de la défunte. Votre présence dans des couleurs gaies est souhaitée. La cérémonie religieuse se tiendra en la chapelle de la morgue de Nouméa, jeudi 1er octobre à 8h15, suivie de sa crémation à 9h, dans la plus stricte intimité familiale. Donc je reprends cet avis. On nous prie de vous faire part du décès de Madame Latoupi Georgette. La veillée aura lieu à la morgue de Bouraille ce mercredi 30 septembre de 8h à 20h. La cérémonie religieuse sera célébrée en la chapelle de la morgue de Nouméa, jeudi 1er octobre à 8h15, suivie de sa crémation à 9h, dans la plus stricte intimité familiale. Son épouse Viviane Pébelier, ses enfants Linda et Lionel, sa belle-fille Cindy, ses petits-enfants Maïwen, Pearl et Maëlys, ont la douleur et la tristesse de vous faire part du décès de M. Raymond Pébelier, décès survenu de sa 82e année. La veillée se tiendra en la morgue de Nouméa, mercredi 30 septembre, de 8h à 20h. Elle reprendra jeudi 1er octobre, de 8h à 12h, suivie de sa crémation. La famille vous remercie de bien vouloir respecter ses volontés. Ni fleurs, ni couronne, ni coutume, ni messe. Une corbeille à dents sera mise à disposition. Donc je reprends cet avis. On nous prie de vous faire part du décès de M. Raymond Pébelier. La veillée se tiendra en la morgue de Nouméa ce mercredi 30 septembre de 8h à 20h. Elle reprendra jeudi 1er octobre de 8h à 12h, suivie de sa crémation. Au grand chef Zeula Puyolodi, au petit chef de Juanuno, Wenethem Saichache, au petit chef de Nase, Udichasie et Lupadi, au petit chef de Napalu, Watin Sineko, dit au petit chef de Louishila, Hauja Williamadi, aux familles Diako, Huaheleb, Haniye, Lalie, Wechemu, Renie, à toutes les familles au clan de Wé, à la famille Fizine, à Mesdames Simon Nafipin, Wamai Nachingin,
Adapunia Waneu Fulito Waneu Kromopawe Romari, à tous ses collègues de la douane, ses amis de la musique, ainsi que toutes les personnes qui l'ont connu, à tous ses petits, ses enfants et petits-enfants. Monsieur Diaco Ihuyene Hervé a la douleur de vous faire part du décès de Monsieur Diaco Diaco, dit Gigi, décès survenu des suites d'une longue maladie. La veillée se tiendra en la morgue de Nouméa, mercredi 30 septembre de 8h à 20h. L'inhumation aura lieu au cimetière du 4e kilomètre, jeudi 1er octobre, à 14h. Le travail coutumier se déroule à Ducos Marconi. Donc je reprends cet avis. On ne peut vous faire part du décès de Monsieur Diaco Diaco, dit Gigi. La veillée se tiendra en la morgue de Nouméa, mercredi 30 septembre, de 8h à 20h. L'inhumation aura lieu au cimetière du 4e kilomètre, jeudi 1er octobre, à 14h. Thierry Fonce, son fils, Norman et Isabella Fonce, ses petits-enfants, Charles et Gallo, sa compagne, ses enfants Yann et John, et ses petits-enfants Brandon et Jordan. Ancien athlète calédonien d'haltérophilie, passionné de sport, contributeur actif à la création du service vidéo.

Douleur de vous faire part du décès de Monsieur Kilama Sakopo, décès survenu dans sa 87e année. La veillée aura lieu à la morgue de Nouméa jeudi 1er octobre de 8h à 20h. Le transfert de la dépouille vers Wally se fera lundi 5 octobre. Donc je répète cet avis. On nous prie de vous faire part du décès de Monsieur Kilama Sakopo. La veillée se tiendra à la morgue de Nouméa jeudi 1er octobre de 8h à 20h. Le transfert de la dépouille vers Wallis se fera lundi 5 octobre. Toutes nos condoléances vous accompagnent.

Un seul communiqué avec la direction de l'enseignement de la province des îles Loyauté qui rappelle aux parents résidents aux îles Loyauté que la campagne de baux scolaire 2027 est ouverte depuis le lundi 24 août. Les dossiers sont à retourner avant mercredi 30 septembre auprès des directions d'école de proximité d'établissements respectifs. Les nouvelles inscriptions des élèves dans les écoles maternelles et élémentaires publiques sont ouvertes jusqu'au mercredi 30 septembre. Inclus, c'est la directrice de l'enseignement de la province des îles Loyauté, Madame Alice Ujun Waitea, qui signe ce seul et unique communiqué de cette matinale. Merci à vous de votre oreille attentive. Service public, la prochaine lecture, ne la manquez pas, c'est à 11h05 avec l'ami Nina. Place à présent à vos prévisions météo.

prévision météo à présent établie par le Centre Météo France en ce mardi 29 septembre. Il n'y a pas de vigilance particulière ce matin. Des paquets nuageux s'attardent sur le nord-est, la pointe nord, les Loyautés et l'extrême sud de la Grande Terre en y déposant des averses éparses. Ailleurs, le ciel est peu nuageux avec souvent de belles éclaircies. Le vent du secteur sud-est est proche des 15 nœuds, voire entre 15 et 20 nœuds sur l'extrême nord. Et pour cet après-midi, à la mi-journée, des nuages se développent sur la chaîne. Ils finissent par s'étaler vers le littoral ouest au fil des heures. Ils y occasionnent des averses. Des averses circulent sur les Loyautés. Ailleurs, le temps reste sec et plus lumineux. Le vent, toujours de secteur sud-est, souffle aux alentours de 15 nœuds sur l'est et 20 nœuds sur l'ouest. Les températures maximales remontent légèrement entre 24 et 28 degrés. N'en contenez pas qu'il n'y a pas de vigilance particulière. En tout cas, ce ne sont que des prévisions météo établies par le Centre Météo France. Ebony and Ivory. Ivory, Stevie Wonder.

0: Girl Is Mine, le duo Michael Jackson, Paul McCartney.
1: Michael.
0: 6h30, les titres de votre édition de cette revisite.

pays de la ministre australienne Nita Green. Ministre australienne déléguée aux affaires des îles du Pacifique, lors d'une conférence de presse, elle a présenté les objectifs de cette visite Echo dans notre édition. Nous parlerons santé avec la Journée mondiale du cœur. L'Agence sanitaire et sociale de Nouvelle-Calédonie se mobilise pour sensibiliser la population aux maladies cardiovasculaires et notamment la cardiopathie rhumatismale chronique. Échouage de mammifères marins au Chesterfield, la plongée scientifique interdite dans la zone par les autorités par mesure de précaution. Et enfin dans la région, diplomatie offensive de la Nouvelle-Zélande, elle entend développer ses relations régionales. Développement de ces titres vous sera fait à 7h pour la première édition de ce mardi matin. Le groupe Cheja. Un groupe qui nous vient de la tribu Dounia sur Yate.

place à présent votre chronique en langue, Rofi Ubahalak, pour aujourd'hui. Eh bien, nous vous proposons d'écouter le partage du conte Niwahe, l'igname amer, de Kapini Wicho en langue Noumé. 6h35 minutes. La rediffusion de votre chronique en langue, notre partenariat avec l'Académie des langues Kanak, vous sera faite à 16h cet après-midi. Oui.

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1: 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Bonjour à tous. Vous écoutez Ronfi Uvahara, animé par l'Académie des langues kanak sur Radio Jido. Nous sommes en pays Djoubea Kapoumé et cette semaine nous parlons des ignames. Hier, Mémé Marthe nous parlait du chant d'igname et comment reconnaître les signes pour la préparation des chants et les diverses étapes en langue djoubéa, plus précisément djoubéa de Ounia. Aujourd'hui, je vous invite à écouter un conte sur l'igname en langue nommée, Nyoare, l'igname amère. Pakovir Fabrice Wachali, ou en 2008, Anani Panomangar Toinko, Goronikel. Terrikin, Yata konwen taku mi prunota gumba kowir la DCK, Centre Culturel Chibaou, ou en 2012. Fabrice, matovre terrikin, Anani Panomainur, ou en, ni mwavit un gumba minunu chabni, tonne chouru, tonne yache. Ememu, memu rame terrikin, Ragnoire, te kouagnoa, moato wamu, mi ouranwa, navour, ke watepu munju, mi nounou chapni. Recueilli en 2008 par Fabrice Wachali, sous la direction de Inko Goronikel, ce conte est le septième d'une série de contes édités par l'ADCK Centre Culturel Chibaou, publié en 2012. L'histoire a été collectée dans le cadre de ses recherches auprès de Feu Chapini Alphonse Wecho, à Toaourou Yate. Je vous invite à écouter cet extrait du conte Nyoare, l'igname amère. Installez-vous confortablement et appréciez les sonorités du Nanoumé, langue du sud de la Grande Terre, Mondor, Yaté, Liloin, avec Tchapé Tchapini.

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1: Nyoaret, l'Inyamamère. Autrefois, les habitants de Nyoaret ne s'approchaient pas de la mer. La grand-mère vivait protégée par la forêt et les rochers. Elle n'avait jamais vu la mer, mais elle entendait l'écho des vagues sur les parois rocheuses. Un jour, la grand-mère de Nyoaret se décida à aller voir d'où provenait ce bruit. Elle prit quelques provisions et s'en alla. Elle entendit le récif gronder de plus en plus fort. Elle opéra un demi-tour, effrayée, à l'idée de rencontrer un ennemi, ou pire, la sorcière aux longues dents, celle qui vit au bord de la mer. Elle hésitait dans la forêt, mais le son l'attirait. Que disait la mer ? La grand-mère de Nyoaret se décida finalement à aller jusqu'au bout du chemin. Là, elle vit la mer, le récif et les vagues pour la toute première fois de sa vie. Waouh ! C'était éblouissant, c'était assourdissant. Elle s'approcha lentement. Elle vit la mer se gonfler et une vague arriver sur elle. Puis la vague disparut. La grand-mère descendit sur le sable mouillé. Lorsqu'une vague arrivait, elle se sauvait vite. Et lorsque la vague se retirait, elle redescendait sur le rivage. Elle courait avec les vagues. Soudain, une vague plus grosse que les autres la fit courir plus vite encore. C'est alors qu'une igname tomba de son panier et la vague l'enterra. Enfin, la grand-mère rentra chez elle. Après quelque temps, elle redescendit au bord de mer. L'igname ensevelie par les vagues dans le sable avait germé et la grand-mère la planta dans son champ. Après quelque temps encore, elle récolta l'igname qu'elle fit cuire. La grand-mère trouva que cet igname avait pris le goût de la mer. C'est pourquoi, alors que d'autres espèces sont plus sucrées, l'igname que l'on nomme Nyoaret est amère. C'est ainsi que se finit cette légende.

0: 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Mayoyomu yukwa. Merci à vous de nous avoir suivis dans notre émission de ce jour. Si vous souhaitez retrouver cette histoire, l'ouvrage est disponible à la médiathèque du Centre culturel Chibaou et fait partie d'une collection de 7 albums publiés par l'ADCK Centre culturel Chibaou. Ce dernier a été édité en 2012. Aussi, chers amis, je vous invite à nous rejoindre demain, mêmes heures, mêmes ondes, afin de découvrir un nouveau conte sur l'Igname dans notre émission Khonfi Uvahara. Demain, c'est avec ce conte de Marie Assomption Vakoume que nous prendrons plaisir à entendre les sonorités de Nakweni, langue de l'île des Pins. À demain sur la RDK.
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0: le groupe Ngouraya avec ce titre Ngwata Kwetema, et bien avant le groupe Mosaïque Mélodie Djireke. Place à présent à une page de pub.
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0: Il est tout juste 7h sur le canal K. Merci à vous de votre fidélité. Merci de votre écoute. Place à présent à l'information, la première édition de ce mardi matin. C'est avec Romain Méhoun. Bonjour Romain.
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0: Bonjour Kanaki, merci d'être avec nous pour notre édition de cette matinée. Bienvenue à celles et ceux qui viennent de se caler sur la RDK. Pour commencer notre journal, visite au pays de la ministre australienne Nita Green, ministre australienne déléguée aux affaires des îles du Pacifique. Elle est également ministre déléguée au tourisme et ministre déléguée à l'Australie du Nord. Lors d'un point de presse hier après-midi, elle a présenté les objectifs de cette visite. Écoute dans notre journal avec une bonne partie consacrée à la traduction.
1: Bonjour et merci beaucoup d'être là. 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
2: Je vais donc traduire les remarques de Madame la Ministre déléguée. Je suis heureuse d'être à Nouméa pour ma première visite en Nouvelle-Calédonie en tant que ministre déléguée pour les affaires du Pacifique, pour le tourisme et pour l'Australie du Nord. L'Australie et la Nouvelle-Calédonie sont de proches voisins et de bons amis. Notre relation repose sur de forts liens interpersonnels et éducatifs en matière de tourisme, de commerce extérieur, et nous partageons un intérêt pour une région pacifique paisible, stable et prospère. L'objectif de ma visite est résolument pratique: explorer la façon dont nous pouvons renforcer les liens avec la Nouvelle-Calédonie, et ce, y compris en matière d'éducation, de développement des compétences, de mobilité des travailleurs, en matière de liens économiques et touristiques, et pour construire des liens régionaux plus forts. La Nouvelle-Calédonie a une voix importante dans le Pacifique, et l'Australie se réjouit de son engagement croissant dans la région. Ce matin, j'ai eu des discussions très utiles avec le haut-commissaire et j'ai eu le privilège de rencontrer le Sénat coutumier. J'ai aussi pu visiter le laboratoire des pêches de la communauté du Pacifique, de la CPS, qui fait un travail essentiel pour protéger l'une des ressources clés de notre région. Il me tarde de rencontrer le président du gouvernement de la Nouvelle-Calédonie et la présidente du Congrès de la Nouvelle-Calédonie ce soir. Je suis également ravie à l'idée d'échanger avec des Calédoniens qui ont fait leurs études en Australie grâce au soutien du programme Australia Awards et qui mettent cette expérience au service de leurs communautés aujourd'hui. J'aurai aussi la chance de rencontrer des étudiants australiens qui sont actuellement en Nouvelle-Calédonie dans le cadre du New Columbia Plan, qui illustre parfaitement le type d'échange qui favorise des liens durables entre nos communautés. La mobilité des travailleurs est une autre initiative importante de coopération entre nos communautés. Je salue donc les progrès qui ont été faits pour soutenir l'entrée de la Nouvelle-Calédonie dans le dispositif PALM, ou le dispositif australien de mobilité des travailleurs du Pacifique. L'entrée de la Nouvelle-Calédonie dans PALM se fera de manière progressive et les travaux pour le permettre et pour permettre la mise en place du système requis sont déjà en cours. PALM offrira de nouvelles opportunités aux Calédoniens d'acquérir des compétences, de générer des revenus et de gagner de l'expérience en Australie, tout en répondant aux besoins en matière de main-d'œuvre en Australie même. Plus important encore, PALM est au service des personnes. Il permettra de créer des opportunités qui bénéficieront les familles, les entreprises et les communautés de chaque côté. On sait que notre région est plus forte lorsque nous travaillons ensemble et je suis très heureuse d'être là pour poursuivre un dialogue étroit avec l'État français et les autorités en Nouvelle-Calédonie sur des coopérations pratiques qui soutiendront la résilience, la prospérité et la stabilité en général et du Pacifique. C'est la première visite bilatérale de l'Australie depuis 2023. Et c'est la première à ce que la ministre a compris depuis la formation du nouveau gouvernement de la Nouvelle-Calédonie, ce qui est un signe de l'importance des liens qui existent entre l'Australie et la Nouvelle-Calédonie. Merci beaucoup.
1: Très bien.
0: Au chapitre santé, Journée mondiale du cœur, l'Agence sanitaire et sociale de Nouvelle-Calédonie se mobilise pour sensibiliser la population aux maladies cardiovasculaires et notamment la cardiopathie, rhumatisme chronique. La Journée mondiale du cœur, c'est aujourd'hui. On écoute l'extrait de l'intervention de Nathalie Sajo sur nos ondes hier. Elle est responsable du programme de prévention et de dépistage du rhumatisme articulaire aigu à l'Agence sanitaire et sociale de la Nouvelle-Calédonie. Elle est au téléphone de Wajwegop Penepen.
3: À l'occasion de la Journée mondiale du cœur, vous avez des bâtiments qui sont illuminés en rouge à cette occasion dans le monde. Par exemple, la Tour Eiffel en métropole. Et cette année, la Fédération mondiale du cœur voulait sensibiliser la population aux maladies cardiovasculaires et aux maladies cardiovasculaires parce que ce sont des maladies souvent silencieuses. Et le dépistage est important. À notre niveau, à l'Agence sanitaire et sociale, on voulait s'associer à cette célébration pour sensibiliser la population, particulièrement à la cardiopathie rhumatismale chronique, autrement appelée CRC, qui est une des complications, la complication la plus importante du rhumatisme articulaire aigu. Et comme vous savez, le RA1 est quand même une maladie encore répandue en Nouvelle-Calédonie. Et donc la CRC, c'est une maladie qui ne se voit pas, qui ne se ressent pas, en tout cas au début de la maladie. Et l'Agence sanitaire et sociale dépiste cette maladie depuis 2008 chez tous les enfants de CM1 du territoire. Et donc cette journée était le prétexte pour nous pour rappeler l'importance du dépistage de cette CRC à l'école.
4: Alors quels sont les signes qui doivent malgré tout alerter les parents ?
3: Eh bien, déjà, il faut alerter sur les signes du RA1, puisque c'est le RA1 qui ensuite évolue vers une complication cardiaque. Donc, la complexité de cette maladie, c'est que je vais vous énoncer les signes là, mais parfois, il n'y a pas de signes. C'est ça qui est important à retenir. Et quand il n'y a pas de signes, eh bien, le fait de dépister à l'école, ça permet de découvrir les maladies qui pourraient s'être développées sans les signes. Donc, quand vous avez une crise de RA1, vous avez, par exemple, une fatigue importante, l'enfant va se plaindre de douleurs articulaires, parfois les genoux, les hanches, les coudes, vous voyez, peut être fiévreux, donc asthénique, fatigué. Et donc, ces signes doivent alerter. Alors, vous allez me dire, ça ressemble parfois aux symptômes de la grippe. Mais effectivement, c'est ça qui est compliqué. Ça peut faire penser à un syndrome grippal, alors que ça peut être du rhumatisme articulaire aigu. Et le rhumatisme articulaire aigu, il survient quand il y a eu deux ou trois semaines auparavant un épisode infectieux, comme par exemple l'angine ou bien une infection cutanée. Et en Calédonie, il y a beaucoup d'infections cutanées type petits boutons, petites plaies qui s'infectent. Et le microbe incriminé, c'est le streptocoque A. Donc, il faut absolument bien soigner ces plaies, faire qu'elles ne s'infectent pas. Quand ça s'infecte, il faut les soigner, il faut les désinfecter, les protéger avec un pansement pour pas que ça s'étende. Aller voir le médecin qui, si nécessaire, mettra l'enfant sous antibiotiques. Ça, c'est pour éviter le RAA. Si on a une angine également, mal à la gorge, eh bien, il faut que l'enfant soit amené chez le médecin pour que l'enfant soit mis sous antibiotiques pour soigner cette angine à streptocoque. Et de cette manière, il évitera le rhumatisme articulaire aigu et de cette manière, il n'y aura pas d'atteinte cardiaque.
0: Pour suivre un communiqué de presse du gouvernement à la suite de la découverte d'un échouage massif de cétacés sur l'île Réunion à environ 600 km de la Grande Terre, située au nord du plateau des Chesterfield dans le parc naturel de la mer de Corail, le gouvernement de la Nouvelle-Calédonie annonce, je cite, l'interdiction temporaire de toute activité de plongée scientifique dans la zone afin de garantir la sécurité et la sauvegarde de la vie humaine. Le 17 septembre 2026, un bâtiment des forces armées en Nouvelle-Calédonie en patrouille dans la zone économique exclusive a détecté la présence d'une vingtaine de cadavres de petits cétacés échoués sur une plage de l'île Renard au sein de la réserve intégrale du nord des Chesterfield. Ce signalement a été effectué rapidement au service du parc naturel de la mer de Corail et de la pêche. L'analyse des informations communiquées par les spécialistes de l'Institut de recherche pour le développement et l'opération Cétacé a permis d'identifier ces animaux comme étant de jeunes cachalots. À ce stade, les causes de cet échouage et de ces décès demeurent inconnues. Les cadavres se trouvant dans la zone de balancement des marées, il est fortement probable que certains d'entre eux soient emportés par la mer et dérivent aux alentours. La présence de ces cadavres est de nature à attirer de grands prédateurs marins, notamment, je cite toujours le communiqué, des grands requins à proximité immédiate de la zone d'échouage. L'éventuelle dérive de dépouilles au gré des marées fait peser un risque potentiel sur l'ensemble des récifs de Chesterfield. En responsabilité et au titre du principe de précaution pour la sauvegarde de la vie humaine, le gouvernement a pris la décision d'interdire toute opération de plongée en scaphandre et de plongée libre sur l'ensemble de l'archipel de Chesterfield. Cette mesure s'applique dans l'intégralité de la zone Chesterfield réserve intégrale et naturelle. Cette mesure, et je cite encore, impacte directement la mission scientifique Calochest conduite par l'Institut méditerranéen d'océanologie de Marseille, dont le départ était prévu ce mercredi 23 septembre à bord de l'Antea, initialement voué à échantillonner des coraux en plongée pour étudier l'évolution des écosystèmes récifaux face au changement climatique. L'équipe a dû adapter son programme de mission. Une équipe du service du parc naturel de la mer de Corail et de la pêche se rendra sur place dans les prochains jours pour y effectuer des prélèvements biologiques de tissus et approfondir la collecte de données afin de documenter ce phénomène et de tenter d'apporter des réponses sur sa cause. Fin de citation du communiqué du gouvernement. Et enfin, dans la région, pour terminer notre journal Diplomatie Offensive, la Nouvelle-Zélande, nous vous le disions donc, compte très longtemps développer ses relations régionales, les précisions de Jonathan Ga.
5: Le ministre néo-zélandais des Affaires étrangères, Winston Peters, affirme que la Nouvelle-Zélande a entrepris le programme de diplomatie dans le Pacifique le plus intensif de son histoire, le gouvernement tirant parti de l'importance stratégique de la région pour attirer de nouveaux partenaires au développement et renforcer les relations régionales. S'adressant à l'Institut néo-calédonien des affaires internationales à Wellington, Peters a déclaré que le Pacifique était resté un élément central de la politique étrangère de la Nouvelle-Zélande au cours des trois dernières années. En travaillant en étroite collaboration avec l'Australie, le seul allié officiel de la Nouvelle-Zélande, nous avons entrepris au cours des trois dernières années le programme de diplomatie pacifique le plus intensif de l'histoire de la Nouvelle-Zélande. Nouvelle-Zélande, a déclaré Peters. Il a indiqué que la Nouvelle-Zélande s'était engagée à rendre visite aux 17 autres membres du Forum des îles du Pacifique et qu'elle effectuerait sa dernière visite à Kiribati en janvier 2026. Peters a déclaré que ce voyage à travers le Pacifique avait permis au gouvernement de mieux comprendre les défis pratiques posés par les vastes distances de la région. La tyrannie de la distance est bien réelle, une fois qu'on l'a vécu, a-t-il déclaré. Il a indiqué que cette expérience avait incité la Nouvelle-Zélande à fournir des moyens de transport de la Royal New Zealand Air Force pour aider les dirigeants du Pacifique à assister à la réunion des dirigeants du Forum des îles du Pacifique. Lors du forum de cette année à Palau, la Nouvelle-Zélande a transporté 12 délégations. Peters a déclaré que cet accord illustrait concrètement le soutien de la Nouvelle-Zélande à la centralité du PIF. Il s'agit d'un petit investissement de notre part, mais qui répond directement aux difficultés liées à l'éloignement auquel ils sont confrontés, ainsi qu'à notre attachement à la centralité du PIF, a-t-il affirmé. Peters a indiqué que la Nouvelle-Zélande avait également encouragé les pays hors du Pacifique à se rendre dans la région et à mieux comprendre ses défis économiques et sécuritaires. Il a mis en avant le Danemark, la Norvège, le Royaume-Uni et puis les Émirats arabes unis comme nouveaux contributeurs au mécanisme de résilience du Pacifique PRF. Nous avons travaillé dur tout au long de notre mandat pour attirer de nouveaux partenaires de développement dans le Pacifique, a déclaré Peters. Il a déclaré que les efforts diplomatiques de la Nouvelle-Zélande avaient été facilités par les bouleversements géopolitiques plus larges de ces dernières années qui ont accru la prise de conscience que les événements survenus dans une partie du monde pouvaient avoir des conséquences ailleurs. Les événements qui se produisent donc dans un hémisphère écrit des répercussions dans l'autre, a-t-il déclaré. Peters est également revenu sur l'engagement de la Nouvelle-Zélande envers la Nouvelle-Calédonie suite aux violences et qui ont éclaté en mai 2024. Il a déclaré que la Nouvelle-Zélande souhaitait faire clairement savoir au gouvernement néo-calédonien et français et qu'elle était prête à soutenir son voisin du Pacifique. C'était une manœuvre diplomatique délicate, a déclaré Peters. Il a déclaré que la Nouvelle-Zélande était préoccupée par l'effondrement de l'économie de la Calédonie, tout en reconnaissant la nécessité de s'attaquer aux problèmes de légitimité institutionnelle et démocratique. Peters a déclaré que le soutien de la Nouvelle-Zélande comprenait un voyage d'études à Auckland en 2025, auquel participeraient principalement de jeunes entrepreneurs et dirigeants kanaks désireux d'en apprendre davantage sur la création d'emplois et d'opportunités économiques. Nous sommes restés en contact étroit avec le gouvernement néo-calédonien tout au long du séjour et notre ami a préparé le terrain pour ce voyage d'études, a-t-il déclaré. Peters a décrit plutôt les relations avec les ICOM, l'un des dossiers de politique étrangère les plus complexes auxquels la Nouvelle-Zélande ait été confrontée durant son mandat. Il a déclaré que la déclaration de défense et de sécurité signée plus tôt cette année renforcer les relations entre les deux pays. Il a également mis en avant l'accord signé à Palau entre la Nouvelle-Zélande, les États-Unis et les îles Cook pour développer un port à Penrhyn. Cet accord constituait une triple victoire rare en matière de politique étrangère. Tous les partenaires de l'accord en bénéficient et c'est ce que nous pouvons réaliser avec des partenaires de valeur. Peters s'est félicité du regain d'engagement des États-Unis dans le Pacifique, notamment des annonces faites lors du récent forum des îles du Pacifique à Palau. Les États-Unis sont une puissance du Pacifique et nous avons besoin d'une Amérique engagée dans le Pacifique pour soutenir la prospérité et la sécurité régionale, a-t-il déclaré. Il a également déclaré qu'un renforcement des capacités américaines dans la région était nécessaire pour endiguer ce qu'il a décrit comme le fléau des drogues qui touche les pays du Pacifique. Peters a déclaré que 60% du budget d'aide néo-zélandais était consacré aux besoins de développement des pays. pays du Pacifique. La réinitialisation du Pacifique et la diplomatie qui en découle sont au cœur de la politique étrangère de la Nouvelle-Zélande, a-t-il déclaré. Il a déclaré que la politique étrangère de la Nouvelle-Zélande était ou avait également élargi son champ d'action à l'Asie du Sud-Est, à l'Asie du Sud et pays du Sud-Est, arguant que les développements dans la région Indo-Pacifique revêtaient une importance croissante pour les intérêts de la Nouvelle-Zélande.

0: Essentiel de notre journal, la visite au pays de la ministre australienne Nita Green, ministre australienne déléguée aux affaires des îles du Pacifique. Dans notre journal, nous avons fait écho de sa conférence de presse tenue hier après-midi. Santé, journée mondiale du cœur. Aujourd'hui, l'agence sanitaire et sociale de Nouvelle-Calédonie se mobilise pour sensibiliser la population aux maladies cardiovasculaires et notamment la cardiopathie rhumatismale chronique. Échouage de mammifères marins au Chesterfield, la plongée scientifique interdite dans la zone par les autorités par mesure de précaution. Et enfin, dans la région, diplomatie offensive de la Nouvelle-Zélande, elle entend développer ses relations régionales. C'est donc la fin de notre journal. Merci de l'avoir suivi. Très bonne journée sur Djido Radio.
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0: Kelton.
1: DJ Kelton, ça. Une belle programmation musicale pour vous accompagner, chers. Pour vous enivrer, chers. Pour vous ranimer, où que vous soyez, à travers notre belle Kanaki, en partant de Djoubé à Kapomé, Khalachou, Kharangoure, Adjuaro, Paichichamuki, Otmawap, Dawar, Iaï, Djerouk, Tokanode, Nengone, l'île de Kweni dans l'extrême sud. Comme ça, on n'oublie personne. Et je suis avec... nous sommes avec Alex aujourd'hui. Alex, bonjour.
2: Bonjour, Kenji.
1: Tu vas bien?
2: Très bien, et toi?
1: Ben, ça va. C'est le deuxième jour de la semaine. Il n'y a que nous deux pour aujourd'hui,
2: oui.
1: Puisque exceptionnellement, Boaé ne sera pas avec nous. Mais Boaé, on vous rassure, vous allez le retrouver vendredi. Boaé, à qui l'on fait un petit coucou, à lui et sa petite famille. Donc voilà, voilà. Allez Alex, je te laisse rappeler à nos auditrices, nos auditeurs, le numéro de tel sur lequel ils peuvent nous appeler.
2: Vous pouvez nous appeler au 36 70 01.
1: Ils peuvent nous appeler.
2: Il ne faut pas oublier l'appel.
1: Ah, ça y est, ça recommence. Ça recommence. Émission Dédi Live, l'émission de la joie, de la bonne humeur, du sourire. Et nous avons déjà une première personne en ligne, Alex.
2: Dido, bonjour.
1: Allô, bonjour.
3: Bonjour, Kenji, bonjour Alex, bonjour. Y'a tous vous deux?
1: Eh ben, oui. Bonjour, c'est... Il n'y a que nous deux pour
2: aujourd'hui.
3: Il y a deux ou il y a trois?
1: On est deux.
2: On est deux.
3: Ah, ok, voilà. Ben, bonjour à vous deux. Hein.
1: Bonjour.
3: Et voilà, petit message pour la pensée à la famille Alissi, comme d'hab, à la tribu de Rouchaouègne, surtout la famille Yaïe. Bonjour à eux et bonjour à toute la famille là-bas, Rouchaouègne aussi. Hein. Pensez à tous les mamans, les papas, à tous les frères qui sont au champ. Et puis voilà, bonne journée, bonne semaine, début de semaine et bonjour aussi à la famille Tourmea, compte à eux, voilà, bonne semaine. Et puis bonjour à tous les travailleurs, bonjour à la Kanaki, et puis toujours porter celui qui de nous, conseil du Seigneur. Voilà. Et puis, beaucoup à tous les ambulanciers, et voilà. Pensez à tous nos malades. Et beaucoup de courage à tous les travailleurs. Et bonne semaine, la Kanakie. Et beaucoup de courage à vous deux.
2: Olé.
1: Olé, ti.
3: Bonne journée. Et j'ai un morceau.
1: Ne mène un morceau.
3: Ça ne crée pas cela.
1: Caloy.
3: Ok,
1: Marc, hey.
3: Bonne journée.
2: Allez,
3: bonne
1: journée, Yassahila Oleti.
3: Yassahila Oleti.

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1: Faut pas mettre des morceaux comme ça, j'ai envie de chanter.
0: Ouais, mais vas-y, mais chante, Alex.
1: Non, il va pleuvoir.
0: Fais-toi plaisir.

0: Mais attends, je vais aller chercher mon parapluie.
1: Oui, je sais. Je sais déjà. Il va y avoir du tonnerre.
0: Un petit coucou à Kitoff. S'il est à l'écoute, à sa maman Jacqueline. À sa main Fanny. Du côté de Emma. La famille Chour, Nounou Chaoui, Gaëmarie, du côté de Wassé.

0: toutes nos familles du côté de Khalachou, du côté de Nodejehu, Yaïs. T'as une petite dédicace, Alex ?
1: Non, t'as retrouvé mes claquettes par là ?
0: Non, j'ai pas. T'as pas laissé de claquettes à Canala.
1: Ah, merde.
0: Non. Je crois que c'est la seule commune où. où on n'a pas vu Alex passer par là.
1: Et pourtant, j'ai essayé, hein.
0: T'as essayé, mais t'y es pas arrivé.
1: Un petit coucou à notre avocate préférée.
0: Et ah, d'ailleurs, j'ai pu la voir ce matin et elle reprendra le travail qu'à partir de la semaine prochaine.
1: Madame est en congé.
0: Madame est en congé.
1: Il y en a qui ont de la chance.
0: Le repos de la guerrière.
1: Le repos ou la dispo.
0: Le repos. Michel également, que l'on n'oublie pas, on fait un petit coucou. À Kos, à Boaï, à Kaï, à tous les enfants qui sont à l'école, à vous qui êtes à la 491, qui nous écoutez chaque jour sur les ondes de Jido Radio. La pensée, elle est toujours là. À vous, à Koné également. À vous qui êtes en métropole et qui nous écoutez via Internet. Un peu de chaleur de votre kanaki pour vous encourager, surtout à vous, nos étudiants, nos enfants qui êtes partis loin de vos familles respectives, loin de votre beau caillou. Tu voulais dire quelque chose, Alex ?
1: Non, je réfléchissais à un truc.
0: Oh là là, réfléchis pas trop, hein. Pas trop réfléchir, hein, parce que sinon il y aura de la fumée qui va sortir du casque.
1: C'est la sagesse.
0: J'ai envie de dire quelque chose, mais je me retiens.
1: Me retiens trop bien.
0: À vous qui êtes au chant également, voilà une petite pensée pour vous. Et on vous attend sur le 36-70-01 pour l'émission
1: Didi Live. Et ne soyez pas trop en live.
0: Non, Alex. C'est pas comme ça.
1: Ah mince, j'ai essayé.
0: Didi Life, kiffe ta life.
2: Ça.

0: travailleuses et les travailleurs. Vous qui travaillez en extérieur, avec ce soleil, armez-vous de votre bouteille d'eau. Pensez à vous réhydrater, parce que c'est très important. Surtout que là, on commence à partir en période d'été. Par contre, je ne sais pas si tu l'as remarqué, Alex, mais les nuits sont fraîches.
1: Oui, ça, c'est vrai que j'ai remis la petite couverture.
0: Et ça fait du bien quand on a des journées qui sont ensoleillées, des nuits fraîches. Ça nous permet de bien faire dodo. Bien, alors, si tu le veux bien, eh bien, je nous propose de faire une pause musicale avec le groupe Bethela qui nous a été demandé. Et on attend nos auditrices, nos auditeurs sur le
1: 36-70-01. Et n'oubliez pas d'envoyer Bim Bam ou Boum au 42-08.

0: Alex, on a quelqu'un en ligne.
1: Guido, bonjour.
0: Guido, bonjour.
1: Allô?
2: Oui, Marocaine et Alex. Rebonjour, non, c'est moi encore. On écoute les gens, on dirait qu'on a. On veut revenir en arrière. On a parti du temps, bon.
1: Ah là là.
0: Juste.
2: Voilà, bonne journée à tous.
1: Revenir en arrière.

0: oui, comme on dit, on a envie de revenir en arrière.
1: T'as coupé les micros, tu m'as pas entendu chanter.
0: Oui, bah parce que on va laisser les gens continuer de rêver. Hein. On va laisser les gens.
1: Mais ma douce voix fait rêver.
0: S'évader à travers ces mélodies-là qui. Ah, qui rappellent.
1: Des souvenirs.
0: Ah, des souvenirs. Surtout pour les anciens.
1: Ma douce voix ne fait pas rêver. Je suis déçu.
0: Tradis sans frontières. Que vous venez d'entendre. Allez, vas-y, Alex, je te laisse rappeler le numéro de téléphone.
1: Pour le standard et pour nous standardiser, vous composez le 36-70-01.
0: Eh bien, qui vous permet de venir nous rejoindre à l'antenne, Alex et moi. Et justement, Alex, nous avons quelqu'un en ligne.
1: Dido, bonjour.
0: Allô, bonjour.
2: Allô, bonjour.
3: Allô, bonjour.
0: Oui, bonjour à vous.
3: Je vais juste passer cette soirée à toutes les structures handicap, notamment pour la théâtre. Oui. Pour que l'animateur en question, qui est directement sur la ligne, monsieur Alexandre alias Corto.
1: Ah là là.
3: Bon, je vais juste vous passer un message de Jacques et de la compagnie, donc je vous souhaite une très belle journée. Et puis, pas trop de folie avec vos cheveux.
0: Mmh. Ah d'accord.
3: Belle journée à tout le monde.
0: Merci beaucoup. Merci pour ce beau message. Merci à vous d'avoir appelé.
1: Merci, mademoiselle. Oh.
0: Comment tu peux dire mademoiselle à un monsieur? Enfin, Alex. Allez, un autre appel en ligne.
1: Dido, bonjour.
0: Bonjour à vous. Nénès.
4: Bonjour, Candy.
0: Bonjour, Nénès.
4: Bonjour Alex.
1: Voilà la femme de la situation.
4: Alex Courteau.
1: Ah oh là là.
4: Ça va?
0: Moi, il est
1: tranquille.
4: Moi, il est beau.
0: Ah oui.
4: Ok, passez un message pour l'AVH. Mm-hmm. Bonne journée à eux, bon courage à eux. Et à notre président Jean-Mi. Et qu'ainsi à l'ange du bon. Dans de Sowetos et sa petite fleur de Chorou. Bon courage à lui et bon courage à. Bonne journée à les deux. Ainsi qu'à tous les auxiliaires de ville, de ville à ville. Bon courage à eux, bonne journée à eux. Et les ambulanciers de Dindéa et les ambulanciers de Dindéa. Bon courage à eux, bonne journée à eux pour le travail. Et j'ai oublié aussi ma nièce Sandra, qui est à l'écoute à la radio. Bon courage à eux pour le travail. Bonne journée à elle. Sandra de Villani, ainsi que mon clan, Palahia, la famille Afé, Zikon, Ozika et Ilango. Bon courage à eux, bonne journée à eux, ainsi qu'à Manier du côté de Koudio, Gwepak Adis à l'écoute, bon courage à elle, avec son mari, Gwepak Wax. Bonne journée à les deux. Et à vous deux aussi.
1: Merci.
4: Et Boyer, si tu es à l'écoute, ben, bon courage à toi, bonne journée à toi et ta petite famille. Olé, tiens, sur Watch.
1: Olé.
0: Olé, Tinénès.
4: Un petit morceau, Kengi.
0: Hein?
4: Niminan.
1: Mm-hmm. Tu veux oublier quoi encore?
4: Tu sais déjà.
1: Ah là là.
4: Ok, bon courage à vous deux. Bonne journée.
0: Olé, Tinénès.
4: Olé.
0: Bonne journée, Fé.
4: Olé. Olé.
1: Kenji, tu trouves pas ça drôle? Il commence toujours par dire bonjour aux ambulanciers avant de dire bonjour aux ambulanciers.
0: Bah non, c'est pas au contraire. Moi, je suis d'accord avec lui. Ça prouve qu'il est très galant. On a quelqu'un en ligne, Alex.
1: Dido, bonjour.
0: Dido, bonjour. Allô?
1: Allô?
2: Bonjour!
0: Oui, bonjour!
2: Je veux passer un message?
0: Oui, vous êtes au bon endroit, on vous écoute.
2: Ben, ce sera pour passer une très bonne journée à tous les auxiliaires de vie de la ville. Merci à Tonton Joannès pour ton petit message. Je suis 7 sur 16. Et aussi, à mon pilote, comme c'est là avec moi. Et puis, à tous les bénéficiaires qui me reconnaîtront, mes collègues, ma famille. Et tout ça, c'est de la part de Sandra.
1: Mais quelle douce voix!
0: Casa!
2: Je pourrais avoir un morceau! De Iguilane! Je vois de Iguilane!
0: Caloy!
2: Ok, on le dit comme dit, on le dit mal, bonne journée!
0: On le dit, Sandra!
2: Allez, tata!
0: Tata!
1: Le vent va dériver!
0: Bon, en tout cas, c'est action-réaction, hein.
1: Bah, bah, un peu plus, hein.
0: Trop fort.
1: Ils sont rapides.
0: Et, alors là, je dirais pas le contraire, hein. Tu as bien raison.

0: Voilà, des titres qui nous ont été demandés par nos auditrices, nos auditeurs, qui nous appellent sur le
1: 36 70 01.
0: Tu parles plus, on t'entend plus.
1: Alors justement, c'est parce que j'ai mal au cœur.
0: Ah ?
1: Je ressens trop de bonheur. Faut m'emmener à un défibrillateur. Candy, fais-moi cette faveur.
0: Voilà. Ah, c'est pour ça que tu parlais plus. Eh ben,
1: c'était pour ça.
0: D'accord. Ok, ok.
1: Alors, tu veux bien me faire cette faveur là?
0: D'avoir un tube, un défibrillateur.
1: Oui.
0: Ok. Ben écoute. Attends, je vais appeler le 15. Je vais appeler le centre 15. Allô, besoin d'un défibrillateur le plus rapidement possible.
1: Ça.
0: Pour le monsieur plus... Alex.
1: Le plus rapidement possible, parce que ça devient impossible.
0: Alors, si tu peux rappeler ça à nos auditrices, nos auditeurs, bim bam boum, Alex.
1: Alors, bim, c'est pour gagner les 200 000 francs, si je ne m'abuse. Hein.
0: Mm-hmm.
1: Bam, c'est pour gagner le Samsung S26 Ultra, voilà. Et boum, c'est pour gagner les 500 000 francs en bon d'achat.
0: Ok.
1: Que je n'ai toujours pas gagné.
0: Bah, écoute, l'espoir fait vivre.
1: J'ai beau jouer, mais bon, je gagne pas beaucoup.
0: Il te suffit juste, tu continues d'envoyer, et puis après, tu verras bien. Mm-hmm. Par contre, tu sais, Boël a dit, si tu gagnes, tu partages. Tu partages entre nous trois.
1: Pardon, je crois que je vais m'étouffer.

0: Quel est le programme d'après Kenji, après le flash info, s'il te plaît?
1: Après le flash, aujourd'hui nous sommes mardi et tous les 15 jours, eh bien, ça change d'une émission à une autre. Et pour aujourd'hui, eh bien, c'est l'émission Goïfa, l'émission environnement, à partir de 9h15 avec Jesse Gop. Et ça, dwing dwing au standard, Alex.
0: Dis-donc bonjour.
1: Allô, bonjour.
2: Bonjour la famille.
1: Oui, bonjour à vous. Comment ça va?
2: Absolument bon ici à Paume.
1: Ah, vous nous appelez du côté de Paume.
2: Ah, c'est toujours le pépé, de Paume, il est toujours là.
1: Nous, on aime le Nord.
2: Ils sont les deux dragueurs.
1: Ah ben, il n'y en a que un, l'autre, il n'est pas là.
2: Ah, ça passe pas bien.
1: Oui.
2: La quoi as-tu dit aujourd'hui?
1: Ben, c'est peut-être vous, là, en, l'endroit où vous êtes, à moins que vous baissez le volume de votre radio.
2: Ça passe bien ici, je viens m'appeler tôt, là.
1: Baissez le volume de votre radio.
2: Ah non, j'ai pas de radio ici. Ah,
1: mais ça fait de l'écho derrière.
2: Ah, mais je vais éteindre carrément ma radio, parce que la radio sur le mobiliste, je veux dire.
1: Ah oui, c'est pour ça, monsieur, il faut éteindre votre radio sur votre mobiliste, oui, s'il vous plaît.
2: Mais d'habitude, j'appelle comme ça, ça passe bien.
1: Ben là, apparemment, j'ai l'impression qu'aujourd'hui, ça va...
2: Attends, je vais éteindre carrément.
1: Ok.
0: D'accord.
1: Ben, on va attendre qu'il va nous rappeler. C'est le temps qu'il éteint la radio sur le mobilis. Donc 36.
0: 70-01.

0: Pajama.
1: C'est encore des chansons qui font rêver tout ça.
0: C'est pour ça que je t'avais piqué du nez.
1: Oui, mais ça me fait partir loin.
0: Allez, un appel en ligne.
1: Dido, bonjour.
0: Dido, bonjour.
2: Oui, c'est moi.
0: Oh, oh là.
2: J'ai toujours parlé.
0: Ça fait des échos derrière.
2: Bah oui, j'ai toujours parlé.
0: Ah, bah là, on vous entend mieux, là.
2: Ah, d'accord, c'est bon, là.
0: Ah là, on vous entend très, très bien.
2: Ok.
0: On vous
2: Il faut deux durs, là.
0: Ah bah, il n'y en a qu'un seul dur qui est là. L'autre, il n'est pas là.
2: Ah, il n'est pas là, l'autre.
0: Voilà.
2: Ah, ça fait... Il n'y a plus de... Oui, il n'y a plus de trois, quoi.
0: Ouais. Là, on n'est que deux et demain, on sera deux.
2: Ah, bah voilà, c'est pour un petit bonjour là-haut, du côté de Thio, là.
0: Oui.
2: Ça va être pour Martha et Augusta, et puis et Lina, et puis et Lago, et puis l'autre côté, il y a Boubou, avec sa copine, là, de mec qui est à côté, là. La petite famille, là. Et puis, à la plaine, il y a Titi et puis sa copine, et puis Bernie, Arlette, et puis le vrai fanat de tout, là. Comment on appelle, là. Kainga, là, il est là, là. Carlo, il s'appelle. Oh, il est mort, attention, c'est Kainga.
0: Mm-hmm.
2: Et puis, là, à la Nayon, mon élève qui se trouve un peu là-haut, ça fait Doris et puis sa petite famille. Et puis voilà, je peux bonjour Noël.
0: Ah, merci.
1: Olé.
0: Merci beaucoup.
2: Et puis merci à vous, Radio Tido.
0: Il n'y a pas de souci.
2: C'est moi là qui vous appelle. Hein.
0: Ah, oh, merci beaucoup.
1: Merci.
2: Ça... Voilà, il fait beau chez nous.
0: Ben, je pense que c'est dans tout le pays qu'il fait beau.
2: Allez, au revoir, Kanaki.
0: Oh, arrête.
2: Arrête.
0: Oh. Excellent.
1: Encore un fidèle auditeur.
0: Oui. Eh bien, on arrive presque à la fin de notre émission. Alex, je te propose de terminer cette émission avec un titre du groupe Nodéac. Après un long silence, Nodéac nous revient sur le devant de la scène avec un EP de 4 titres, dont celui-ci, Wapo Depod, qui est extrait. Et ça, c'est un clin d'œil à la jeunesse pour le Wapo Depod, un repas cuit au four par les jeunes garçons, car chaque repas est une parole. Merci à toi, Alex.
1: Mais de rien.
0: On se retrouve vendredi, nous ?
1: Non, pas vendredi. J'ai un rendez-vous médical, malheureusement.
0: Ok, donc on se retrouve lundi avec toi, alors.
1: Avec plaisir.
0: Ok, ça marche. Merci, merci.
1: Mais de rien.
0: Merci à toutes les personnes qui nous ont appelés. Wapo Depod, exclusivité Studio Mangrove de Nodéac.

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3: Il est tout juste 9h, place à présent Flash Info et c'est avec Talihaou Vaisala. Bonjour Talihaou.
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5: Bonjour et bienvenue dans votre Flash Info international du matin. Alors que la guerre entre la Russie et l'Ukraine se poursuit, les frappes russes continuent de toucher plusieurs villes ukrainiennes. De nouvelles attaques ont visé lundi plusieurs villes, notamment Kiev, Dnipro et Kharkiv. À Kiev, un drone a frappé un bâtiment abritant un établissement hospitalier à environ 200 mètres de la délégation de l'Union européenne. Le bilan provisoire fait état d'un mort et de 3 blessés. Le président ukrainien Volodymyr Zelensky demande de nouvelles conséquences contre Moscou. De son côté, l'ambassadrice de l'Union européenne en Ukraine appelle à renforcer la défense antiaérienne du pays. Cette guerre était également au cœur du discours prononcé lundi à Metz par le pape Léon XIV. Le pape Léon XIV achevait lundi sa visite de 4 jours en France par une étape à Metz placée sous le signe de l'Europe et de la paix. Devant Emmanuel Macron et plusieurs représentants européens, le pape a appelé au dialogue et à la négociation pour parvenir à la paix en Europe. En référence à Robert Schuman, il a estimé qu'il fallait être prêt à sacrifier certaines positions au nom de la paix. Léon XIV n'a pas directement cité la Russie ou l'Ukraine dans son discours. Emmanuel Macron a lui réaffirmé le soutien de la France à l'Ukraine face à l'agression russe. Pendant que les appels à la négociation se multiplient en Europe, un autre conflit connaît une nouvelle escalade une fois en Afrique de l'Est. Après plusieurs mois de tensions, les combats ont repris le 23 septembre entre les forces fédérales éthiopiennes et le Front de libération du peuple du Tigré. Les forces fédérales ont annoncé lundi avoir pris le contrôle d'Alamata, une localité importante située dans le sud du Tigré. La ville se trouve à environ 190 km de Mekele, la capitale régionale. Cette prise intervient après plusieurs jours de combats dans la région. La reprise des hostilités fait craindre une nouvelle aggravation de la situation dans le Tigré, déjà marquée par une guerre meurtrière entre 2020 et 2022. En France, l'actualité politique est elle aussi marquée par une controverse autour du président du Rassemblement national, Jordan Bardella. Une enquête publiée lundi par Mediapart met en cause Jordan Bardella, alors jeune militant du Front National en 2013, pour des propos antisémites qui auraient été échangés dans des conversations privées. Le président du Rassemblement n'a accusation. Il affirme que les messages publiés ne sont pas de lui et qualifie ces accusations de parfaitement délirantes. Par l'intermédiaire de son avocat, Jordan Bardella annonce également le dépôt d'une plainte en diffamation contre Mediapart. Et avoir authentifié les conversations sur lesquelles repose son enquête. Après ces actualités internationales et politiques, on termine ce flash sur une note plus positive du côté de l'environnement. Après près de 40 ans d'absence, les phoques font leur retour dans la Somme, un département du nord de la France. Cette réapparition constitue un événement important dans la biodiversité locale et marque le retour de cette espèce sur le littoral Picard. Merci d'avoir suivi ce flash et à très bientôt sur le canal.
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6: Kanaky est en train de naître.

Merci Tali Hao. Eh bien, place notre équipe de la rédaction que vous allez retrouver à 12h pour l'édition complète de la mi-journée. Et à 11h30, les titres. Brother Kanaki, interprété par le groupe Roots Strata.

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Un autre rendez-vous, c'est dans quelques instants pour votre émission Goïfa, l'émission environnement avec Jessie Gop. Et ne ratez pas également un autre rendez-vous à 12h30, Écho du Camp Est, une émission tous les derniers mardis du mois. Et l'émission portera sur le soulèvement qui a suivi l'assassinat de Pierre de Clercq en septembre 1981 et également sur la répression, comme invité de l'émission, un prisonnier politique de Canala. Donc ne ratez pas cette émission, c'est à 12h30. Mais pour l'heure, le moment est pour l'instant, et bien place à l'émission Environnement, l'émission Goïfa avec Jessie.

0: Mesdames, Messieurs, bonjour, bienvenue dans Goïfa, notre rendez-vous de l'environnement sur Radio Dido. Ce mardi, nous allons évoquer les journées de la mer 2026 qui débutent ce mardi et se poursuivent demain mercredi à l'Université de la Nouvelle-Calédonie. Deux jours consacrés aux grands enjeux maritimes, à l'économie bleue, mais aussi aux innovations et aux métiers qui façonnent l'avenir du secteur. Parmi les temps forts de cette édition, Océan Digital propose une matinée consacrée aux jeunes et aux étudiants, avec un focus sur les formations, les métiers du maritime, le numérique et l'entrepreneuriat. Un rendez-vous pour faire découvrir de nouvelles perspectives professionnelles et montrer que le monde maritime offre aussi des opportunités dans le domaine du numérique et de l'innovation. Pour en parler, on reçoit le fondateur d'Océan Digital.
1: Je suis M. Guillaume Tarien, le fondateur de Néocéan. Alors Néocéan, c'est un média en ligne sur tout ce qui a trait aux lagons, pêche et bateaux en Nouvelle-Calédonie. Alors Océan Digital, c'est un événement à la croisée des secteurs du numérique et de l'océan qui s'adresse en priorité aux scolaires, donc collège, lycée et on va dire étudiants, et qui a pour vocation de faire découvrir les métiers du numérique, les métiers du maritime, les formations du numérique, les formations du maritime et l'entrepreneuriat dans ces domaines-là. Notre public, c'est à la fois tout ce qui va être les élèves, donc plutôt collège, lycée et étudiants, et après on va aussi avoir les scientifiques, tout l'environnement scientifique qui intervient sur certaines tables rondes, et aussi les professionnels.
0: Alors aujourd'hui, on parle beaucoup d'économie bleue. Alors concrètement, quelle place le numérique peut-il prendre dans le développement de cette économie ?
1: Concrètement, aujourd'hui, le numérique infuse finalement dans tous les secteurs. C'est un outil qui est à la disposition de tous les métiers et des différentes formations. Le numérique en fait est utile partout. Si je prends l'exemple du port autonome, aujourd'hui, toute la partie logistique est réglée par des logiciels numériques. Si on prend la pêche, les bateaux sont tracés via des outils numériques. Si on prend la météo, les données météorologiques sont captées par des outils satellites et numériques. Donc finalement, le numérique est un peu partout et l'objectif de ce Océan Digital, c'est de montrer justement que ces deux secteurs-là, et notamment l'économie bleue, doit se nourrir des outils numériques, apprendre à les utiliser et même voir à les développer, et que finalement, le numérique est accessible à tout le monde, quoi.
0: Alors, comment le numérique permet-il aujourd'hui de mieux connaître et surveiller, également protéger notre environnement marin, et quelles sont aujourd'hui, par exemple, les innovations ou technologies qui vous paraissent les plus prometteuses pour le secteur maritime ici ?
1: Ouais, alors je peux penser à plusieurs innovations. Je peux penser par exemple aux catamarans innovants de Catamarine qui sont insubmersibles, qui sont faits en un matériau naturel. Donc ça pourrait aider notamment à la mobilité inter-île, ça pourrait aider à la mobilité le long des côtes. Je pense aussi à l'association Gardien des îles qui utilise des outils d'intelligence artificielle pour détecter la présence de nilides sur les îlots. Donc voilà, ça c'est un exemple qui est très bien. On a aussi par exemple Resco, qui est une start-up qui va utiliser tous les déchets de nickel, donc les scories de nickel, pour en faire des matériaux liés à la construction et au secteur du BTP. Je pourrais identifier aussi une autre structure qui s'appelle Fire Tracking, que vous connaissez peut-être, qui a installé des caméras d'intelligence artificielle pour détecter les départs d'incendie et éviter que justement les dégâts finissent dans le lagon. Je pense à EL aussi, un laboratoire qui a développé un petit robot sous-marin innovant capable d'aller capter des données environnementales dans les eaux du lagon pour étudier le niveau de pollution, notamment près des mines. Vous voyez tout un tas finalement de solutions innovantes qui permettent de protéger à la fois l'environnement terrestre et maritime et qui représentent des solutions pour l'avenir du territoire dans ces domaines-là.
0: Mmh. Surtout qu'on dispose d'un espace maritime immense, donc un terrain d'expérimentation exceptionnel aussi pour les technologies.
1: Bah, c'est sûr que voilà, la ZEE guinéo-calédonienne est extrêmement large, il y a encore des zones qui sont quasiment intactes. Du coup, voilà, même on pourrait parler aussi de la surveillance, hein, de cette ZEE, avec notamment bah, voilà, des capteurs qui sont embarqués sur les bateaux des pêcheurs et qui permettent d'identifier un peu la présence de navires illégaux ou illicites dans le lagon. Donc finalement, on voit bien que l'innovation technologique et numérique ont un véritable impact sur la protection du lagon, la protection de l'océan et plus globalement la protection des biodiversités.
0: Alors, Océan Digital s'adresse notamment aux scolaires. Quel message souhaitez-vous faire passer aux jeunes qui s'intéressent aux métiers de la mer et du numérique, et quels sont les métiers qui vont émerger demain à la croisée du numérique et du maritime?
1: Bien sûr, bah, le message que j'aimerais leur passer, c'est intéressez-vous à ces deux secteurs-là, parce que ces deux secteurs, pour le numérique, c'est un secteur qui est en croissance, on manque encore de compétences sur le territoire, et des formations qui sont disponibles, et le but de Océan Digital, c'est de dévoiler aussi ces formations, de les montrer aux jeunes, et il y a beaucoup de métiers différents dans le numérique. Il y en a de même pour l'économie bleue, pour tout ce qui est métier du maritime, donc on essaye de montrer un peu toutes ces formations pour encourager les jeunes à aller travailler dans ces domaines-là, parce que tout simplement, ce sont des secteurs qui sont pourvoyeurs d'emplois et qui pourraient leur permettre de trouver un métier rapidement avec des formations spécialisées dans des domaines qui sont intéressants.
0: D'accord.
1: Donc, voilà.
0: Et avons-nous ici, ici en Nouvelle-Calédonie, les formations nécessaires pour répondre à des nouveaux besoins? Et pour les jeunes calédoniens, par exemple, qui souhaitent travailler dans ce secteur, quelles sont aujourd'hui les compétences qu'ils doivent développer?
1: Alors oui, il y a un certain nombre de formations post-bac qui sont accessibles localement. Que ce soit pour le numérique, il y a l'UNC évidemment qui dispose de plusieurs bachelors ou des licences informatiques qui permettent d'accéder à des métiers. Je pense après à l'EGC aussi, l'école de SSCI, qui permettent d'accéder à des métiers comme développeur, d'être dans le développement commercial, notamment numérique, le marketing. Je pense aussi à l'école du design. Là, c'est tous les métiers graphiques et créatifs liés au numérique. Donc, il y a un certain nombre de formations quand même qui sont disponibles de bac plus 3 à bac plus 5, même si après, quand on veut vraiment se spécialiser dans un domaine, c'est mieux en tout cas, on peut aller étudier en Australie ou en France. Et dans le secteur du maritime, c'est pareil. Il y a tout un tas de formations, je pense au JIEP, GIEP, qui dispense des formations, la Marine nationale, bien évidemment, qui forme aussi beaucoup d'acteurs. Donc voilà, on a toute une gamme finalement de formations locales qui permettent de former cette jeunesse et qui peuvent après trouver un emploi directement. Donc c'est un peu aussi le message de Océan Digital. C'est intéressez-vous à ces secteurs pourvoyeurs d'emploi et surtout qui sont des métiers d'avenir, quoi.
0: Vous parlez donc des formations, par exemple, dans des pays de la région comme l'Australie. Alors, peut-on aujourd'hui imaginer qu'il y a de nouvelles filières qui permettent aussi de créer des emplois ici pour retenir des jeunes sur le territoire?
1: Bien sûr. Je crois que voilà, dans les métiers du numérique, il y a une grande révolution qui est en cours en ce moment, qui est l'intelligence artificielle. Voilà, il y a tout un tas de nouveaux métiers qui vont aussi apparaître et qui apparaissent déjà à travers ces technologies-là. Tout ce qui est lien avec la donnée aussi, data scientist, tout ce qui est en lien avec les développements, donc le développement de logiciels, de sites internet, etc., où on a un vrai manque de compétences sur le territoire et où les jeunes peuvent trouver un emploi. Et côté maritime, voilà, on sait que typiquement, il y a des projets notamment industriels sur le port autonome. Il y a des projets aussi à travers tous les emplois scientifiques liés au milieu maritime, au milieu de la biodiversité. On sait aussi qu'il y a voilà des sujets autour des moyens de levage, autour du grattage des navires de coques de navires. Ouais, il y a tout un tas finalement de métiers auxquels on pense pas forcément quand on est jeune et qui sont aujourd'hui recherchés et qui donnent des débouchés pour ces formations et ces différents métiers dans les deux secteurs.
0: Voilà, vous évoquez justement des idées ou projets qui peuvent émerger ici, mais quels sont aujourd'hui les freins auxquels se heurtent qui peuvent émerger ici, mais quels sont aujourd'hui les freins auxquels

0: premiers clients. Savoir que dans ces domaines-là, il y a quand même beaucoup de clients dans le public et ou des grosses entreprises, des gros groupes. Et il faut que ces entités-là soient capables de faire confiance à des jeunes entrepreneurs qui se lancent et qui innovent finalement, qui proposent des solutions innovantes qui n'ont pas encore été testées sur le marché. Donc voilà, ça c'est les deux principaux freins aujourd'hui au développement, on va dire, de l'entrepreneuriat innovant dans le maritime. Néanmoins, il y a énormément d'aide, il y a énormément d'accompagnement, il se passe des choses actuellement qui permettent aux jeunes entrepreneurs de développer leurs projets dans de bonnes conditions et puis après potentiellement d'exporter leurs solutions, parce que ce qui est valable en Nouvelle-Calédonie peut être valable en Polynésie, peut être valable à Fidji, peut être valable à Tonga. Donc voilà, il faut aussi un peu avoir cette culture de l'export et regarder se projeter vers l'ensemble du Pacifique sans rester uniquement concentré sur le Caillou.
1: Est-ce qu'on peut imaginer que la Nouvelle-Calédonie devienne un véritable laboratoire régional de l'innovation maritime et numérique, puisqu'on est au cœur du Pacifique? Donc, cette position géographique va peut-être nous offrir de développer des solutions pour
0: Oui,
1: l'ensemble
0: alors
1: de la
0: oui,
1: région.
0: bien sûr, on pourrait l'imaginer, effectivement, on a beaucoup de force pour devenir ce hub de l'innovation, que ce soit sur le maritime, mais sur d'autres domaines. Après, je crois que comme dans tous les secteurs, il faut aussi une vision claire, une vision à long terme claire, et forcément aussi, bah voilà, des politiques qui s'engagent en faveur de cette vision-là. Donc bon bah aujourd'hui on a tout à fait le potentiel pour. Maintenant, ce qui freine encore, c'est justement de réunir tous les acteurs, de mettre tout le monde autour de la table, et puis d'arrêter un petit peu la partie marketing politique et effet d'annonce, et de se concentrer vraiment sur se donner les moyens de créer ce hub de l'innovation à l'échelle du Pacifique.
1: Peut-être pour terminer, les Journées de la mer 2026 vont se dérouler demain et après-demain à l'université. La mer, c'est la mer nourricière. Il y a aussi des projets, des enjeux, mais on préserve la mer. C'est important aujourd'hui par rapport au réchauffement climatique et aussi par rapport à la protection de nos ressources.
0: Oui, effectivement, bah voilà, effectivement, vous avez tout à fait raison, hein, vous avez résumé, la mer est nourricière. Je pense qu'en Nouvelle-Calédonie, plus globalement dans le Pacifique, il y a énormément de populations qui dépendent de la bonne santé des lagons et de l'océan Pacifique. Donc aujourd'hui, voilà, tout ce qui est mis en place, aussi bien dans l'innovation que dans les métiers, on va dire, plus classiques, pour sauvegarder ce patrimoine naturel et culturel, est capital. Donc voilà, je pense que c'est, encore une fois, c'est aussi une logique de vision. Et il ne faut pas opposer, à mon sens, économie et écologie à ce sujet-là. Les deux peuvent coexister si c'est fait intelligemment, avec une vision claire et au service des populations. Donc oui, effectivement, voilà, je pense qu'il y a énormément de choses à faire avec notre environnement naturel. Et puis maintenant, bah, il faut le faire intelligemment, en accord avec les cultures de chacun, et puis pour que finalement on puisse encore vivre de ce magnifique lagon pendant des décennies et des décennies.
1: Monsieur, merci beaucoup de nous avoir
0: Merci.
1: répondu. Vous souhaitez rajouter quelque chose par rapport à votre intervention?
0: Non, bah écoutez, j'encourage tous vos auditeurs à venir nous rendre visite aux Journées de la Mer, et notamment aussi en digital mercredi matin. Voilà, les portes sont ouvertes, c'est à l'université. On sera ravis d'accueillir tout le monde pour justement essayer de créer, ou en tout cas de développer cette vision commune autour du numérique et du maritime.
1: Merci, monsieur. Et cette question de la sensibilisation et de l'implication des jeunes dans la protection de l'environnement dépasse largement les frontières de la Nouvelle-Calédonie. Au Vanuatu, la jeunesse veut-elle aussi faire entendre sa voix face au changement climatique? L'archipel vient de signer la déclaration sur l'action pour les enfants, la jeunesse et le climat, un engagement international qui invite les gouvernements à mieux intégrer les droits, les besoins et la parole des jeunes dans leur politique climatique. Vanuatu devient ainsi le cinquième pays du Pacifique à signer cette déclaration déjà reconnue par plus de 75 pays et territoires. La signature a eu lieu le 25 septembre dernier à l'occasion de la conférence annuelle de la jeunesse du Vanuatu. Les jeunes participants ont notamment remis une pétition au ministre du Changement climatique, Ralph Regenvanou. Un enjeu majeur dans cet archipel

0: ou près de la moitié de la population a moins de 18 ans. Pour l'UNICEF, il faut maintenant passer des engagements aux actes. Son représentant pour le Pacifique, Amice Young, appelle à renforcer concrètement la participation des enfants et des jeunes aux décisions climatiques. Car les effets du dérèglement climatique sont déjà visibles dans leur quotidien, pénurie d'eau, assèchement des puits, insécurité alimentaire ou diminution des ressources de pêche. Les catastrophes climatiques entraînent également des déplacements de population. Après les cyclones Judy et Kevin en 2023, environ 58 000 enfants avaient besoin d'une aide alimentaire. Et entre 2008 et 2020, quelques 5 700 enfants auraient été déplacés au Vanuatu à la suite de catastrophes météorologiques. Des déplacements qui peuvent aussi accroître leur vulnérabilité face aux violences, aux abus et potentiellement à la traite des êtres humains. Mais l'UNICEF précise qu'il n'existe pas encore de données permettant d'en mesurer l'ampleur dans le pays. La déclaration signée par Vanuatu n'est pas juridiquement contraignante. L'enjeu est donc désormais de transformer la parole donnée aux jeunes en mesures concrètes pour que ceux qui subissent demain les conséquences du changement climatique puissent aussi participer aujourd'hui aux décisions qui concernent leur avenir. L'UNICEF ne peut pas demander des comptes directement au gouvernement. La responsabilité de mettre en œuvre ces engagements revient donc aux autorités vanuatuises, mais aussi aux jeunes eux-mêmes appelés à prendre une place plus importante dans les décisions qui concernent leur avenir. Et en deuxième partie de cette émission Goïtha, nous allons revenir sur une action réalisée le mois dernier par la Société calédonienne d'ornithologie qui a organisé une première session d'épandage manuel d'appât afin de lutter contre la présence des rats sur l'îlot Isier au cœur du lagon de Wano. Des bénévoles et des différents partenaires ont pris part à cette opération destinée notamment à protéger l'importante colonie de puffins du Pacifique qui vient se reproduire chaque année sur l'îlot. Des milliers d'oiseaux y trouvent en effet un refuge pour leur reproduction, mais la présence des rats constitue une menace directe pour les œufs et les jeunes oiseaux, tout en perturbant la régénération de la forêt sèche et l'équilibre de l'ensemble de l'écosystème. Avec le projet Revitalisier, la Société calédonienne d'ornithologie entend ainsi restaurer progressivement cet espace naturel et offrir aux oiseaux des conditions plus favorables pour se reproduire et assurer la pérennité de la colonie. On écoute le président de la Société calédonienne d'ornithologie, David Ugolini.
1: Alors l'île d'Isier qui est dans le lagon de Wano à la fois, elle est dans la zone tampon de la zone côtière ouest inscrite au patrimoine mondial de l'UNESCO. Et c'est l'île qui abrite la plus grande colonie de puffins du Pacifique, de la zone côtière ouest justement, ainsi qu'une colonie de pétrels de Tahiti qui est une espèce d'oiseau marin qui est menacée. Donc il y a un enjeu important sur cet îlot parce qu'il abrite aussi une belle forêt sèche. Et malheureusement cette île est infestée de rats et les rats ont un impact très important sur la reproduction des oiseaux, que ce soit les oiseaux marins parce qu'ils consomment les œufs et les poussins, mais aussi sur la forêt sèche parce que les rats consomment les fruits, les graines et empêchent la forêt sèche de se régénérer.
0: Alors comment les équipes savent-elles que les rats sont bien présents et qu'ils représentent une menace importante ?
1: Alors ben, les rats, il n'y a pas besoin de faire de grandes études pour savoir qu'en tant que particulier qu'il y a des rats sur l'îlot, parce qu'il suffit de venir y camper pour voir que dès la tombée de la nuit, il y a de gros rats qui circulent partout. Ensuite, il y a des études qui ont été faites pour en mesurer la densité qui montrent que sur l'île d'Isier, il y a une densité très très très très importante de rats. Et donc si vous voulez, l'opération qui est conduite s'appuie, on va dire, sur les travaux qui ont été réalisés pour permettre de faire les dosages de produits correctement, pour ne pas gaspiller le produit ou pour qu'il n'y ait pas d'impact collatéraux sur le milieu.
0: Justement, comment s'est déroulée cette opération d'épandage des appâts sur l'ensemble de l'îlot? Évidemment, il y a eu donc le concours des bénévoles.
1: Alors, cette opération, c'est la plus grande opération citoyenne et bénévole de dératisation en Nouvelle-Calédonie à ce jour. Pour ce faire, on a formé plus de 150 bénévoles, parce qu'aujourd'hui, on parle de l'épandage, mais c'est une affaire qui a nécessité d'abord de faire une formation qui était un élément très important pour garantir le succès de cette opération, parce qu'il faut apprendre aux gens pourquoi ils font ça, et surtout comment bien le faire, donc apprendre les bons gestes, apprendre comment utiliser le matériel, apprendre comment circuler sur l'îlot et à prendre le protocole. Donc 150 personnes ont été formées. Sur le premier épandage d'aujourd'hui, c'est plus de 80 personnes qui ont été mobilisées. Et donc les gens étaient répartis tout le long de l'îlot, le long de lignes espacées de 15 mètres. Et tous les 15 mètres sur chacune de ces lignes, avait une station d'appâtage où les gens dispersaient les granulés réaliser l'épandage sur l'intégralité de la surface de l'île. Ça, c'est un protocole qui nécessite deux passages. Le premier passage, donc, qui est, on va dire, le passage initial qui permet, on va dire, de réduire très fortement la population de rats. Mais on sait que compte tenu des cycles de reproduction des rats, il reste des individus qui sont dans les terriers ou qui pourraient ne pas avoir accès au produit la première fois. Donc, on passe 15 jours après une deuxième fois pour que tous les rats présents sur l'île aient consommé du produit et ainsi permettre le succès de l'opération.
0: Avez-vous déjà retrouvé des œufs ou des poussins victimes de la prédation des rats ?
1: Ah, tout à fait. En période de reproduction des puffins, on a pu constater lors des inventaires qui ont été faits, tels qu'on l'a fait, le grand inventaire participatif réalisé au mois de mars avec des bénévoles, qu'il y avait des traces de prédation. Pendant la période de ponte, on retrouve des œufs qui sont sortis des terriers, qui sont grignotés et vidés de leur contenu par les rats, et on a des images prises par piège caméra qui nous permettent de constater dans les terriers la consommation de poussins par les rats.
0: Au-delà des oiseaux qui sont menacés, quelles autres espèces de l'îlot isier sont aujourd'hui menacées par les rats ?
1: La forêt sèche est également très menacée par les rats, puisqu'en fait les rats consomment toutes les semences, hein, les fruits et les graines des arbres de forêt sèche, donc qui sont des arbres endémiques, et certaines espèces sur l'îlot sont des espèces rares et menacées, donc qui empêchent la régénération de ces plantes. Et donc la disparition de ces plantes laisse la place ensuite à des espèces envahissantes, comme par exemple les faux mimosas, qui ont tendance à coloniser très fortement l'île. Donc là, l'objectif, c'est de rétablir, on va dire, ces cycles naturels de reproduction de la forêt sèche pour qu'elle retrouve toute sa place. Et donc, les prochaines actions, ce sera notamment la lutte contre des espèces telles que les cactus, qu'il va falloir qu'on vienne arracher pour qu'on puisse laisser l'espace libre pour les espèces endémiques du pays.
0: Mmh. Ensuite, après la dératisation, comment allez-vous vérifier que l'éradication des rats a réellement fonctionné ?
1: Alors, il va y avoir des opérations de contrôle mises en place. Ça fait partie aussi du protocole pour s'assurer que l'opération est un succès. Donc, quelques semaines après l'opération, il y a déjà une première campagne de contrôle qui va être mise en place. Donc, on va installer très clairement des lignes de piège pour essayer de faire de la capture, en espérant qu'on ne recapture pas d'arbres. Parce que si on en capture, c'est-à-dire qu'il y en a qui sont présents et donc il faut relancer une opération rapidement. S'il n'y en a pas, en fait, on reproduit cette opération pendant 2 années successives. Donc des tentatives de capture, et si au bout de 2 ans, on n'a toujours pas attrapé de rats, on pourra déclarer l'îlot dératisé.
0: Quel est aujourd'hui le principal danger pour les oiseaux marins de Nouvelle-Calédonie dans de nombreux îlots qu'on possède ici au pays? Et quel message souhaitez-vous adresser au public sur la protection des espèces qui sont sur ces îlots-là?
1: Alors, ce qu'il faut savoir, c'est que les oiseaux marins sont des espèces qui dépendent de ces milieux insulaires, hein, de ces espaces sur les îlots pour se reproduire. Donc, toute la conservation de ces espèces nécessite, on va dire, d'avoir des sites qui sont accueillants et favorables pour cela. Et donc, les principales menaces qui pèsent sur les oiseaux, c'est surtout les menaces qui pèsent sur les îlots. Donc, à commencer par les espèces envahissantes, hein, on parlait de rats, sur d'autres sites de la Grande Terre, par exemple pour les pétrels de Goule ou pétrels de Tahiti, on a des problèmes avec les chats qui interviennent sur les colonies et qui consomment les oiseaux. Donc ça, c'est problématique. Les espèces envahissantes, c'est un des premiers fléaux pour nos espèces. Ensuite, sur les îlots, il y a aussi les problèmes de fréquentation humaine et toutes les problématiques qui sont induites. Donc notamment, par exemple, quand on est sur un îlot, la surfréquentation quand il y a une colonie d'oiseaux marins en train de nicher et qui peut amener à l'abandon des œufs, mais aussi toutes les pratiques néfastes telles que la coupe de bois sur les îlots, le feu qui risque de mettre le feu à l'îlot et de dégrader le milieu, sans compter le fait que quand on coupe la végétation ou quand on la brûle, il n'y a plus rien qui retient l'îlot et les îlots s'érodent de plus en plus vite et donc ça fait beaucoup moins d'espace pour les espèces d'oiseaux qui viennent nicher sur ces îlots et donc quand ils ne trouvent plus suffisamment de place et qui n'ont plus suffisamment de tranquillité ou alors qui sont prédatés par des espèces envahissantes, ben ces oiseaux disparaissent tout simplement. Donc il faut être très vigilant à ça, puisqu'en fait, souvent, en tant que plaisancier, on va sur un îlot pour se faire plaisir. Il faut aussi penser qu'on peut partager de façon intelligente l'espace avec les espèces sauvages sans que ça remette en cause notre capacité à aller faire un bon coup de pêche ou aller se baigner à la mer. Il faut simplement faire attention à ce qu'on fait.
0: Sur l'îlot Izier, il y a aussi des espèces envahissantes, mais des espèces végétales. Donc, vous avez évoqué les cactus tout à l'heure. Voilà, d'autres espèces envahissantes qui menacent aussi cet îlot.
1: Ah bah tout à fait, les espèces envahissantes, c'est un problème, hein, parce que bon bah là j'évoquais tout à l'heure les cactus qu'on va arracher, mais là l'îlot est aussi très largement infesté par les faux mimosas et d'autres espèces animales. On a aussi la présence de cerfs sur cette île-là qui dégrade fortement la forêt sèche. Une des prochaines actions, ce sera aussi d'éliminer les cerfs de cet îlot-là, pour lui permettre vraiment de se régénérer et de retrouver un état proche de son état initial. Bien que ce sera difficile, parce qu'on pourra pas arracher tous les pieds de faux mimosas, mais en tout état de cause, il y a moins de pression sur les espèces endémiques et sur la forêt sèche, ce sera favorable pour le retour de certaines espèces d'oiseaux qui pourront notamment venir nicher tranquillement et ils auront plus d'espace et pourront retrouver un environnement plus accueillant.
0: D'accord. C'est une opération que vous menez sur l'îlot Izier, mais d'autres îlots aux alentours pourraient être aussi des sites de restauration écologique.
1: Bien sûr, en fait tous les îlots à des degrés différents sont aujourd'hui impactés et peuvent faire l'objet de mesures de restauration. Nous, l'ambition qu'on a avec ce projet, donc avec nos partenaires, hein, qui sont les coutumiers de la région de Wano, avec la mairie de La Foy, avec la province sud et le gouvernement de la Nouvelle-Calédonie, notre ambition, c'est de faire aussi de ce projet qui s'appelle Revitalisier un modèle qui puisse être reproduit ailleurs sur d'autres îlots tout autour du pays, quoi.
0: Évidemment qu'on lance un appel au civisme de la population pour justement protéger ces îlots qui ne sont pas habités, mais il y a des espèces animales qui y nichent donc, et qui y résident, d'où l'importance de préserver ces environnements.
1: Tout à fait, on est toujours très heureux de pouvoir aller sur nos îlots pour se baigner, pour camper, pour pêcher. Et c'est pas incompatible avec la présence d'espèces animales endémiques ou d'espèces fragiles. Et pour qu'on continue à pouvoir, on va dire, apprécier nos îlots, parce qu'ils sont beaux, ils sont agréables et ils sont d'une grande richesse, et ben il faut faire attention. Et donc la première chose à faire attention, c'est de ne pas introduire de nouvelles espèces. Hein, quand on prend son bateau, quand on va sur un îlot comme Izier qui aura été dératisé, de faire attention qu'on ne transporte pas de rats. Et quand on vient camper, de faire attention à notre matériel de camping, qu'on n'introduise pas de fourmis électriques, et à faire attention à nos pratiques sur l'îlot, notamment la coupe de bois, le feu, qui peuvent avoir des conséquences très graves sur les îlots. Donc voilà, et si on prend simplement le soin de faire ça de manière très responsable, eh bien on pourra continuer pendant très longtemps à profiter de nos îlots sereinement et d'apprécier leur beauté et toute leur richesse.
0: Au fil de cette émission Goïsa aujourd'hui, deux idées fortes se dégagent. Protéger notre environnement, c'est agir concrètement sur le terrain, mais c'est aussi préparer l'avenir en donnant aux jeunes et aux enfants une véritable place dans les décisions qui concernent leur environnement et leur climat. Des journées de la mer à la lutte contre les espèces qui menacent notre biodiversité, comme les rats qui mettent en danger les œufs et les jeunes puffins du Pacifique, les réponses passent aussi par la connaissance, la sensibilisation et la mobilisation de chacun. Car préserver un îlot, une forêt, la mer ou une espèce, ce n'est pas seulement protéger la nature aujourd'hui, c'est transmettre un patrimoine vivant aux générations qui viennent et leur donner les moyens de continuer à le protéger demain. Alors sensibiliser les enfants, écouter la jeunesse, faire participer les citoyens et agir sur le terrain, c'est peut-être cela au fond la meilleure façon de construire notre avenir. Parce que prendre soin de notre environnement, c'est prendre soin de notre avenir. Et comme nous aimons le rappeler ici, la santé, c'est d'abord l'environnement. Merci de votre fidélité. Excellente journée sur Djido Radio.

Eh bien, vous venez de suivre votre émission Goïta Environnement avec Jessie Gop. Rendez-vous à dans 15 jours pour une autre émission. Notre rendez-vous sur nos ondes à ne pas manquer, Écho du Camp Est, à partir de 12h30, où l'émission portera sur le soulèvement qui a subi l'assassinat de Pierre de Clercq en septembre 1981 et également sur la répression, comme invité de l'émission Un prisonnier politique de Canala. À 10h, c'est l'ami Jani que vous allez retrouver pour votre émission Freedom. Message dédicacé SMS sur le 3002. Bonne vibration à toutes et à tous. Bon courage et bonne continuation. Prudence surtout sur la route.

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Eh bien, voilà qu'il est 10h11 sur les ondes de Jido Radio Kanaki. Bonjour, bonjour à toi qui es là où tu es, avec qui tu es. Ce matin, en ce nouveau jour, le 29 septembre,

0: Aujourd'hui, nous pensons à les Michel, les Gabriel et les Raphaël. C'est votre jour aujourd'hui, alors belle fête à vous. Un bel anniversaire également à tous les natifs du 29 septembre. Yo! Calling all soldiers to kindly chat along. 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Eh bien, c'est l'émission Freedom à tout SMS, comme tous les jours de 10h à 11h. Et c'est Gianni ce matin qui a le plaisir de vous lire vos messages, vos dédicaces et caler vos sons musicaux.
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0: Allez, jusqu'à 11h, de la bonne voix.

Un bonjour à toi qui est en tribu, toi qui es parti au champ, qui s'est levé de bon matin avec une journée bien chargée déjà, bien organisée, et même imprévue. Hein. À tous ceux qui se sont levés pour aller au boulot, bon courage. À ceux qui sont sur les routes, faites attention. Allez, c'est parti pour les messages. Pour les messages d'hier qui sont arrivés après la fermeture de l'émission Freedom, nous sommes ensemble au 30-02, alors n'hésitez pas à charger le 30-02 de vos messages, de votre bonne vibes. 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Allez pour les messages, Yopo Yo Kanaki, on a dit c'est Kanaki. N-Gips, camarade, a été demandé. Un joyeux anif à Madame Wanawe, Wathija. Philo est de la part de la petite famille de Caméré. Un bon courage, Makanaki.

reprend les messages d'hier du côté du 30-02. Bonne semaine à toute la famille Wanawe, Wejo, Ipeze, Supako, Anima, Jeleued, Allah, Juni. Et ça, c'est de la part de Désolé qui est reparti avec une carte liberté. Et encore félicitations, Désolé, que la lutte continue.

Bozou Kanaki, Bozou Jido, un big up à la population de Mouth et plus particulièrement la tribu de Maolis. Du côté de Aïmoun, Jehu et la métropole, un morceau de Ejo, s'il vous plaît. Tinei Nekong, ça c'est le titre, j'espère que c'est ça. Oleti, bonne journée mon pays, joyeux anniversaire encore à vous Jido, yo po yo.

Allez, on va partir avec le groupe Ungips avec le titre Camarade, suivi de Ejo. Belle écoute.

Eh bien voilà qu'il est 10h29 minutes sur les ondes. C'était les titres Camarades de N'Gips et Ejo, le titre Thinei Nekong qui a été demandé. Allez, du côté du 30-02. C'est reparti pour les messages. Bozu Jido, c'est possible de passer. Je t'ai toujours aimé toute ma vie de Dick et Natch. Et c'est pour dédier à Zazu de Lalumi. Du côté de Dambea et tout ça, c'est de la part de Wabizier. Du côté de Haimoun. Un Bozu Jido, moyen de passer Merina de Gwedzele. Et ça, c'est pour dédier à tous les employés de Kaleko Environnement qui sillonnent toutes les rues de Nouméa Centre, surtout au camion numéro 14 et numéro 16. Un bon courage pour le taf et ne loupe pas les rues. Hein. Et ça, c'est signé. C'est de la part du camion numéro 17, Oleti Ahou.

Un bon courage à tous ceux qui travaillent, les petites mains de l'ombre, les petites mains de l'ombre. Une bonne journée à mes deux beaufs, Karish et Zax. C'est Luke le chef, donc bon courage pour les petits travaux à la maison, et c'est bon, il y a la cuisine à la Maïté. Fait montrer la jeunesse de Issamous. Bon courage pour les matchs et à toute la tribu de Dokin, qui sont la tribu de la part de Madame X. Allez, courage, courage à tous les jeunes. Allez, la jeunesse, debout, debout. Réveillez, réveillez. Pas trop dodo, hein. Un bonjour Dido, juste pour faire un petit coucou à les frères et sœurs de la 491, plus particulièrement à mon big boss OIS de Yemoulis, Moral d'Acier à vous. Et c'est possible d'avoir un morceau de Inessé, le comédien, tout de la part de Melia. Le titre, c'est Le Comédien.

Mariki la bande, bonjour Dido, juste pour un petit coucou à la bande de Pacifique, Marc qui bosse deux jours comme deux nuits, sinon un gros bisou à les mecs de Caleco. Allez, on part avec le titre de Dick Boama, Je t'aime, suivi de Meruina du groupe Great Zélé. Belle écoute.

Eh bien voilà, il est tout juste 10h44 minutes. À l'instant même, du côté du 3002. Avec vos messages et vos dédicaces.

Pays, un bonjour Dido, bon. C'est pour souhaiter un joyeux anif. Merci pour le travail que vous faites depuis un morceau de Nemengi Dido. Et courage à toi, l'animatrice. Olé, olé. Je cale ça. Toujours en train de chercher le morceau de Inessé. Si c'est le titre Le Comédien, je ne trouve pas. Gros big up à toute la Kanaki ainsi que l'équipe de Sipak Industries, signé Joram, Cass et Paul de l'atelier. Un bon courage à vous à l'atelier. Une pensée à tous les chauffeurs de taxi, taxi vert, taxi 1000, que là où vous êtes, faites attention sur les routes.

Donc je n'ai pas trouvé le titre de Inessé, mais je vais mettre Wezelu Ijena, suivi de Nemengi Jido. Yes, merci pour le message. Salez. Allez, belle écoute.

Eh bien, c'était le titre Wezelu Ijina de Inese, du groupe Inese, et Nemangi, le titre Jido. Il est 10h56 minutes. Du côté des SMS, des dédicaces, un bon courage aux rouleurs et aux travailleurs sur mine et pour les arroseuses. Faut que ça mouille. Ben oui, hein, si vous voulez pas trop de poussière. Et bon courage à tous ceux qui sont sur les mines. Un bonjour, un joyeux anniversaire à Mas, Béa, bisous de Neko. Olé. Bel anniversaire encore aux natifs de ce jour.

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En vous souhaitant de passer une excellente après-midi sur les ondes de Judo Radio, merci pour la fidélité de votre écoute. Là où vous êtes, avec qui vous êtes, prenez soin de vous. Souriez à la vie, tant qu'il y a le souffle de vie. Et pensez à nos frères et nos sœurs du côté de la 491, nos papas, nos tontons, nos tantines. Un bon appétit à ceux qui passent à table. Que la paix vous accompagne.

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